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1: Apocalypse intellectuelle. L'eau vint à manquer. La poésie était inépuisable. Œuvre complète de l'esprit humain, compilée par Haupt.

La honte humaine commande aux hommes d'attacher les coupables avec des cordes. Qui travaille peut échouer, se sert du dieu poète pour diriger tous les hommes. À l'avenir, que les hontes humaines soient attentives et soigneuses à inspecter si, pour tous les êtres, il est dit vrai. Pour son immanence prend la signification. Le seul acte fondamental dans le réel, c'est la poésie, dit la honte humaine. Créer la réalité. Les machines, cerveaux humains forts et rigides, agissent en pensant à l'absence. Pourquoi, comment une notion définit-elle les concepts? Appelle la mousson, mais ne dis pas de quel côté. Tout chemin est durable dans l'éternité. Commander sans paraître commandé. L'action est comme fondue, on n'en voit pas. Les parties, au contraire, ne pas disputer. Prendre sans violence. L'ordinateur humain a la sensation que, dans cette situation, la volonté humaine résiste. Depuis années, qui observe la bonté est le plus fort. Alors l'ordinateur humain sera raisonnable. L'ordinateur humain, magnifique, peut enseigner tout de suite, mais ne le fait que tard le soir, à peur. L'ordinateur humain accepte tout. L'ordinateur humain qui sait prendre adroitement, ne lutte pas, n'a pas peur de l'horreur. Les déchirements humains sont doux et inquiets comme l'eau. Commande de craindre la mort et de ne pas quitter le pays quoi qu'ils eussent des bateaux. Baigne dans les fumées, de langues étranges. Un grand pays est comme l'eau qui coule. Il sympathise avec tous les imaginaires du temps. La voix du savoir sauve le imaginaire du temps. Qui se connaît fort et agit avec clémence et la semence de tous les hommes. Le imaginaire du temps ne lutte pas car tous les imaginaires du temps n'ont pas l'occasion de lutter. Comprends, le imaginaire du temps peut à peine respirer. Il laisse ceci, aussi, il laisse ceci et adopte cela.

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3: Si les planètes s'alignent et les dégomment, Tara Charlotte, seule dans son monde, bombarde Balek.

La Terre a tourné vers le Soleil une seconde fois aujourd'hui. Je trône comme une colonne à sa surface. Tout semble désertique, transparent, hors moi. Tout objet ou image est un tas de calques. Les couleurs fades se superposent jusqu'à m'amollir le cerveau. C'est ma faute. Je n'aurais pas dû. Mon regard sature de vagues, chaux vives, spectres plus solides que le réel. La reconfiguration de mon corps ne semble plus opérer. Les gens s'approchent trop près. Ils sont trop loin. Moi, je reste à moitié débile, longtemps immobile. Je suis si voyant autour de ces draps carmous, charognes vives. Mais tout leur semble parallèle. Rien ne me calcule. Ils ne me voient pas du tout comme un danger, comme un clown ou une erreur. Ils m'éteignent juste. Ce que j'observe est d'un calme dévastateur. Il faut que je retrouve un itinéraire.

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3: On me dit non ? 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Je dis c'est certain. On peut différer ? Pas possible. On me dit alors tout de suite ? Bah je dis non. 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
4: Il fait si bon dans le noir. Vous ne trouvez pas ?
5: Vous êtes là ? Encore ? Je vois vos yeux. Nous n'avions pas rendez-vous. Quittez ce lieu immédiatement.
4: Effectivement, pas ce soir, non, mais... Je voudrais vous apprendre mieux.
6: Une Suze ?
5: Rien de vous ! Nous sommes bien loin de nous connaître.
4: Tu miaulais tout à l'heure dans la grange. Tu es bien changeante. Qui te fait ça, c'est moi ? Est-ce moi ?
6: Ben non, que t'arrive-t-il tout à coup ? Viens, Salomé. Viens là. Accompagne-moi dans le jardin.
5: Évitez de donner des ordres. Quelle est cette blague ? Reculez.
6: Précieuse petite canine, hein.
5: Imbécile, laissez-nous.
6: Tu trembles et pourtant...
5: Je vous interdis d'approcher. Un moment. Depuis combien de temps vous...
6: Mais depuis toujours. Voyons. Allons. Sois douce encore. Je devine que tu fais semblant. Tiens. Sur quoi s'attarde-t-elle ? Qu'est-ce que tu fixes ?
5: Au cas où, je me tiens prête à vous immoler, sans remords, et de part en part.
6: Rien que ça.
5: Prétentieux foutriquet.
4: Ah, ben, j'espérais bien qu'elle s'effarouche. Et la voilà, déjà.
6: Personne ne l'a encore... Tu n'as...

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7: Hello, hello, les boubalinas,
8: boubalinas,
7: gorgones,
8: bufalas,
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7: ironas, sorcières et ogres. On est super contentes de revenir pour la dernière émission de l'année, mais on reviendra soon, où on va accueillir aujourd'hui avec grand plaisir Sarah Lehad qui est parmi nous, avec son public en studio.
9: Ouais, donc la dernière émission de l'année par le collectif Pain 12, la dernière émission de Beautiful Liars, mais ne vous inquiétez pas, on reviendra sûrement l'année prochaine. Bon, enough with the teasing, cette émission, elle est très spéciale pour nous, la dernière, et tout au long de l'année, on a en fait vraiment voulu mettre en avant les artistes qui utilisent les modes de falsification, les modes de fabulation, de création, d'improvisation comme pratique artistique. Depuis les vécus en postcolonialité, et dans notre cas, on a croisé les histoires de nos héritages vietnamiens et algériens. Et le travail de ce qui nous manque, de ce qui manque, de ce qui résiste, de ces héritages et de notre besoin d'écrire ce qui reste à venir. Donc, depuis cet automne, on a reçu des artistes, des amis, des collaboratrices dont le travail nous touche et nous inspire tout particulièrement, afin de partager ensemble des idées, des vécus, nos vécus, et plonger un peu plus dans leur univers artistique. Chacune d'entre elles avait participé à notre pièce sonore. Pour vous référer à notre pièce sonore, n'hésitez pas à aller à la première émission qui est intitulée « Ma voix multiple qui soulève ses corps », le titre de la pièce, dont l'origine se source en partie dans le concept d'auto-histoire, auto-historias, de la théoricienne mexicaine chicana Gloria Osaldoa. Le détail de ça dans notre première émission, comme je viens de le dire. Donc notre postulat de base était d'explorer la frontière trouble et franchement désuète entre la fiction et le documentaire, précisément là où il est impossible de se référer à ce que ce serait des données historiques, à des archives au sens le plus basique du terme. Non. Là où nos histoires ont été écrites ou effacées par d'autres, là où les voix parlent mais ne sont pas écoutées, où les corps se meuvent mais ne sont pas visibilisés.
10: On partait de l'idée que le parler faux était peut-être plus vrai que la vérité. Et si nos mensonges étaient les seuls moyens de représenter exactement, parfaitement, ce qui nous habite et nous compose. Pour développer cette idée, je vais citer une écrivaine algérienne, Assia Djebbar, que notamment Sarah ici m'a fait découvrir son livre « Ces voix qui m'assiègent ». Et je la cite « La fiction comme moyen de penser, un lieu, un territoire, un continent ». Ce n'est pas, vous vous en doutez, écrire une pure fantaisie, j'allais dire une fantasia. C'est plutôt retrouver, grâce à une construction imaginaire, que ce soit une intrigue, des situations entrecroisées, des dialogues hasardeux ou banals. Grâce à une fiction donc, c'est habiter, peupler ou repeupler un lien, une ville à partir à la fois des fantômes de ce lieu, mais aussi de nos propres obsessions. Celle-ci remonte malgré vous, justement parce que vous vous sentez alors étrangère, en liberté. Nous partons donc de cette idée qu'il est nécessaire parfois d'en passer par tous les moyens imaginatifs et créatifs à notre portée pour essayer de dire, de donner à entendre, à voir quelque chose qui relève d'une authenticité singulière qui s'énonce si l'on y fait attention, si l'on sait écouter autrement. Non pas un retour à l'origine fantasmée, mais un mode d'être composite dans lequel les registres se mélangent. Nous avons été très honorés de pouvoir faire résonner toutes ces voix cette année. Et nous sommes extrêmement reconnaissantes à la station de nous accueillir, à Hugo, à la régie, et à chacune de nos invitées pour leur partage. Et tout particulièrement notre invitée aujourd'hui, Sarah Al-Had, qui nous fait le plaisir de clôturer avec nous cette belle année en nous proposant une rencontre autour d'une de ses pièces qui nous a beaucoup marqué, inspiré, Immemorial Echo, puis on reviendra sur ça tout au long de l'émission.
7: Donc Sarah, tu es musicienne, compositrice et performeuse sonore. Ta pratique est située entre l'improvisation, la synthèse en live et s'articule autour du no-input mixing. La table de mixage devient pour toi un synthétiseur autonome dont le feedback est transformé par des pédales, des effets, des voix granulaires. Le geste performatif est central, le son naît d'une action corporelle et d'une écoute incarnée. Par la distorsion et la rétroaction, tu fais émerger des points de tension où se rejoue une forme de reterritorialisation. Tu t'es produit aux Instants Chavirés à Montreuil, au LUF, Lausanne Underground Film and Music Festival, à l'Embobineuse à Marseille. Tu es lauréate de l'appel à projet de la région Sud et du dispositif Jeune Création du collectif Cox en 2025. Tu es née à Alger, diplômée du conservatoire de Pantin, et tu poursuis une thèse de recherche-création à l'université Paris 8, où tu interroges le silence amplifié comme une allégorie des silences postcoloniales. Tes performances consistent à interagir avec le feedback, produit par l'insertion de sortie d'une table de mixage à son entrée. Ce signal parcourt un chemin de pédale d'effet et rencontre des enregistrements de voix stockés dans un échantillonneur granulaire, perturbant ainsi le signal audio initial. On reviendra sur tout ton processus créatif tout au long de l'émission. Et tu travailles une écoute incarnée qui est mise en œuvre et convoque le corps dans une relation que tu dis ventriloque avec la machine. Donc pour cette émission, on a pensé une sorte d'analyse de ta pièce en trois temps, également de ses enjeux dans ta recherche et ta pratique plus globalement. Donc sans vouloir trop anticiper sur la suite, on pourra déjà dire que ton titre est Immemorial Echo, produit et composé en 2023 à l'occasion d'une commande de la radio Radiofrenia à Glasgow. La pièce dure 28 minutes 46. Et pour cette émission, nous allons donc la diviser en trois moments d'à peu près 10 minutes chacun, à la suite desquels on approfondira un peu ce qui a retenu nos oreilles et nos corps. Et on va écouter tout de suite la première partie.
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0: Écrire est une route à ouvrir. Écrire est un long silence qui écoute, un silence de toute une vie. Comme autrefois, c'était au premier temps des désastres. Écrire ou courir, écrire pour courir. Se souvenir, certes et malgré soi, non du passé, mais de l'avant-mémoire. De l'avant, avant la première aube, avant la nuit des nuits, avant.
1: C'est un extrait, encore une fois, du livre d'Assia Djebbar, « C'est moi qui m'assiège », qui va aussi scander toute l'émission. Sarah, est-ce que tu veux revenir sur ce qu'on vient d'entendre ?
2: Oui, déjà, bonjour à tous. Merci de m'accueillir à Station Station et d'accorder ce moment pour écouter cette pièce que j'avais réalisée en 2023. Effectivement, suite à une commande radiophonique, cette pièce que j'ai réalisée en partie en Algérie, parce que les voix qu'on entend au début, c'est la voix de ma grand-mère qui habite en Kabylie actuellement. Et j'étais chez elle et j'ai pris le temps de l'enregistrer. Là, en l'occurrence, c'était un chant assez connu en Algérie d'un... En fait, elle chante deux chansons différentes, mais qui portent sur les mêmes thématiques, qui sont celles du souvenir et de la mémoire. Et donc, on entend à la fois une chanson de Eight Meglet, Eshoumish Fir Siwa Thiltiyam Gelamreu, qui veut dire « Je ne me souviens que de trois jours de mon existence ». Et il y a aussi Idir qui arrive avec une autre chanson également sur la mémoire et le souvenir. Oui, à partir de ces enregistrements, de la voix de ma grand-mère qui chante, qui essaye de se souvenir d'une chanson qui parle de la mémoire, il y a une sorte de... comme une ritournelle, en fait, qui se crée à ce moment-là et qui a été une inspiration de composition pour moi. À titre d'exemple, j'enregistre ma grand-mère qui essaye de se souvenir d'une chanson et je fais écouter... En l'enregistrant, je lui fais écouter cette chanson et je lui fais écouter sa voix enregistrée. Et donc, à partir de là, elle commence à se souvenir d'autres choses. Donc, il y a comme ça un exercice de creuser une mémoire à travers ce matériel, enfin, à travers cette matière. Oui, donc cette première partie, elle est vraiment marquée par la voix de ma grand-mère. J'ai fait autant de la composition en temps réel, c'est-à-dire qu'avec mon enregistreur, j'approchais sa voix, puis je m'éloignais pour m'approcher de la voix de la musique du haut-parleur. Et j'ai essayé de faire un peu cette composition avec ma main et un microphone. Mais ensuite, j'ai arrangé en studio en aval. Et je l'ai mixé avec des matières que j'avais, soit des objets sonores, enfin des corps sonores que j'ai enregistrés pour en faire des objets sonores, ou alors avec des matériaux de synthèse, avec le no-input mixing notamment, avec le feedback. Et donc à partir de ces matériaux-là, il y a une dernière phase qui est la phase de composition où j'essaye de réécouter ces moments-là, mais de les décontextualiser complètement pour voir ce que ça me fait à moi. Et donc voilà, c'est un travail un peu processuel et très sensible et aussi très... un travail, enfin, ces moments-là où je reviens à Paris, où je suis dans mon studio, où j'écoute la voix de ma grand-mère qui n'est pas à côté de moi. Forcément ça la convoque, ça crée une certaine présence, c'est comme si elle était là. Et je pense que voilà, c'est surtout par ça qu'elle est marquée cette première partie. Ouais.
1: Et tu parles de souvenirs et la pièce s'appelle Immémorial. Et du coup, j'ai l'impression que dans la pièce, il y a aussi cette espèce de méta-réflexion sur... Enfin, les chansons, elles parlent de « je me rappelle » ou « je ne me rappelle que de ça ». Une sorte d'énumération pour saisir ce dont on se rappelle avant qu'on se rappelle plus, quoi, avant que la mémoire reparte. Et en même temps, l'immémorial, c'est vraiment cet endroit d'une origine très lointaine, si lointaine qu'on ne s'en souvient pas. Et du coup, je voulais savoir un peu comment ton intention autour de cette question de la mémoire, est-ce que du coup, par ces enregistrements, tu as cherché à capter quelque chose, au contraire, à mettre en avant cette réflexion, cette mise en abîme un peu de cette quête-là, et comment ça résonne pour toi le terme immémorial ?
2: Oui, j'ai l'impression que le terme immémorial, donc effectivement, l'immémorial, ça signifie qu'il remonte à une époque si lointaine qu'il est sorti de la mémoire. j'ai l'impression que cette sortie de la mémoire, elle est jamais... Enfin, j'ai l'impression que la musique, quelque part, en tout cas l'écoute, réactive cet immémorial. C'est quand même, c'est un peu magique. Enfin, je n'ai pas d'explication scientifique à ça. Mais j'ai l'impression que dans l'acte de composer, dans l'acte de composer qui signifie pour moi aussi écouter à sa manière, une écoute propre, il y a, je pense... une reviviscence, quelque chose qui revient, en tout cas une trace d'un phénomène musical, sonore, en tout cas qui se présente à un moment donné. Et peut-être peut-être il y a quelque chose là, je sais pas trop quoi, mais... Effectivement, la question de la mémoire et de l'immémorial, elle a plusieurs couches dans ce travail-là, notamment parce que ma grand-mère, elle souffre d'une maladie qui fait qu'elle ne se souvient plus trop des choses. Pas, en tout cas, sa mémoire à court terme immédiate, elle est endommagée. Donc, il y a aussi, je pense, qu'est-ce qui reste en fait aussi dans ces cas-là. Et je pense que... Même si en fait en tant qu'être humain un jour notre mémoire elle sera plus aussi fiable, mais il y a quand même une des sensations, des odeurs, des touchers, des sons qui restent et qui nous, ouais, et qui font qu'on ressent les choses et qu'on vit les choses. Ouais, je pense qu'il y a quelque chose de cette sorte. Et puis bien sûr à un autre niveau, la musique qu'on vient d'écouter, les chants qu'elle chante, c'est dans une langue kabyle qui est aussi quelque part une langue très vivante, absolument vivante, mais aussi qui a subi énormément de formes de marginalisation par plein de pouvoirs coloniaux qui font que c'est aussi une langue dont on essaye de se souvenir et qui est très ancienne.
0: Est-ce que tu penses aussi que dans cette pièce-là en particulier, mais dans ton travail en général, tu essayes d'atteindre une forme d'origine en tout cas ?
2: Je ne pense pas. Tout simplement parce que je ne crois pas au concept d'origine. Il n'y a pas d'origine à proprement parler. C'est même impossible de penser comme ça. Et là, bien sûr, je vous renvoie ici à un très beau texte de Jacques Derrida dans La Voix et le Phénomène, où dans le dernier chapitre, il parle... De supplémentarité originelle, et il dit que il n'y a pas d'origine, mais ce ne sont que des, qu'on n'est que des prothèses, et il n'y a pas d'identité, mais on est que dans l'identification. Moi, dans mon contexte précis, enfin dans ma situation précise, évidemment il n'y a pas d'origine, et en même temps la Kabylie, j'ai l'impression que c'est aussi un territoire, un espace un peu originel, dans le sens où j'ai de la chance d'être née en Algérie, que mes grands-parents, mes arrière-grands-parents sont nés en Algérie. C'est une terre qui a été beaucoup colonisée. Et en même temps, j'ai l'impression que oui, il y a une trace comme ça originelle, mais qui n'est pas une origine fixe, qui a été traversée par plein de conflits, par plein de guerres, par des génocides. Et c'est une culture toujours en mouvement, mais effectivement, qui, voilà, on essaye de garder un... Peut-être pas une origine, peut-être pas la préservation d'une origine, mais plutôt, je dirais, c'est un truc dont j'aime bien parler, de parler de régénération et de comment, en fait, à travers ma sensibilité propre et mon intersectionnalité et ma multiplicité, j'essaye en tout cas de faire écho à cette identité première, mais qui n'est pas première en réalité, qui est une origine parmi d'autres.
3: Oui, j'allais parler justement de... tu parles du coup de t'être mise à l'écoute de ta grand-mère. Mmh. Et c'est vraiment ce qu'on entend. Je trouve que c'est assez... Enfin, c'est hyper touchant parce qu'on arrive vraiment au milieu des choses. On entend les poules, puis on entend sa voix, puis on entend sa voix qui se transforme complètement, qui nous amène presque plus vers toi, vers ton intériorité, etc. Et du coup, je trouve ça très beau que, que tu viens de dire que l'écoute réactive l'immémorial. Et je voulais savoir si tu pouvais parler justement de cette notion de qu'est-ce que ça veut dire se mettre à l'écoute, être à l'écoute, là où tu parles aussi beaucoup du silence. Qu'est-ce que c'est que se mettre à l'écoute de ce silence qui n'en est pas un, en fait. Voilà.
2: Ouais, la question de l'écoute, disons que elle a, enfin, l'écoute en soi, ça a plusieurs occurrences. Moi, dans la manière, enfin, pour moi, l'écoute, c'est primordial, c'est-à-dire que c'est la seule possibilité d'existence quelque part. Être à l'écoute, c'est une condition existentielle. Je suis à l'écoute. Je suis à l'écoute parce que quelque part je n'ai pas le droit de prendre la parole. Donc fondamentalement c'est ça, être à l'écoute pour moi, c'est être une subjectivité dominée par un pouvoir patriarcal, colonial, qui crée une forme d'annihilation ontologique où je ne suis plus et je suis obligée d'écouter la voix dominante pour exister. Mais voilà, donc ça c'est vraiment la base pour moi dans l'écoute. Après, bien sûr, l'écoute c'est aussi une activité créatrice, c'est aussi un pharmacon, c'est-à-dire que bien que ce soit un moyen d'assujettissement, c'est aussi un espace de liberté. Et heureusement d'ailleurs, quelque part. Et puis je trouve ça intéressant de se demander comment un être assujetti à l'écoute. Créer de la musique, en fait, comment cette écoute obéissante peut devenir une écoute créatrice, ça, c'est une question qui traverse beaucoup mon travail. Dans le cas de ma grand-mère, évidemment, j'ai une curiosité infinie pour cette femme, parce que bon, c'est aussi la femme qui m'a élevée, et sa voix est très importante pour moi, et dans tous ses aspects, à la fois esthétiques, je trouve qu'elle a une très belle voix, un peu rock, un peu cassée, et très porteuse de plein de choses. Et les mots qu'elle emploie, sa manière de s'exprimer, sa langue, sont des choses qui sont sublimes pour moi à écouter et qui font sens. C'est pas seulement un objet esthétique, loin de là, mais c'est aussi quelque chose qui résonne au plus profond de moi-même. La première partie, enfin les premiers moments de la pièce, effectivement, on était assises, elle et moi, dans son jardin en Kabylie, et on entend les poules. Donc j'avais juste posé le micro, et puis on écoutait les poules, on buvait du thé, on discutait toutes les deux, et donc j'ai posé comme ça des questions sur elle, sur le passé, etc. Et oui, donc j'ai aussi créé cet espace d'écoute enregistrée, en fait, qui diffère. Là, par exemple, on est à la radio, donc on prend la parole. On nous écoute, on est conscient qu'on parle, ça crée une conscience de soi, de la place que notre voix prend, etc. Et je crois que l'enregistreur, c'est ça qui est magnifique avec cet outil, c'est que c'est un outil qui permet de cadrer quelque part l'écoute et de la rendre encore plus puissante. Et je crois que c'était vraiment magnifique pour moi, d'une part, d'avoir cet espace d'écoute de ma grand-mère, mais aussi de pouvoir en faire quelque chose que j'ai pu enregistrer et amplifier en fait ce moment magnifiquement intense qui est l'écoute de la voix de ma grand-mère.
1: Il y a aussi du coup cette idée de, enfin, il y a cette transmission qui se fait. Tu parles d'amplification, il y a aussi la beauté de cette chose où tu poses des questions et ta grand-mère répond, transmet son vécu, son savoir, etc. Et c'est un truc que du coup tu peux différer et partager cette transmission-là et ce moment intime que tu as eu à d'autres. Et du coup, ça pose aussi toute cette question de cette condition existentielle d'être à l'écoute, notamment du fait d'être une femme, de venir de certaines régions du monde. Qu'est-ce qui se transmet en fait à l'intérieur de ça, cette posture d'écoute, est-ce que tu penses qu'elle se transmet de la même façon? Qu'est-ce qui change parce qu'on voit, je sais pas, nous chacune ici on n'a pas le même rapport à ça que nos parents, que nos grands-parents, etc. Et du coup c'est tout ce processus de transformation dont tu parles entre l'écoute subie et l'écoute créatrice, fabulatrice, évocatrice. Ma curiosité, elle se pose à l'endroit de c'est où que ça... Comment dire ? C'est où que ça vibre un peu ? Qu'est-ce qui fait que ça se transmet, mais un peu différemment ? Et je voulais savoir, toi, comment tu sens cette question de cet héritage et de cette transmission ? Est-ce que, par exemple, l'enregistreur est un outil qui permet de sortir de cette dimension subie ? Qu'est-ce que tu penses de ce rapport à la transmission?
2: Moi, j'ai jamais vraiment cherché dans mon travail à préserver ma culture et j'ai jamais vraiment cherché à demander à mes mères, que ce soit ma mère, ma grand-mère, mes tantes ou même mes pères, en fait, parce que ils ont aussi plein de choses très intéressantes à dire, de me transmettre leur culture à tout prix. Ça a été, en fait, je suis née en Algérie, j'ai été élevée par des femmes algériennes, donc de fait, la culture a été transmise. Il y a aussi une différence, c'est-à-dire que ma grand-mère, elle est principalement monolingue kabyle. Elle a des bribes du français, elle parle le français, elle est née dans une France coloniale, mais c'est pas une langue qu'elle va employer au quotidien, c'est même shameful pour elle, enfin, c'est un peu la langue du colon, enfin, il reste encore quelque chose comme ça, elle n'ose pas trop parler en français, pourtant elle le comprend très bien. L'arabe, pareil, c'est une langue qu'elle parle, qu'elle sait interagir en arabe, mais sa langue à elle, c'est quand même le kabyle. Moi, par exemple, le kabyle, ça reste ma langue maternelle, et c'est une des langues les plus importantes pour moi, que je parle très bien, etc. Mais par la force des choses, c'est le français que j'emploie au quotidien, je pense en français. Donc en fait, la transmission, elle se fait et elle se défait aussi. Il y a une situation qui fait que on n'a pas grandi à la même époque, dans le même contexte. Mais encore une fois, je me considère hyper chanceuse parce que je suis née en 1995 et dans ma génération, c'est très rare. Enfin, les gens qui sont nés à Alger comme moi, c'est plutôt rare de parler kabyle. Moi, j'ai eu la chance d'être élevée par ma grand-mère qui est quasi monolingue en kabyle, donc qui a pu me transmettre la langue. Et donc, elle m'a transmis la langue. Et puis moi, qu'est-ce que j'en fais de cette langue? C'est plutôt ça la question que je me pose. Est-ce que je la laisse comme un souvenir d'enfance ou est-ce que je la réactualise à travers ma pratique, à travers ma musique, à travers ma vie, tout simplement, rien que le fait de parler? Et ça nous renvoie à toute cette question de décoloniser le savoir et ne pas considérer que parce qu'une langue est régionale, qu'elle a subi une infériorisation coloniale qui a fait que elle a été vouée à la suppression, mais elle résiste, elle est encore là, et je ne suis pas la première kabyle à défendre sa langue. Mais je le fais peut-être différemment de plein d'autres personnes et des personnes qui ont fait des travaux extraordinaires, comme Mouloud Mamri ou Kate Biassine ou d'autres qui sont très proches de leur langue et qui essayent de la préserver. Même, j'ai un oncle aussi... Tonton Kamel, si tu m'écoutes, qui est très sensible. Et je pense que lui m'a beaucoup transmis aussi à la fois cette position à la fois poétique et politique du rapport à la langue. Effectivement, moi, je pense que je me réapproprie la langue à travers le son aussi, à travers un son abstrait, à travers le feedback, la synthèse sonore. Et je pense que, tu parlais de l'enregistreur. L'enregistreur, comme les outils de synthèse, en fait, tous les outils de reproduction et de création sonore sont pour moi des espaces d'expression de cette langue que j'essaye plutôt d'être dans une démarche plutôt de régénération que de préservation, parce que de fait, c'est ma personnalité. J'aime créer des choses, j'adore inventer des nouvelles choses. Et le kabyle, c'est une langue à la fois très belle, très intéressante, très inventive. Et je pense que je me situe un peu là-dedans, plutôt.
0: Et est-ce que tu dirais que les sons que tu transformes en synthèse, c'est une sorte de prolongement de la langue kabyle, où il y a un contraste qui va se créer dans ta création? Parce que donc, tu parles de silence amplifié. Est-ce que tu dirais qu'il y a une mutation, on va dire, de ce silence, de ce mutisme? Est-ce que mutisme, c'est aussi un terme que tu utilises et qui du coup se transforme et n'est plus un mutisme dans ta musique? Et si ça ne l'est plus, justement, par quel son, quelle sonorité, est-ce qu'il y a des textures qui pour toi expriment en fait peut-être ce prolongement de la langue kabyle ou au contraire?
2: Elle est intéressante, ta question. En fait, je le fais de manière plutôt inconsciente, et là ça nous renvoie à cette idée de l'écho de l'immémorial. C'est un livre de Bernard Bass, un philosophe français, je vous conseille de le lire même s'il est un peu compliqué, où il fait la critique de la psychanalyse de la Coulabart et de Lacan, mais très intéressant. Mais donc son titre Immémorialico, qui m'a vraiment qui m'a assez déclenchée, parce que effectivement, en fait, quand je fais de la musique, je me dis pas je vais créer ce son qui va me rappeler ce mot en kabyle. C'est pas ça, ça se fait de manière complètement inconsciente, c'est-à-dire que ma mémoire, elle est saturée de traces kabyle, de voix kabyle, de sonorités, d'accents. Et quand je suis dans l'interaction avec mes machines, je pense pas à ça, c'est juste que naturellement, je vais m'orienter vers ça parce que mon écoute est complètement conditionnée par cette langue, entre autres, par plusieurs choses, mais aussi par cette langue parce que j'y étais exposée de fait. Et donc, quand je suis, voilà, j'essaie de créer des sons avec des accents un peu étranges, un peu chelous, mais en fait qui sont complètement, qui font complètement écho à cette langue très étrange, très bizarre qui est le kabyle. Voilà, enfin, c'est marrant parce que quand j'étais en Allemagne un jour et j'étais dans le métro, j'entendais les gens parler en allemand et ça m'a fait un peu cet effet de waouh, ça me rappelle le kabyle en fait, parce qu'il y avait dans les textures la langue, et c'est pour ça que j'ai toujours adoré l'allemand. J'ai fait ça quand j'étais au lycée, j'avais fait ça comme deuxième langue et tout, parce qu'effectivement il y a des qui font trop penser au kabyle et j'adore. Et c'est pour ça aussi que je fais une musique un peu bruiteuse, bizarre. Mais très belle, très belle.
0: Mais là, tout de suite, ça me fait penser, par exemple, à des penseurs décoloniaux, des penseurs africains, tu vois, qui pensent et qui écrivent en français, notamment. C'est quoi ton rapport, du coup, au français? Et est-ce que tu l'inscris dans ta musique ou pas du tout?
2: Bah, franchement, le français, ça a toujours été là. Je suis née dans un pays colonisé par la France. À Alger, ça parlait français de partout. C'est une des premières langues que j'ai entendues. C'est la langue avec laquelle je m'exprime tous les jours. Mes parents sont francophones, mes oncles sont francophones. Ils ont étudié dans l'école française. Donc en fait, le français, ça fait partie de ma vie. Et c'est, voilà, c'est à la fois une langue... Bah, c'est ma langue d'écriture, j'écris en français. Après, dans ma musique, les textes que je vais écrire, ça va être plutôt en arabe ou en kabyle, surtout en kabyle. Mais parfois, il va y avoir du français, si, voilà, parce que c'est une langue quand même qui, pour mille raisons, fait partie de moi aussi. Et peut-être un français à la kabyle. Je sais pas. Je sais pas. Parfois, j'essaie aussi, il y a cette histoire d'accent en fait qui est importante pour moi, parce que voilà, je suis arrivée en France, j'avais 13 ans, j'avais un accent algérois, donc je parlais très bien français, mais avec un accent algérois très marqué. Et au fur et à mesure des années, j'ai dû lisser mon accent pour qu'il sonne plus parisien, pour des questions d'intégration et d'assimilation. Et l'accent kabyle, il fait partie de moi, mais c'est rigolo parce que quand je parle avec mes parents, ils se réactivent un petit peu. Donc en fait, le français fait partie de la Kabylie, en fait, c'est comme ça, c'est l'histoire qui fait que, et beaucoup de Kabyles parlent français. Et je pense que c'est intéressant, à un moment donné, de s'intéresser justement aux interactions et aux intersections qu'il y a entre, entre ces langues et ces accents et ces différences qui se créent, en fait. Mais oui, après, bien sûr, ça me pose énormément de problèmes d'écrire en français, parce que je me dis quand même que c'est... quand même la langue du colonisateur, mais qui est la seule qui me permette en fait d'écrire et de m'exprimer. Et cette problématique, effectivement, on la trouve chez beaucoup d'auteurs, bah, notamment Assia Djebbar, qui en parle beaucoup, et d'autres auteurs aussi.
0: Et comment se réapproprier en fait les armes du colon? Enfin, je veux dire, qu'est-ce que tu fais avec ça? Est-ce que c'est même possible en fait? Enfin, juste poser la question, quoi.
2: Oui, complètement. Et là, l'enregistreur, ça a été un outil qui était un outil colonial à la base. On allait enregistrer. Les voix des Algériens pour les catégoriser, et comme la photographie, il y avait cet outil de répartition, de catégorisation, de classification, et aujourd'hui les artistes contemporains se réapproprient, que ce soit en photo, en vidéo ou en enregistrement, ils se réapproprient ces outils pour décoloniser, justement. Et c'est ça qui est intéressant, je trouve, à notre époque.
3: Du coup, comme on a parlé de l'enregistrement, de l'enregistreur, de l'enquête aussi que tu as menée, etc., on va peut-être passer à l'écoute de la deuxième partie de la pièce et essayer de comprendre après de quoi était faite ton écoute, de quoi est faite ton écoute, de quoi est faite notre écoute.

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0: Écrire pour moi se joue dans un rapport obscur entre le devoir dire et ne le jamais pouvoir dire. Ou disons entre garder trace et affronter la loi de l'impossibilité de dire. Le devoir taire, le taire absolument. Le silence, silence plein qui sous-tend le secret, le cire de mon dialecte, s'impose donc souvent à moi comme matière de départ. Les mots à chercher, à trouver, à esquiver viennent se placer malgré eux et malgré moi autour du rempart intérieur de la mutité. Certes, au plus près, au risque parfois d'ébranler cette zone de silence, de secouer les nerfs, de ce silence tremblé, au risque aussi de devoir retomber dans un vide de l'écriture, dans un épuisement.
1: Parfois, les mots fusent, s'imposent, font voler en poussière d'or toute immobilité. Par surcroît, soudain de vie, en dépit, ou à cause d'un malheur trop fort, par excès aussi, et soudain, d'allégresse. Parfois, par bonheur, l'on écrit comme l'on danse, gratuitement. Il a suffi que le matin se soit déployé en couleurs rares, les voix dehors paisibles, le chien ou le chat, sur le seuil, attentif, parfois, circonstances vaines ou graves.
0: Donc dans cet extrait, ce deuxième extrait d'Immemorialico, là on est sur une grande partie de field recording, avec beaucoup de chants kabyles, des you-you. On a une impression de transition d'espace aussi, on se disait avec Vanessa, on a l'impression que en tant qu'écoute, on n'est pas, d'auditeuriste, on n'est pas exactement au même endroit, c'est l'impression d'être un peu de loin, et ensuite on a l'impression d'être à l'intérieur de cette cohorte de femmes qui chantent, et puis après on s'extrait de plus en plus. Est-ce que tu peux nous parler un peu de ce moment d'enregistrement?
2: Oui, alors ces enregistrements, je les ai faits la même semaine où j'ai enregistré ma grand-mère. C'était donc toujours chez elle en Kabylie, et il y avait à cette occasion, c'était donc en mai 2023, il y avait les femmes du village qu'on appelle les Meddahat qui se sont réunies au sommet de la montagne pour faire une cérémonie d'appel à la pluie, parce qu'on était au printemps et il faisait très chaud. C'était un printemps particulièrement chaud et donc on avait pas, enfin ils avaient peur pour leur terre, tout simplement. Donc les femmes se sont réunies et il y a eu ce qu'on appelle El Wa'da, c'est-à-dire qu'ils ont donné à manger et ils ont récolté de l'argent pour les plus malheureux du village, etc. Donc c'était un moment magnifique. Vraiment, il faisait super beau, on était au sommet de la montagne et les femmes étaient... Il n'y avait que des femmes partout. Et il y avait parmi toutes ces femmes, il y en avait qui écoutaient et d'autres qui chantaient. Il y avait deux chefs de chœur qui chantaient au début et puis toutes les autres qui répétaient en chœur. C'était vraiment incroyable. Que dire de plus? Oui, donc ces enregistrements-là, je les ai laissés tels quels. Après, j'ai fait quelques petits un petit travail de montage, un peu de prendre le même enregistrement, de le dupliquer sur plusieurs pistes et ensuite de faire en sorte qu'il y en ait un peu à droite, un peu à gauche, un peu au centre pour recréer cette sensation d'être enveloppée parmi ces voix, parce que c'est comme ça que moi je l'ai vécu. Mais voilà, en termes de micro, en fait, j'avais juste un zoom, donc je les ai enregistrés avec un seul zoom. Mais après, oui, j'ai fait un travail en post-prod qui a permis de recréer cet effet d'immersion un peu. C'était un moment très fort, vraiment très fort, de me retrouver là parmi toutes ces voix. Je sais pas quoi dire de plus parce que c'est juste trop beau. Voilà.
3: Ça se sent, c'est super festif, enfin, c'est très festif en fait. On sent vraiment que c'était un beau moment, je trouve, quand on l'écoute. Et ça juste me fait penser au fait qu'il y a plein de typologies de sons différents. Donc, dans ta pièce, des sons qui sont beaucoup plus de l'ordre de l'abstraction, où justement on sent plus une agitation peut-être intérieure. Là, il y a peut-être plutôt l'éveil ou l'appel d'une mémoire musicale, de l'ordre d'une musicalité. Qu'est-ce que tu pourrais dire par rapport à ça?
2: Bah écoute, franchement, effectivement, elle chante et sans instrument derrière. Enfin, c'est des chants a cappella. Et c'est toute leur voix ensemble qui crée aussi cette musicalité. Enfin, c'est très beau parce que voilà, quand elle chante, elles appuient très fort sur des moments et je sais pas. Ouais, il y a quelque chose un peu à la fois de très profond et mélancolique. Et en même temps, effectivement, de très festif, parce que là, bah, en fait, tout le monde était là aussi pour fêter un peu, prier pour le retour de la pluie et aussi fêter le printemps aussi quand même s'il faisait chaud. Donc oui, c'est vrai qu'il y a quelque chose d'assez harmonieux, mélodieux dans leur chant. qui m'invite aussi à considérer une autre forme de musicalité. Après voilà, je l'ai exposé dans ma pièce, mais c'est pas moi qui ai créé la musique. J'ai fait que enregistrer et mettre en œuvre.
1: Mais je trouve que ce qui est assez intéressant par rapport à la première partie où on va chercher, où il y a des sons qui sont très en fait c'est très haut et en même temps ça fait très souterrain ou je sais pas ou un truc hyper métaphysique, enfin, je sais pas comment dire, une sorte de substance, des sons tenus et qui donnent corps et qui sont un peu plus mystérieux. En fait, il y a une sorte de comme montée géographique entre, enfin je sais pas comment, non pas géographique, géométrique aujourd'hui. et je trouve que c'est intéressant de repenser ce qu'on a dit en première partie, cette question d'une immémorialité, une quête qui était plutôt solitaire, presque une confession, un moment musical dans ta première partie. Quelque chose de quelque part intime et intérieur. Et là, on arrive avec une espèce de polyphonie, un espace qui est beaucoup plus ouvert. Je trouve que ça dit aussi quelque chose de cette question du silence et de son amplification d'une autre manière. On avait interviewé ici artiste et collaboratrice Jingo Coco, qui elle a une pratique qui parle depuis les héritages vietnamiens et qui a une pratique du son et de la musique en éco-poétique et de la musicothérapie et qui a un rapport extrêmement intérieur avec cette question de l'exploration de ces manques, de ces silences et une quête de soins. Et elle disait, elle nous avait dit dans un entretien qu'on avait fait avec elle il y a 2 ans, il faudrait que je mette moi-même mon propre silence en activité. Et on trouvait que c'était une expression qui était hyper belle parce que ça change le rapport, ce que tu disais, d'une forme de forme subie à quelque chose de comment mettre en activité cette question-là. Et aussi, bon, dépasser l'idée qu'un silence est une absence, évidemment. Du coup, il y a une évolution dans la pièce, en tout cas que moi, j'interprète comme ça. Après, tu nous diras de cette question de toutes des plein de formes de mise en activité de cette immémorialité ou de ce silence transmis qui met à mal un peu cette idée d'absence aussi.
2: Oui, c'est une belle interprétation, je trouve, effectivement. La première partie, elle est plus de l'ordre de l'intime. Je suis avec ma grand-mère, donc pas n'importe quelle femme kabyle. Cette femme kabyle qui est très proche de moi, qui est ma grand-mère. Et on est chez elle, dans l'intérieur. Bon, on est dans le jardin, dehors, puis d'un coup, on rentre à l'intérieur. On entend la réverbération de sa maison. Il y a quelque chose de très intime entre petite fille et grand-mère. Et puis d'un coup, je me retrouve au sommet de la montagne avec toutes ces autres femmes que je ne connais pas, mais qui font partie du village de ma grand-mère, qui... d'une manière ou d'une autre, m'ont déjà vu quand j'étais petite ou pas. Mais donc, vraiment, l'espace public aussi. Et aussi un espace un peu politique, surtout que dans les villages en Kabylie, il y a beaucoup de bars et de cafés, mais c'est réservé aux hommes en général. Et les femmes, donc, elles se retrouvent plutôt soit dans les champs, soit dans les jardins communs, ou alors pendant ces moments de rituel. Et là, c'est quand même assez incroyable, parce que c'est un moment à la fois magique, de rituel, de prière, d'appel à la pluie. Et il a plu juste après, en plus. C'est ça qui est dingue. Et en même temps, très politique, en fait. Et il y a cette chose aussi, quand même, peut-être qu'on va en parler de cette philosophie du care, mais là, quelque part, en fait, il y a cette image des femmes qui prennent soin, pas de manière normative, mais descriptive dans la société, c'est ça, les femmes prennent soin. Et donc, en fait, dans la société, il y a aussi ces femmes qui vont prendre soin de la terre, qui vont se réunir pour chanter pour le bien-être commun. Quelque part, c'est complètement un espace politique. C'est un espace politique, c'est un environnement qui est habité par ces femmes et c'est leur voix qui résonne et elles sont là pour un objectif précis, en fait. Mais c'est aussi un moment beau, en fait. C'est un concert, quoi. C'est magnifique. Donc, c'est hyper riche comme moment. Pour moi aussi, c'était assez... sortir de chez ma grand-mère et aller à la rencontre de ces autres femmes. Et donc, c'était aussi assez fort.
0: Et question un peu subsidiaire comme ça, mais est-ce que tu pourrais nous dire ce que ça évoque pour toi, les you-you, en fait, dans quel contexte c'est utilisé Et parce que nous, on les réutilise aussi dans notre pièce, dans les replis, les gorgones. Je ne finirai pas le titre parce qu'il fait un paragraphe. Mais pourquoi qu'il y a un son extrêmement kabyle. Enfin, je veux dire, il y a une singularité de ce son-là. Est-ce que tu te le réappropries toi aussi?
2: Oui, je pense complètement. Bah, c'est vrai que les yo-yo, bah, ça me rappelle... dès qu'il y a un mariage, une fête ou même une bonne nouvelle dans la famille... ça yo-yo de partout et moi j'ai l'impression que dans ma pièce, surtout à la fin de la première partie, je lui apporte un ton un peu plus tragique alors qu'à la base c'est une expression vocale qui exprime le bonheur, la joie, la réussite et je pense dans une forme de nostalgie, j'entends un peu aussi ce cri au loin qui essaye d'exprimer un poids très fort et qui me ramène aussi à mon propre imaginaire d'une réalité que je déforme par mon imagination, en fait, que je réinterprète à ma manière, à travers ma propre mélancolie de musicienne maudite. Non, je rigole. Mais j'aime bien ce côté un peu dark, j'avoue. Enfin, j'aime bien assombrir un peu les choses, mais pour la beauté, pas pour la tragédie.
3: Et ça renvoie directement à l'idée d'imaginer, de mettre ton imagination en activité, etc.
2: Oui, complètement. En fait, c'est me réapproprier ces éléments sonores, mais à ma manière, donc à travers mon oreille. Et donc, c'est en fait faire de la musique. C'est aussi simple que ça, là, faire de la musique. T'as pas besoin d'être Mozart, t'as pas besoin d'être Beethoven. Tu dois juste te fier à ton écoute. Et je pense que c'est exactement ça que j'ai fait à ce moment-là, oui.
3: Ouais, mais ça, c'est quelque chose que tu as dit qui nous a beaucoup inspiré dans notre pratique, qui nous a beaucoup autorisé, je sais pas si c'est autorisé, mais libéré, où tu disais, mais en fait, c'est juste ça, on s'exprime, là, c'est ma voix, tu faisais dans notre premier entretien pour Contexte, tu tapais un stylo en disant, mais ça, c'est ma voix à moi, et je trouve que c'est beau et simple, et voilà, donc merci pour ça.
2: Oui, d'ailleurs, moi je remercie les personnes aussi qui m'ont transmis ça, dont un prof que j'ai eu au conservatoire, Santiago Disfischer, qui est extraordinaire et qui nous disait, en fait, ouais, faire de la musique, c'est écouter sa voix intérieure et on peut faire de la musique avec n'importe quoi tant qu'on est à l'écoute de sa voix intérieure. Et aussi, ça me fait penser au texte de Peter Zandi dans « Écoute une histoire de mes oreilles » où lui, il dit ça, il dit qu'il s'interroge sur son écoute à lui, son écoute propre. Et je pense que c'est ce texte aussi qui m'a mis sur cette piste-là. Quoi. En fait, finalement, faire de la musique, c'est donner à entendre sa propre écoute.
3: Et comment tu passes du coup de cette écoute, de ta propre écoute, à l'écoute fabulatrice dont tu parlais
2: juste justement avant. L'écoute fabulatrice, c'est mon écoute justement. Parce que mon écoute, elle n'est pas là, elle n'est pas donnée d'avance, elle est à inventer, elle est à chercher. Et c'est aussi à travers la fabulation, c'est à travers l'imagination de spectralité, de monstruosité qui habitent le sonore et qui m'habitent. Et c'est dans ces rencontres-là que ça fait musique, en fait. Mais oui, la fabulation, l'écoute fabulatrice, finalement, c'est l'écoute musicale.
0: J'ai une autre question extrêmement métaphysique et deep. Mais je me souviens que dans notre premier entretien, qui remonte il y a 2 ans maintenant, tu avais dit un truc qui, moi, m'avait vraiment stuck sur le moment, où tu avais dit « je suis l'objet et le sujet de ma pratique ». Et je trouvais que c'était extrêmement fort, parce que je me disais à quel moment... comment dire ? Je suis l'objet de ma pratique. Je me suis dit, est-ce qu'il n'y a pas quelque chose d'objectifiant ? Est-ce que tu arrives à te détacher presque de toi-même, à comprendre ce qui te traverse et avoir un recul dessus ? Au contraire, justement, t'assumes complètement cette part de subjectivité, parce que voilà, t'es en thèse aussi, de philosophie, donc il faut assumer une certaine forme de neutralité. Comment est-ce que tu navigues, en fait, entre les deux ?
2: Bah, écoutez, je me fais aider par les savoirs situés qui, aujourd'hui... Dieu merci, depuis les années 70, on peut parler en fait de son point de vue, et même c'est un critère épistémologique important. Donc pour ça, c'est chouette quand même de pouvoir situer ce jeu qui pense. Et ensuite, oui, j'essaye de naviguer à travers plusieurs modalités, mais... Oui, c'est vrai que c'est pas facile, mais c'est un travail introspectif aussi. Et quelque part, je me dis, waouh, j'ai quand même beaucoup de chance de pouvoir faire ce travail introspectif et qu'il soit à la fois un travail artistique, académique, et porter de cette manière. Donc ça reste à inventer. C'est pas facile. Franchement, c'est pas facile. Oui. Il y a eu des moments où justement je suis tellement tiraillée entre les deux, où je me dis mais j'en ai assez en fait de parler de moi, de toute cette charge, etc. Moi je veux juste exprimer mes sentiments à travers la musique. Mais une fois que je me retrouve dans une pratique purement musicale, ben le fait d'intellectualiser plus et de remettre les choses en question, ça me manque aussi, et je trouve que c'est hyper important pour moi. Mais voilà, disons qu'il y a 2 ans, c'est vrai que j'étais en plus vraiment dans l'exploration de plein de nouvelles choses, dans un territoire un peu à découvrir. Et maintenant, de plus en plus, je sais à peu près où je me situe, ce qui m'intéresse en tout cas. Et j'arrive à la fois à faire des liens avec moi-même, mais aussi à m'extraire aussi de moi-même pour m'intégrer dans un monde en fait partageable et partagé avec d'autres.
1: Mais dans cette question... Enfin, je pense que c'est incroyable que tu aies eu les espaces aussi, parce que je sais que c'est pas partout dans les milieux de recherche super encouragé ou super apprécié. Et du coup, c'est aussi cette question de réussir à trouver ces espaces, ouais. De même pour la musique, j'imagine, ces questions-là. Et aussi de cet enjeu de est-ce qu'il y a vraiment... Enfin, la question de la neutralité qui est évincée de fait quand on écrit un sujet de recherche... Et de création, et qui a du mal des fois à passer dans certaines universités. Mais autour de cette question de l'écoute aussi, forcément, mais je crois que c'est Zendy ou c'est Jean-Luc Nancy aussi, cette question d'être objet et sujet de sa recherche, le fait que même être à l'écoute, l'expression d'être à l'écoute et un sujet à l'écoute, c'est d'être un espace résonnant presque, en résonnant en soi, genre on est une salle de concert, et en même temps en résonance avec les autres, il y a cet aller-retour entre soi et une forme de collectivité, et qui je trouve est assez fort quand on passe par la question de pouvoir produire une œuvre qui est communicable comme la tienne. Et je voulais savoir aussi comment tu navigues dans cette recherche, comme tu l'as dit, et aussi quand tu es sur scène, comment cette intériorité, on va dire, est-ce que pour toi il y a un questionnement par rapport à la réception et au public, comment tu penses cette résonance en fait, est-ce que le fait que tes enjeux viennent d'un espace aussi intime, bon, en tout cas pour cette pièce particulièrement, comment tu fais l'aller-retour ? Est-ce que pour toi, tu poses cette question ?
2: Oui, complètement, je la pose. Cette pièce, c'est un bon exemple parce qu'elle n'est pas compréhensible pour plein de gens du fait que ce soit en kabyle, tout simplement. Donc je sais que c'est une pièce qui va beaucoup résonner avec des kabylophones. Et ça va être... là, typiquement, pour aujourd'hui, j'ai prévenu toute ma famille que j'allais passer à la radio, qu'il fallait qu'ils se branchent pour écouter la voix de mamie. Donc... Effectivement, en fait, la langue, ce qui est hyper intéressant quand on a envie de toucher une population en particulier, si on met les mots de cette langue, forcément, ça fait écho, ça résonne. Tous les éléments de composition, de création, de sound design, etc., forcément, ça appartient aussi à une tradition musicale, électroacoustique, musique concrète, noise. Donc pareil, ça va aussi faire écho à des personnes qui écoutent ce genre de musique. Mais si on veut dépasser ces frontières culturelles, etc., parfois, ça va être juste un petit instant, un court silence, un son fort, suivi d'un court silence, qui peuvent créer de la résonance. Et là, on se situe plus dans le registre du conscient, mais plutôt de quelque chose d'inconscient et d'ordre d'une résonance aussi, peut-être post-traumatique, quelque chose qui va toucher au-delà... au-delà en fait du signifiant. Et je pense que c'est l'objet de la musique en général, mais donc disons que je travaille à partir de ces 3 choses là quelque chose de un élément très concret, un autre complètement abstrait. Je laisse les uns et les autres être dans des processus d'identification, mais je tends quand même, et j'espère être dans une forme non pas d'universalisme mais de pluriversalisme, où peu importe de là où tu viens, comment t'as grandi, quelles sont tes références, etc., j'aimerais pouvoir partager avec toi même un petit court instant, peut-être pas les 28 minutes mais 30 secondes au moins, et ce serait déjà cool. Et ça, bien sûr, serait hyper intéressant par rapport à Jean-Luc Nancy, parce qu'effectivement, il distingue dans son texte écouter, entendre, et ensuite il arrive à dépasser cette distinction en disant que écouter, s'étendre vers un sens qui n'est pas immédiatement intelligible, donc il y a un effort dans l'écoute. L'entente, c'est la résonance, ça fait écho directement, ça me touche directement. J'aime bien jouer avec ces deux limites, quoi. Et même pour moi, en tant qu'auditrice, ça, j'aime bien être dans l'écoute, c'est-à-dire ne pas tout comprendre, qu'il y a une part de mystère, ou voilà, j'arrive pas trop à me représenter ce qui se passe à cet instant-là. Mais c'est ça qui est intéressant, parce que je reste tendue tout le long. Tandis que, ouais, dans l'entente, la résonance, il y a comme une détente aussi. Et qui est aussi très belle. Mais en fait, j'aime bien jouer dans cette friction-là dans ma musique. Et sur scène, je pense que c'est pareil. Enfin, j'aime bien cette idée de manière complètement structurelle et formelle dans les sons que je produis, dans leur interaction. J'essaye de créer des dynamiques qui font de l'effet, en fait. Et c'est toujours dans cette idée de généraliser, en fait, ma création sans la trahir, mais qu'elle soit accessible au plus grand nombre. Non pas qu'elle soit accessible au plus grand nombre, mais qu'elle puisse toucher des individualités, et donc sortir aussi de cette musique de niche, entre guillemets. J'aime vraiment pas tout ce vocabulaire, musique de niche, musique bizarre, en marge, underground, machin. Enfin oui, underground, c'est bien, mais c'est voilà, j'aime les gens, j'aime l'humanité, et j'ai envie de partager avec tout le monde, pas que les niches.
0: Et dans ce pluriversalisme dont tu parles, est-ce que tu assumes une forme de fiction? Je sais que nous, on se l'est posé à Pain 12 quand on a fait notre pièce Ma Voix Multiple. Et moi, je la suis posée aussi à titre personnel quand on a mis du vietnamien dans la pièce, tu vois, parce que moi, contrairement à toi, je ne parle pas la langue de ma mère ni de ma grand-mère. Et du coup, quand on a utilisé ce vietnamien, j'avais l'impression d'une forme de trahison parce que je mets, entre guillemets, en composition et en scène une langue que je ne comprends pas et que j'assume de ne pas la comprendre. Et du coup, je vais jouer sur ces sonorités, mais j'ai l'impression de faire une certaine forme d'allégeance en même temps, de trahir un peu en même temps. Du coup, est-ce que toi, dans ta musique, quand il y a des moments de fiction où tu vas te laisser aller à la composition un peu inconsciente, tu te poses cette question de l'allégeance et tu ne te dis pas... J'ai peur que là, je sais pas, ma grand-mère, elle comprenne pas, ou qu'elle se dise, elle est partie complètement ailleurs.
2: Bah ça, c'est évident que je me pose la question, et même que je pense que j'ai largement trahi. En même temps, j'ai l'impression qu'on fait que ça, trahir en permanence, et je me donne cette légitimité de le faire, parce que c'est ma grand-mère, elle m'en voudra pas, au contraire, elle est hyper contente que cette pièce puisse voyager partout et qu'elle puisse être écoutée dans de nombreux pays différents. Et puis voilà, de manière, on fait que réinventer, hein, c'est pas, y a rien qui est identique à soi. Donc, mais je comprends. Après, effectivement, je pense que le tout, c'est d'en être conscient. Mais moi-même, hein, c'était très difficile. Là, je te dis ça avec beaucoup de détente, mais sur le coup, quand je faisais ce travail-là, je me disais, mais attends, la voix de mamie, c'est pas un fichier audio, en fait. Je peux pas venir le découper, etc. Donc j'ai été très sensible aussi, très à l'écoute, en fait, de ces enregistrements-là, pour que ce soit le plus juste possible, et à la fois proche de moi, mais juste aussi. À la fin, le résultat, j'étais assez OK avec le résultat. Après, voilà, c'est toujours un peu... Par exemple, rien que prendre une voix, une voix importante, dans le sens, identifier à une personne qui représente certaines choses avec un contenu, qu'est-ce que ça veut dire de la dépitcher, de la mettre dans les aigus ou dans les graves, surtout dans les aigus, ça fait un peu cet effet Mickey. Est-ce que vraiment c'est sérieux? Et en même temps, pourquoi ça ne le serait pas? C'est pas parce que ça nous évoque... Mickey Mouse, que c'est pas sérieux, en fait. C'est aussi à nous de déconstruire notre écoute et de créer des nouvelles formes d'imagination aussi, quoi.
1: Ouais, je pense que c'est un peu ce truc-là. Moi, je sais que l'épreuve, c'était de le faire écouter à ma mère.
0: Ouais.
1: Quand on a mis... En fait, il y a plein d'éléments de musique concrète, donc ça, c'est en dehors de son... Enfin, pour elle, c'est du bruit, ça n'a aucun sens. Mais dès qu'il y avait la voix de mamie, qui est en cabile dans la pièce... en fait, elle était en mode « Oh, mais tu lui rends hommage, nan, nan. » Et après, ça fait... Mais ça, elle s'en fout parce qu'elle retient pas ça, quoi. Elle retient les moments où, en fait, c'est comme si... Ouais, elle m'a dit un truc trop beau, genre, je l'ai fait écouter au casque, elle m'a dit « J'ai l'impression que ma amie était là, tu vois, genre, sa présence. » Et du coup, il y a un rapport de convocation qui est hyper beau et aussi d'assumer que c'est une langue qui fait partie de ton, ta sonothèque, ton, ta, ta biographie sonore. Enfin, moi, je me dis aussi, c'est tellement familier. Enfin, tu vois, c'est là, quoi. Quelque part, tu l'entends tellement que ça compose ton paysage sonore. Et du coup, c'est effectivement trouver le, la justesse de ça. Et je pense qu'on va pouvoir écouter la troisième partie. Comme ça, tu nous parleras un peu de tes techniques. Comment tu fais ta, ta petite cuisine. Voilà.

0: Les mots qui s'écrivent et qui se crient au-dessus du vide, du vertige, de la catastrophe tout contre nous, ou si proche, si visible. C'est le grondement de la parole vive, de soi, ou en soi, à partir des fantômes des morts, ou en soi, dans le grondement informe du sang des nôtres, ce gargouillis de la colère, de l'impuissance, de la blessure, l'informe qui cherche sa forme, c'est-à-dire une langue avant qu'elle ne se place, qu'elle ne se dépose, qui frémit pour prendre un vol. Ce gargouillis qui sourd, qui enfle, au risque de vous étouffer, de pourrir, de vous pourrir, et qui, par chance, devient langue.
1: Et toujours et à chaque fois, le bruit de la parole, pas encore discours, et qui devient, après un saut, un trou, un élan dans l'inconnu, qui devient phrase liée et déliée, écrite, fixée, enfin, et silencieuse. Le bruit se calme soudain dans l'écrit, en rencontre, et le bois et l'étain. Le bruit ? Blanc d'une aube qui fut souillée, dans la brillance de ce désert-là, dans le retrait de l'écriture, en quête d'une langue, hors les langues, en s'appliquant à effacer ardemment, en soi toutes les fureurs de l'autodévoration collective, retrouver un dedans de la parole qui seule demeure notre partie féconde.
2: Je n'oublie pas sa musique de soie et de soliloque, de chanvre et de lame de couteau, son rythme tissé et tressé, mystère maîtrisé qui me hante. Encore une fois, c'était des extraits du livre d'Assia Djebar. C'est moi qui m'assiège. On vient d'écouter la troisième partie et la dernière de ta pièce. Et pour revenir un peu sur ce qui marque ta pratique et aussi si tu veux revenir aussi un peu sur comment tu as composé cette partie-là. Mais on voulait te poser la question de l'utilisation du larsen qui revient, des boucles de rétroaction, qui est aussi une composante essentielle de ton travail et notamment de ton travail d'écriture en live. Et on voulait faire un parallèle avec la question de l'écho ou du mythe d'écho qui a plusieurs acceptions, proprement cet effet de répéter un son qui se détache toujours de son origine, mais qui a aussi été, ça c'est toi qui nous en avais parlé, mobilisé par Spivak pour dire que c'était la posture en postcolonialité de toujours répéter imparfaitement les propos du colon. Et autour de cette idée de répétition qui n'est jamais la même, finalement, on voulait faire un parallèle avec cette idée de la boucle de rétroaction que tu fais toi-même dans ton travail. Et si tu pouvais élaborer un peu sur comment tu l'utilises dans ton travail et pourquoi.
3: Ok. Le feedback, c'est effectivement un matériau central dans ma création musicale. Pour plusieurs raisons, des raisons esthétiques. J'ai beaucoup baigné dans des musiques faites à partir de larsen qu'on trouve en fait dans la scène musicale contemporaine, que ce soit chez Leila Bordreuil, qui est une violoncelliste qui travaille beaucoup avec ce matériau-là, ou encore Nina Garcia, ou encore Arnaud Rivière, qui fait aussi du no input mixing. Je viens un peu aussi de cette scène, donc de musique électro-acoustique, voire noise. Donc c'est un peu ça qui m'inspire à la base, mais aussi parce que le dispositif, du coup, moi, le feedback que je produis, c'est avec une table de mixage. Hier soir, d'ailleurs, aux instants chavirés, il y avait Toshimaru Nakamura qui... Toshimaru Nakamura qui est un des précurseurs de la table de mixage sans entrée. Oui, c'est ça, no input mixing. Oui, pour moi, c'est une manière très simple de faire de la musique, en fait. C'est un instrument de musique qui est très simple à utiliser, à mettre en action, qui est très ergonomique, tu me sens très à l'aise avec. Et en plus de ça, qui produit des sons qui sont assez inouïs et qui aussi, en termes de synthèse, on peut créer à l'infini comme ça. Donc je pars de là. Après, j'utilise pas uniquement le feedback. Typiquement avec les voix enregistrées, je les manipule aussi avec des techniques de manipulation de bandes magnétiques. Mais j'utilise pas moi-même de la bande magnétique, mais Mais ouais, c'est des techniques d'accélération, de ralentissement, de reverse, de mettre la voix à l'envers, des choses comme ça. Donc voilà, des techniques en fait très basiques dans la musique électroacoustique slash concrète que tout le monde utilise. Donc rien de révolutionnaire en fait. Mais je pense que ce qui change, c'est aussi ma sensibilité propre qui rend la chose pareille mais différente. Ton autre question, c'était...
2: Non, vas-y.
3: Ah oui, par rapport à... oui, donc ce passage-là, c'est la voix de ma grand-mère qui revient. Donc il y a un peu... elle est un peu dans une forme ABA, la pièce. Donc la voix de ma grand-mère qui revient, on replonge dans cette forme d'intimité. Et là, elle était en train de me partager des dictons kabyles qu'elle connaissait de son enfance et que j'avais enregistrés. Et puis, pareil, je me suis vraiment, au moment de la réécoute en studio, c'était des moments très, très intéressants parce que, en fait, il y a tellement de niveaux d'écoute différents. Il y a cette écoute où elle me parle, d'abord elle me parle, ensuite je l'enregistre, ensuite je l'écoute, l'enregistrement d'elle quand je suis loin d'elle, elle revient près de moi. Et en plus, dans ces moments de composition, c'est des moments très longs, pendant des jours et des jours. Je vois personne, je m'enferme dans mon studio et je fais que écouter des heures et des heures de son pour sélectionner ce qui m'intéresse. Et j'ai eu des moments assez fous. J'ai vraiment comme des hallucinations. Je pensais que ma grand-mère était vraiment là. Ou à des moments, je faisais une pause pour juste m'allonger et me reposer. Et en fait, sans faire exprès, j'avais mis sur play. Et donc, en fait, j'entendais sa voix sortir du haut-parleur dans la salle à côté. Et j'étais genre, mamie, t'es là, c'est fou. Donc ouais, j'aime bien parler de ces moments-là, en fait, très intimes, très isolés, au bout d'un moment, quand t'as envie de composer, moi je fais beaucoup de concerts, je fais très peu de compositions, enfin depuis quelques années, en fait, j'en fais quasi plus parce que je fais beaucoup de concerts, mais ça me manque, et c'est des moments où tu prends ton temps, où t'écoutes plein de matières, il y a des moments où c'est hyper lent et genre pas intéressant, mais tu t'écoutes ça quand même, tu découpes, tu prends le temps de... et puis, évidemment... Tu rigoles aussi parce que c'est des souvenirs, en fait ça évoque des souvenirs à chaque instant, donc c'est waouh, c'est vraiment, j'adore ce processus de création là, ce processus de sélection, et une fois qu'on a ce qui nous intéresse, après il y a ce processus de création, de prendre telle partie, de la jouer, de l'enregistrer à nouveau, de l'écouter, de la partager, et ouais, c'est quelque chose qui m'intéresse beaucoup. Tu avais évoqué le texte de Spivak sur Echo. Ouais, je trouve qu'elle a une interprétation assez intéressante du mythe d'Echo, où elle dit justement, Echo, elle est condamnée à répéter imparfaitement les paroles de Narcisse, et on peut l'interpréter de plein de manières différentes, mais en l'occurrence, dans cette dernière partie de la pièce, peut-être que ma machine essaye de répéter imparfaitement les paroles de ma grand-mère quelque part, et c'est peut-être elle, pour moi en tout cas, c'est elle, Narcisse, dans mon histoire, quoi.
1: Oui. Hyper intéressant.
3: Mais pas dans un sens très émancipateur, justement.
1: J'allais te poser, justement, il y a plein de choses dans ce que tu dis. Déjà, un soin immense, en fait, dans la composition, mais même dans la mise à l'écoute, que ce soit de ta grand-mère, de tout cet environnement, puis de la machine, et ça se sent vraiment quand tu en parles. Donc, je trouve ça super beau que le soin passe vraiment par cette écoute-là, qui vient après produire quelque chose, enfin, qui vient produire ton œuvre, en fait. Et tu disais que justement, c'est plein de pratiques électroacoustiques qui sont classiques, mais en fait, il y a vraiment ta singularité, ta sensibilité qui sont pleinement mises à l'œuvre. Ça se sent beaucoup. Et en fait, ce que je voulais te demander, du coup, c'est comment tu navigues, et tu viens d'en parler à la fin un peu, plutôt dans ton enquête, où tu disais au début, vous ne pouvez pas le voir à l'antenne, mais nous, on a vu, en fait, tu navigues vraiment avec ton enregistreur, ta grand-mère, puis le dispositif. Et ce que je me demandais, c'est... quelle relation, en fait, t'entretiens avec ce dispositif-là? Dans ce que tu viens de dire à la fin, ça a l'air presque un peu conflictuel, mais il y a vraiment aussi cette nuance entre c'est toi qui mets en place les conditions du dispositif, et en même temps, j'ai l'impression qu'après, le contrôle, tu laisses le contrôle t'échapper. C'est ça qui est beau aussi, c'est que du coup, ça se met en place, et toi, tu te mets à l'écoute de ça, de cet instrument qui a une existence propre, et du coup, c'est quoi la relation, en fait, de toi avec ta machine?
3: Alors, en live, et même quand je joue chez moi... Il y a une relation assez particulière, effectivement, un peu de... hate love, où effectivement, où genre à des moments c'est très fusionnel et tout se passe hyper bien, et à d'autres, bah il y a des choses qui sont que je comprends pas trop, des sons qui surgissent que j'arrive pas trop à comprendre et que j'essaie de décider si je les accepte ou pas dans tout ce microcosme sonore. Mais je pense il y a aussi quelque chose de très ritualistique où quand je joue, et je pense que c'est pareil pour toutes les instrumentistes, je pense avec leur instrument il y a quelque chose d'assez méditatif, je dirais. Enfin, en tout cas, c'est pour ça que j'aime bien parler de relations un peu ventriloques, parce que la machine, elle va quelque part dire ce que moi je ne suis pas capable de dire. Et même si la musique n'est pas un langage, pour moi c'est quand même une expression, une forme d'expressivité. Donc la machine m'aide à exprimer ma voix intérieure, et en même temps c'est moi qui dicte aussi le ton à la machine. Donc il y a, je pense, une interaction très dynamique, très verticale entre elle et moi, et qui nous mène à créer comme une personne tierce comme ça qui est l'œuvre musicale. Oui, je pense que c'est plutôt ça. Après, là, mon dispositif, en fait, il est, il y a effectivement du feedback qui est assez central. Après, j'ai aussi maintenant un sampler, ce qui me permet d'avoir, en fait, de pouvoir diffuser des voix en live. Et tu m'avais posé la question hors micro, si cette pièce, je la joue en live. Je ne l'ai pas jouée en live, mais je pourrais. Je pourrais parce que, bah oui, j'ai tout le matériel pour... Enfin, ce n'est pas qu'un travail de studio. Mais j'avais fait avant cette pièce, Immemorialico, j'avais fait une autre pièce qui s'appelle A Soul, qui veut dire écoute en kabyle, et c'est un peu la même idée. C'est des enregistrements que j'avais effectués en France, dans un parc à Pantin. En fait, à chaque fois que je passais, j'entendais des femmes qui parlaient en kabyle, et donc je me posais à côté d'elles et je leur demandais est-ce qu'on peut. En fait, je discutais avec elles normal, en mode coucou, moi aussi je suis kabyle, donc on parle un peu Azul Flawen, etc. Et après, je leur dis est-ce que je peux poser mon micro et nous enregistrer pendant qu'on discute. Et elles sont en mode ouais, grave. Et un de ces jours, j'en ai rencontré une qui s'appelle Wardia, comme ma grand-mère, qui est née en 1947, comme ma grand-mère. Et je lui ai dit, écoute, toi, tu viens avec moi, on va dans le studio, je vais t'enregistrer en mode professionnel. Et elle était en mode, grave, je suis trop chaude. Donc on est allé au studio du conservatoire de Pantin à l'époque, et je l'ai enregistrée. Franchement, j'ai des enregistrements magnifiques de sa voix, parce qu'en plus, on a fait ça dans des conditions de studio, donc... très très peu de dB dans la salle, vraiment très calme, pas de bruit de fond, et on entend juste sa voix de manière très claire, très nette, très proche. Donc pour celles et ceux qui seraient intéressés, je vous conseille d'aller écouter cette pièce qui est en accès libre sur SoundCloud, A Soul, E-S-E-L, elle dure 10 minutes, mais c'est un peu une mini-version de Immemorialico dans un autre registre.
1: Est-ce que dans ton processus créatif avec la machine, il y a des choses qui te surprennent encore ?
3: Oui, carrément. Surtout, en fait, c'est marrant parce que j'ai l'impression que la machine, elle te pousse aussi à te surprendre toi-même, en fait. Mm-hmm. Et justement, dans le jeu de l'improvisation, bien sûr, où tout d'un coup, t'essayes quelque chose et puis tu te rends compte que ça fonctionne bien. Et donc, tu te prends à continuer à faire cette même chose. Et je pense que le jeu, c'est d'essayer de tenir le plus longtemps tout en ayant une sorte de direction, ou alors en te disant « Ah là, c'est bon, j'ai envie de partir. » Mais oui, parfois, franchement, il y a l'expérimentation pour trouver de nouvelles sonorités, ça c'est génial comme activité, mais aussi le fait de, dans le jeu libre, pouvoir donner forme à des choses qui sont très surprenantes, et tu te surprends toi-même en te disant « Waouh, je suis capable de créer cet instant-là, en fait, juste avec mon écoute et la sensibilité du moment. » C'est ça qui est magique, je trouve, aussi, dans la musique.
1: Et tu joues aussi des fois en collaboration avec d'autres artistes, donc... Qu'est-ce que tu recherches dedans ? Est-ce que vous improvisez aussi en même temps en live ou comment ça se
3: fait ? Oui, en fait, l'improvisation, moi, je ne suis pas du tout improvisatrice dans le sens où j'ai des années d'expérience d'improvisation ou quoi que ce soit, mais c'est une bonne manière pour moi de créer de la musique, mais ce n'est pas une finalité en soi. Il y a des artistes qui vont être vraiment improvisateurs, c'est leur truc, et puis ça improvise. Moi, ce n'est pas ça. L'improvisation, c'est un moyen pour ensuite trouver des formes musicales qui seront ensuite fixées, écrites et reproduites. Et oui, quand je joue avec les autres, je pense que c'est toujours des jeux d'écoute. Et c'est trop bien de jouer avec les autres parce que ça te permet de laisser de l'espace, de ne pas prendre tout l'espace. Même si moi, comme je suis quelqu'un qui parle beaucoup et qui m'exprime beaucoup, j'aime bien jouer seule parce que j'ai tout l'espace pour moi. Mais partager, c'est pas mal aussi de temps en temps, surtout quand c'est avec les bonnes personnes.
1: Ah bah, ça c'est sûr. En tout cas, avec les filles, on fait souvent des sessions d'improvisation au conservatoire quand on a l'occasion. Et c'est quand même marrant parce qu'à chaque fois, on a des patterns. On revient à des trucs qui nous parlent énormément. Je vous regarde.
2: Ouais, mais je pense qu'après, t'épuises le truc. Enfin, parce qu'on n'a pas encore épuisé.
1: Oui, c'est pour ça
2: que je l'ai. Et à un moment, on va l'épuiser. Mais est-ce que je voulais revenir sur ce que tu dis d'exprimer ta voix intérieure et juste pour préciser pour les personnes qui ne sauraient pas vraiment le no input, enfin, ce que je trouve hyper intéressant dans ça aussi, c'est que tu pars justement d'une absence de son, enfin absence d'entrée audio dans la machine. Enfin, je te laisse expliquer mieux que moi, mais pour revenir à ce qu'on avait dit au début, ça parle aussi comment techniquement, par-delà les enjeux aussi politiques et philosophiques de la question de l'amplification, il y a aussi une réalisation concrète de cette amplification-là quand tu amplifies le silence de la machine et que t'en fais une voix en fait. Et ta voix et que tu sculptes ce son-là parce qu'en fait c'est une matière sonore et après tu lui donnes ta forme. Mais je trouve que c'est un truc extrêmement inspirant et intéressant dans ton travail d'aussi que c'est pas, comment dire, c'est pas seulement théorique aussi, tu mets vraiment en pratique cette question de l'amplification jusqu'à saturation ou pas.
3: Oui, effectivement, au début de l'émission, je vous parlais de... Tu m'avais posé la question sur qu'est-ce que l'écoute, et donc je disais que l'écoute, c'est une condition existentielle porteuse d'un silence amplifié, donc un silence, en fait, qu'on peut concevoir comme soit une interdiction de parole, une absence de parole, ou bien... une discrimination culturelle qui fait que voilà, il y a une silenciation ou même un trauma colonial ou un trauma. Donc il y a ça comme l'amplification du silence, ce serait cette dette un peu qu'on a envers l'histoire, enfin que l'histoire a envers nous plutôt et qu'on porte. Et effectivement, dans mon travail de thèse, surtout, je distingue un peu ce silence. Enfin, en fait, je définis le silence amplifié de deux manières, à la fois comme donc, une condition existentielle, mais aussi comme quelque chose de très concret qui est effectivement la technique du no-input mixing, que, encore une fois, je n'ai pas du tout inventée, qui date depuis les années 60, et qui a été remise au goût du jour dans les années 90 au Japon. Et donc, cette technique-là, le feedback, c'est aussi, et même le bruit, le son en général, ça part en fait d'un quasi silence, parce que le silence, il n'est jamais vraiment réel, mais voilà, donc c'est un bruit de fond. On augmente le gain de la machine en faisant cette insertion entre entrée et sortie pour créer la boucle de rétroaction, et en augmentant les gains, on rend audible cette boucle de rétroaction. Et donc dans ce phénomène sonore qu'est le feedback, il y a effectivement l'amplification de la machine, mais aussi qui devient en fait audible. Et c'est intéressant en fait, oui, de le voir comme ça, comme cette machine me permet d'exprimer ma voix. Et en même temps, moi, je lui permets aussi quelque part d'exprimer sa voix en lui donnant, en faisant ce patch. Et aussi, ce qui est intéressant dans le feedback, je trouve, c'est que ça a aussi en soi une esthétique voisée, quoi. C'est-à-dire que le feedback en lui-même, il peut évoquer des voix. Et c'est pour ça que je pense que je suis particulièrement sensible à ce matériau. Parce que ouais, j'ai vraiment l'impression qu'il y a plein de femmes qui crient quand j'écoute ce son.
1: Mais il y a quand même la notion de... Parce que donc tu fais de la noise, enfin tu te réclames de la noise, oui.
3: Plus ou moins. Disons que c'est une très grande inspiration, ouais. mais pas que.
1: Ouais, ouais. Parce qu'il y a quand même une volonté de prendre soin quand même dans ta musique ou de dépasser peut-être le trauma. Enfin, je sais pas si on le dépasse, un jour. Mais est-ce que tu as quand même une volonté de care envers tes auditoristes?
3: Oui, complètement. Et à plusieurs niveaux. D'abord. Par rapport à la qualité sonore, aujourd'hui, j'essaye... Bon, demain, je joue à Paris pour une soirée de soutien pour la Palestine et anti-armement. Venez, mais ça ne va pas sonner super bien, je pense, parce que ça va être dans un bar avec un sound system qui n'est pas incroyable. Donc, ce n'est pas les meilleures conditions. Et moi, j'avoue, ça me dérange un petit peu, mais en même temps, bon, là, c'est pour la bonne cause et il va y avoir plein de copains, donc ça va être cool. Mais là, de plus en plus, je deviens très exigeante par rapport au système de diffusion quand je joue à un concert. J'ai besoin d'avoir un sub en fait obligatoire parce que je vais grave chercher dans le bas spectre. Et en fait, si j'ai un système son qui ne descend pas en dessous de 80 Hz, ça

0: vrai sujet. Mais bref, tout ça pour dire qu'à Marseille, ça sonnait super bien, mais c'était tellement... Enfin, en fait, moi, je cherche à faire quand même une musique immersive, c'est-à-dire que j'ai pas envie que ma musique, ce soit... Ah voilà, il y a une scène et il y a un son qui est produit là, dans la scène, et on va tous se rapprocher pour l'écouter. Non, je veux que le son soit partout. Quand tu rentres dans la salle, t'es déjà immergé dedans. Et bien sûr, ça suppose à ce que le son soit assez fort. Et ça, c'est pas toujours possible partout. Bien sûr, s'ils jouent dans une salle comme les Instants Chavirés, ils font ça depuis 30 ans, donc c'est normal. Mais tu vois, c'est des espaces quand même dédiés à ça. Et donc là, à Marseille, ça sonnait très très bien. Sauf qu'en fait, la personne qui faisait mon son... Coucou, t'as été trop chou et tout. Mais ça se voyait que t'avais un peu peur du son. Donc que t'essayais de baisser un petit peu. Et... Ouais. Et ça, en fait, c'est ce qui est complètement OK, mais j'ai l'impression qu'il y a aussi comme... Enfin, il faut prendre le temps, quoi. Enfin, moi, je pense que je dois être patiente, parce que c'est... Et en même temps, c'est hyper frustrant quand ça sonne pas comme on a envie, quoi, parce qu'on passe à côté de l'expérience. Ouais. C'est... Mais je sais plus la question que tu posais, je suis un peu allée dans tous les sens.
1: Non, non, la question du care, en fait, et du soin.
0: Oui, du soin, c'est très important, le soin. Bah, justement, en fait, j'essaye de chercher un son qui soit assez fort et immersif, mais je ne veux pas faire mal aux oreilles. Et pour ça, il faut effectivement une bonne qualité, un bon système de diffusion quand même. Et après, en fait, j'essaye aussi voilà, de ne pas faire mal aux oreilles, donc de filtrer mes sons pour que ce soit beau, fort, puissant, mais pas douloureux. Mais en même temps, à des moments, quand c'est fort et que t'es sensible, c'est normal que ça fasse mal. Mmh. Et à ce moment-là, bah, faut aussi savoir se boucher les oreilles au bon moment, essayer de jouer avec ton écoute. Moi, je sais qu'en tant qu'auditrice, quand je vais à un concert, hier soir, je suis allée à un concert de Toshimaru Nakamura avec son groupe. C'était intense, en fait. C'était vraiment intense, mais t'es obligée de bouger un petit peu, de te boucher les oreilles, d'aller loin, près, de... Voilà, de jouer un petit peu. Et je pense, dans cette idée de cultiver sa propre écoute, de cultiver son jardin d'écoute, il y a aussi cette chose de se mouvoir dans l'espace pour créer sa propre écoute. Parce que selon où je sois, dans un point A, B, C, sweet spot, bah, ça va pas sonner de la même manière. Et moi, j'adore jouer avec ça. Il y a aussi un artiste très intéressant, Thomas Ankerschmidt, qui, lui, il travaille avec des auto-émissions acoustiques. C'est ça ? Ouais, c'est ça. Et en fait, le fait de tourner comme ça la tête, il balance des fréquences ultra aiguës. Et quand tu tournes comme ça à gauche, à droite, t'as l'impression que le son il sort de tes oreilles. Mais il y a vraiment ce truc, cette volonté de mettre le corps en mouvement pour créer sa propre musique, en fait. Et ça, j'encourage beaucoup les gens à le faire.
1: Ah, mais c'est dingue, tu mobilises de fou, en fait, tes auditoristes. C'est génial. Mmh. On est pas du tout passif dans ce qu'on reçoit. Et on voulait aussi te poser la question de la médiation. Est-ce que tu as l'occasion des fois d'en faire un petit peu dans ton travail, parce que donc tu fais beaucoup de concerts, beaucoup de lives, mais aussi voilà, tout ce que tu nous as exposé est hyper important dans cette émission. Comment est-ce que tu envisages une médiation justement dans ton
0: travail ? C'est une bonne question. En vrai, j'ai de la chance d'être invitée comme aujourd'hui à cette émission pour pouvoir parler de mon travail, donc merci beaucoup, c'est une forme de médiation. Ça permet voilà, d'expliquer les choses et après, je le fais... Enfin, j'ai aussi de la chance parce que j'avoue que je me retrouve à l'intersection de plusieurs réseaux différents, autant dans la musique, la scène expérimentale, mais aussi le monde universitaire, mais aussi le monde un peu plus du clubbing, du DJing, où j'ai beaucoup d'amis qui sont dans ces milieux-là, dont je suis proche. Et après, c'est vrai que c'est difficile, en fait, quand t'es dans deux mondes quand même différents, un monde plus où on parle blablabla et un monde plus où on fait du son. C'est un peu difficile de, tu vois, trouver un espace qui réunit les deux. Mais inchallah, pour ma soutenance de thèse, je vais avoir un moment de discussion où je parle de mon travail et le soir un concert.
2: Mais nous, c'est vrai que c'est un truc qui est hyper important. J'ai l'impression qu'on n'a pas fait une seule performance pour le moment où il n'y avait pas un temps d'échange avec le public.
1: Ouais.
2: Et genre, c'est vrai qu'à chaque fois, une fois, on n'a pas eu trop l'occasion. Et en fait, on l'a senti comme un truc hyper frustrant. Après aussi, bon, le projet est hyper différent et tout. Genre. Mais c'est vrai que c'était... on s'est dit, ah, c'est drôle aussi, mais peut-être du coup à questionner à l'inverse, mais en disant comment on a besoin d'accoler la performance à un moment d'échange. Alors, est-ce que c'est justement parce que non, mais en fait, c'est pas clair dans la pièce et du coup, on a grave besoin d'expliquer après. Mais aussi, il y avait un truc qui était quand on l'a pas, on s'est rendu compte que c'était un peu frustrant.
0: Ouais, ça m'a dit un peu,
2: ouais, de pas pouvoir échanger, mais avoir des retours aussi, mais d'avoir des moments d'échange et de les penser comme des plateformes partage d'expérience. Oui, et ça, c'était assez ouf. Et voilà, on se demandait aussi, moi, après, je t'ai vu dans des contextes de conférences plutôt, etc. Et s'il y avait des concerts dans lesquels tu étais invité où il y avait ce dispositif, en fait,

0: de parler après ou de rencontrer le public?
1: Malheureusement, non. À chaque fois, c'est soit on m'appelle pour parler, soit on m'appelle pour faire de la musique. C'est dommage. Mais en même temps, faudrait que moi, je réfléchisse à un moyen, en fait. Parce que je pense que mes expériences de live, en général, les gens, ils viennent me voir à la fin, ils sont bouche bée, ils sont en mode, ouais, c'était incroyable, c'était intense, ça m'a fait bouger, etc. Là, là, là. Et il y a des discussions qui se créent, naturellement, donc post-concert, mais pas dédiées. Mais j'aimerais bien, il faudrait trouver un moyen d'eux, parce qu'effectivement, mes concerts, ils sont assez intenses, et il y a aussi un moment de silence qui est hyper essentiel. Donc faudrait en fait voilà, qu'il y ait d'abord le concert, ensuite 30 minutes de pause, et après un échange avec le public. Mais c'est aussi aux organisateurs de mettre ça en place, à discuter, je pense.
0: Mais c'est noté, on va s'en occuper.
1: Voilà. Et dimanche,
0: j'en occupe.
1: Dimanche, j'interviens au Fondine Festival pour parler d'un article que j'ai écrit là pour Ventoline. Et voilà, ce sera un moment de discussion aussi autour de mon travail. Mais il n'y aura pas de concert parce que voilà, il n'y a pas le dispositif nécessaire au Fondine Festival pour un concert.
0: Ouais, fais-nous toute ton actu parce qu'il nous reste quelques minutes. Donc, okay. Avant de clore
2: les projets,
1: carrément. Alors,
0: en toi, on y va.
1: Donc, je vous disais, demain, soirée de soutien collectif anti-armement. Donc,
2: moment agenda.
0: Demain, le 14 mai.
1: Ouais, demain, le 14 mai, il y a le collectif Guerre à la guerre qui organise une soirée de soutien. C'est un collectif anti-armement donc, qui se bat pour qu'il n'y ait plus d'armes envoyées en Israël. Dimanche, j'interviens au Fondine Festival pour un talk. Et la veille, samedi soir, je serai à Metz pour les gens qui sont à Metz. Je vais jouer là-bas. La semaine prochaine, pour les Parisiennes et les banlieusardes, je vais jouer à Alfortville, à la Muse en circuit, sur l'Acousmonium Motu.
0: Wow. C'est le 20, non, le combien ?
1: C'est le 21 mai, jeudi 21 mai. Ça vaut le coup. L'entrée est gratuite.
2: Parfait.
1: Mais ça vaut le coup parce que ça va sonner hyper bien.
0: C'est sur Acousmonium ?
1: Oui, c'est sur l'Acousmonium Motus.
2: Motus, ben
0: on a joué
1: à Motus, voilà. Motus. Voilà.
0: Voilà.
1: Voilà pour les actus. Ah oui, et aussi je joue en Algérie, pour ceux qui sont en Algérie, le 4 juin. Ça va bientôt être annoncé. J'ai méga hâte de jouer dans mon pays.
2: C'est la première fois que tu joues, non ?
1: Ouais, c'est la première fois que je joue en Algérie.
2: Incroyable.
1: Inch'Allah, ça va être un truc.
2: C'est sûr, ça va l'être.
0: Bah, merci beaucoup, Sarah.
2: Merci
1: à vous. Ça fait toujours plaisir.
0: Mais ouais, c'est magnifique de terminer avec toi cette année. Ça résonne évidemment à plein d'endroits et on a déjà beaucoup dit plein de trucs, mais il y en aurait encore beaucoup. Merci aussi à toutes.
1: Merci Pan 12, merci Hugo, merci Station. À très bientôt.
2: Vous êtes les best.
0: On va vous laisser avec une citation de l'autrice antillaise grenadienne Merle Collins dans son livre La couleur de l'oubli. Parfois, la langue continue de parler parce qu'elle sait que si elle se taisait, ces choses qu'elle refuse de révéler pourraient se répéter. Alors, il faut que les dents rencontrent les mots pour couper le fil de la méchanceté.
3: Wow.
0: Sur ces belles paroles, les Beautiful Liars.
2: Oh. On clôt ce chapitre, mais on est en CDI à la station. Hein.
1: Allez, il se wrap.
2: À bientôt.
0: À l'année prochaine. Ciao.
2: Wow.
0: Ouais, ça a transpiré du cerveau, là. Ça, c'est la preuve.
1: Ça, c'est la preuve de la...
2: Est-ce que les micros sont coupés ? Ah d'accord.
4: Et que l'analogie, le parallélisme va parfois très loin dans les détails.
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6: En 1985, soit 3 ans après la mort du poète Georges Perec, les éditions Hachette publiaient un recueil de courts essais sous le titre « Pensées classées » où le poète se demandait comment ranger ses livres. Qu'il s'agisse de les classer par ordre alphabétique, par continent ou par pays, ou encore par couleur, date d'acquisition, date de parution, format, genre, grande période littéraire, langue ou encore par priorité de lecture, reliure, Perec écrivait « aucun de ces classements n'est satisfaisant à lui tout seul. Dans la pratique, toute bibliothèque s'ordonne à partir d'une combinaison de ces modes de classement. Leur pondération, leur résistance au changement, leur désuétude, leur rémanence donnent à toute bibliothèque une personnalité unique. Il convient d'abord de distinguer les classements stables et les classements provisoires. Les classements stables sont ceux qu'en principe on continuera à respecter. Les classements provisoires ne sont censés durer que quelques jours, le temps que le livre trouve ou retrouve sa place définitive. Ce peut être un ouvrage récemment acquis ou non encore lu, ou bien un ouvrage récemment lu que l'on ne sait pas très bien où mettre et que l'on s'est promis de ranger à l'occasion d'un prochain grand rangement, ou encore un ouvrage dont on a interrompu la lecture et que l'on ne veut pas classer avant de l'avoir repris et terminé, ou bien un livre dont, pendant une période donnée, on s'est servi tout le temps, ou bien un livre que l'on a sorti pour y chercher un renseignement ou une référence et que l'on n'a pas encore remis en place, ou bien un livre que l'on ne saurait mettre à la place où il irait car il ne vous appartient pas et on a plusieurs fois promis de le rendre, etc. C'est dire si classer les livres peut appeler une activité intellectuelle assez poussée. Aussi pour ce numéro classé, Métaclassique a proposé aux étudiants de master du département de musicologie de l'université de Poitiers et Tours de classer des musiques, d'inventer une typologie pour justement mettre en jeu tout ce que leur mise en ordre peut poser en questions diverses et lever comme problème. Avant d'entrer dans ces différentes typologies, voici une allemande de Claude Gervaise par l'ensemble Tourangeau, Douce Mémoire.

0: Dans un monde où l'histoire se répète, où les périodes sombres de notre histoire, malheureusement encore trop récentes, semblent avoir été oubliées par certains, des musicologues de la région Centre ont retrouvé des enregistrements sur bande magnétique datant de novembre 1940, d'une réunion de crise entre instruments de musique. Écoutons donc cela.
1: Mes amis, l'heure est grave, Piccolo et Cor Anglais ne répondent plus aux courriers. Le bruit court que cette nuit, les Glockenspiel ont organisé une rafle. Piccolo et Cor Anglais ? Mais pourquoi eux ? La raison est évidente. Ils n'ont jamais de solo. Et Cor Anglais est trop peu présent dans les orchestres. Ils sont considérés de trop. Mais c'est ridicule ! Ils sont tous aussi importants que les autres. Et qu'en est-il du violon, du hautbois et de la trompette ?
2: Ils ont été aperçus à Montoire, il y a de ça plus d'un mois.
1: Bon Dieu, j'aurais dû me douter qu'ils sauteraient sur cette occasion. Ils n'ont qu'une envie, c'est conserver leur position dominante. Sax, as-tu pu prendre contact avec Piano ?
3: Piano ne veut plus de contact avec nous. Je pense qu'il a malheureusement été soudoyé. Il s'est toujours positionné en médiateur. Mais ne pas se positionner en ce moment, c'est se ranger avec l'oppression.
1: Cela ne va pas du tout, guitare. As-tu encore ta ligne directe avec Balalaïka et Cornemuse ?
4: Je l'ai bel et bien. Malheureusement, Balalaïka a ses propres problèmes avec Koto et Sanéden. Et Cornemuse n'a toujours pas réussi à attirer l'attention de Banjo.
1: Cela ne peut plus durer. Il est temps que les choses changent, qu'aucun instrument ne manque de mélodie, qu'aucun instrument ne sente relégué à une simple texture, que le carnaval des animaux soit un exemple pour tous les orchestres de France.
0: L'enregistrement se coupe peu de temps après. Aucune trace n'a été laissée par ces instruments. Avec cette archive précieuse, a été trouvé un document listant tout l'orchestre et leur positionnement. D'un côté, ceux qui étaient bien contents de conserver leurs privilèges lors du régime de Vichy, à savoir le violon, la harpe, la trompette, le hautbois, le violoncelle, le trombone, le cor français et le basson.
5: Pour que leur nom soit
0: et ceux qui se seront battus au même niveau que tous les autres. L'alto, les percussions, la contrebasse, le piccolo, le cor anglais, l'accordéon, la guitare, le saxophone, la clarinette, le tuba et la flûte. Sans oublier l'éternel apolitique, ou tel qu'il est introduit dans Piccolo et Saxo, Sa Majesté, le piano.

0: Il est clair que ce conte musical prend un sens terriblement cynique dans un monde où l'égalité n'est ni dans l'orchestre ni dans la société. Et il faut croire que ça ne soit pas un problème qui date d'hier.
1: Aujourd'hui, nous étions dans les rues, oui, avec la folie et le réjouvement d'un concert unique, dissonant et contrastant du quotidien du centre-ville de Tours, dans le cadre du festival Musique en Ville. La musique contemporaine a été la protagoniste de cet événement unique en plein cœur de la ville de Tours et en plein air, tout type de public confondu. Et nous les laisserons intervenir pour savoir ce qu'ils pensent des morceaux interprétés.
2: Mais comment définir les différents types de publics? Nous pouvons nous inspirer du travail de Contre-culture psychique dans son article dans la revue Transposition, le texte « Le lynchage à la tomate ». Vous allez voir, c'est plutôt simple. Commençons avec l'avis sur Visage de Luciano Berio. Voici le type de public auto-excité. D'une excitation qui part de lui-même. Bonsoir monsieur, c'est la première fois que vous avez participé à un concert de ce type ?
3: Oui.
2: Pourquoi êtes-vous venu ?
3: Oh, par hasard, j'ai vu de la lumière et je suis rentré.
2: Que pensez-vous du dernier morceau que vous avez venu d'entendre ?
3: Je pense qu'il y a beaucoup de travail pour faire cette musique, mais je n'en vois pas l'intérêt.
1: Un public qui voit l'activité de son esprit et non par principe ou par supposition, les publics ont excité. Bonsoir, vous êtes étudiante ?
4: Oui.
1: Et la musique vous intéresse ?
4: Oui, je suis étudiant au conservatoire de musique. J'ai commencé, ça fait 6 mois.
1: D'accord. Et vous avez apprécié la musique contemporaine ?
4: Oui, je voulais savoir ce que ça donnait.
1: Que pensez-vous du dernier morceau interprété ?
4: Franchement, je pensais que la musique contemporaine serait plus avec des Et le dernier morceau a été assez joli pour être musique contemporaine, selon moi.
2: Et vous, qu'en avez-vous pensé ?
0: Je ne sais pas, ça ressemble à de la musique dans les magasins ou à de la musique des documentaires Arte.
2: Mais est-ce que ça vous a plu ?
0: En ça, ce n'était pas désagréable, mais écouter ça comme un concert, il y a eu des moments où j'ai failli m'endormir.
1: Avec différents chiens de Steve Reich, nous avons pu voir le public socio-excité, qui se traduit par socio-excitation inter-individuelle, avec notamment des réactions positives. Bonsoir madame, on voit que Steve Reich vous a plu.
5: Oui, beaucoup. Je ne connaissais pas cette musique avant de venir et ce fut une expérience extraordinaire. Au début, j'ai eu du mal à me plonger dans l'univers et la représentation des trains, mais au fur et à mesure que la musique s'intensifie, j'ai été transportée dans l'univers de Monsieur Reich. C'est une expérience inoubliable, je recommande à tout le monde, bravo!
2: Mais un tel enthousiasme doit avoir aussi son opposé. Le public socio-excité intra-individuel, après par exemple 4.33 de John Cage.

0: Bonsoir, monsieur. Que pensez-vous de cette performance musicale ?
1: Ouf, performance ? Je ne pense pas.
0: Mais pourquoi ?
1: Bah, si j'avais dû payer ça, ça m'aurait... Enfin, entendu avant la fin, c'est un art de faux intellectuel qui cherche qu'à créer des choses de plus en plus absurdes.
0: Et vous pensez qu'il y a une raison à cela ?
1: Oh que oui ! Vous savez, Mozart fut enterré dans une fosse commune, et aujourd'hui on peut faire ça et devenir riche.
2: Mais ne vous en faites pas, nous pouvons garder espoir.
0: Et votre fils, qu'est-ce qu'il en a pensé ?
3: Eh bien, il n'y avait pas de musique, mais les gens faisaient du bruit.
0: Qu'est-ce que c'est comme bruit ?
3: Il y avait des personnes qui toussaient, d'autres qui chuchotaient ou râlaient, et il y en avait aussi les bruits de la ville.
0: Et est-ce que tu aurais imaginé parler de ça après un concert de musique ?
3: Je pense pas. C'est peut-être le but de cette musique.
0: Et voilà une soirée forte en réaction pour cet événement culturel de la ville de Tours. Merci de nous avoir écoutés et nous vous souhaitons une bonne fin de soirée.
4: Nous retrouvons pour ce début d'émission Giovanni Maria Artusi ainsi que Claudio Monteverdi. Suite à un différend artistique, les deux hommes ont accepté de débattre à la radio afin de défendre leurs idées. Bonjour Monsieur Artusi, vous pouvez vous exprimer, c'est à vous.
5: Bonjour, je suis ici car je trouve que les chants de Monteverdi sont des choses difformes par rapport à la nature et au propre de l'harmonie. Les nouveautés ne me plaisent pas et sont dignes de blâme. Écoutez ce qu'il a fait sur sa pièce « Cruda Amarelli ». Il place une neuvième sur un sol et sans la résoudre, il arrive sur une septième mineure. Je ne sais pas comment quelqu'un qui fasse profession d'homme talentueux puisse laisser passer de semblables imperfections. Comptine connue, même par les enfants.
4: Très bien, écoutons donc cet extrait.

0: Monsieur Monteverdi, que pouvez-vous répondre à cela ?
1: J'avais déjà exprimé à ce cher Artusi une réponse écrite pour faire savoir que je ne fais pas les choses au hasard. Je souhaite que le discours soit maître de la musique et non serviteur. Monsieur Artusi, vos arguments sont incomplets, car citer des passages du Cruda Amarilli sans les paroles revient à priver le corps de son âme. Mon frère Giulio pense exactement la même chose que moi sur ce point.
0: Après l'écoute de la pièce, les intervalles ne m'ont pas choqué, mais je peux comprendre qu'ils ne correspondent pas aux attentes de la première pratique. À part ça, nous nous retrouvons ici dans un type de débat que je qualifierais de « mauvaise foi », notamment à cause des passages cités sans les paroles. Peut-être observons-nous un soupçon de jalousie de la part d'Artusi ? Je pense que nous avons plus jaloux encore. Nous retrouvons M. Jean-Jacques Rousseau, qui, selon ses termes, en a gros. À la suite du harcèlement commis par un certain Jean-Philippe Rameau, il prend la parole sur notre antenne.
2: Bonjour. Vous savez, je suis quelqu'un de passionné et j'aime la musique. Mais la situation est intenable. Monsieur Rameau m'a fait passer des épreuves de musique afin de m'humilier. Il a brisé mon rêve. Depuis, je ne jure que par la musique italienne. L'italien est fait pour être chanté, alors que le français est uniforme, sourd et monotone. Les vrais connaisseurs, les gens de talent, les hommes de génie, se placent derrière la reine qui apprécie tout autant que nous cette musique.
0: Effectivement, mais ne sentirions-nous pas un léger sentiment de jalousie ? Cette querelle ne serait-elle pas de type « jaloux car il y a quelqu'un de plus fort que moi » ? Mais laissons M. Rameau s'exprimer.
3: Bonjour. Alors moi, j'ai jamais voulu être dans cette histoire. Je vais juste faire de la théorie, c'est tout. Mais s'il faut dire quelque chose, c'est qu'à mon avis, les Italiens en font trop. Ils chantent 50 notes à la seconde sans exprimer aucune émotion. C'est juste du m'as-tu vu. Les artistes doivent rester naturels, c'est tout. 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Il est disponible partout et vous avez 10% de réduction grâce au code BOUFFON.
0: Vous reculez devant rien pour faire de la promo, vous ? Voici un clash qui a réussi à déchirer le peuple français. Un clash qui déchire ? Un clash déchirant ? Quelle œuvre dramatique, cette Heine Silvesternacht. Écrite en 1863 par Nietzsche. Pour cette avant-dernière partie, nous accueillons deux amis devenus ennemis, un clash que je considère comme le plus déchirant, Richard Wagner et Friedrich Nietzsche.

0: Bonjour Richard.
1: Guten Tag, ich bin Wagner. Le Wagner, le grand. Je suis assez frustré car un coup on m'adore, un coup on me déteste. Ce que les gens ne comprennent pas, c'est que j'ai une conception unique et nouvelle de mon œuvre. Je veux qu'elle intègre de l'art, de la poésie, de la danse, du chant et de la musique pour lier le tout. De toute façon, je fais ce que je veux, c'est moi qui compose.
0: Ah oui, vous êtes très très en colère. Justement, votre ex-ami peut dire quelque chose à propos de ça.
2: Je vais vous dire, moi, ce que je pense de sa musique. Au début, j'adorais, comme tout le monde. Mais Wagner est un comédien. Il n'a toujours pas compris le fait qu'une musique doit être pure. Il me rend malade. Je n'ai que faire du théâtre, moi. À l'inverse, écoutez Carmen de Bizet. Une œuvre qui tient l'auditeur pour intelligent. En plus, le christianisme présent dans le Parsifal est la goutte d'eau qui fait déborder le Graal. Tous les romantiques de cette espèce finissent sous la croix. C'en est désolant.
0: Mais quel grand penseur vous faites. On pourrait penser que c'est votre métier. Vos arguments tiennent la route face à l'hégémonie wagnérienne. Certains clashs sont de moins grande échelle. Voilà une journée forte en émotions qui se termine avec le clash entre Pierre Boulez et Yanis Xenakis. On vous écoute, monsieur Xenakis.
3: Oui, bonjour. Je viens exprimer un reproche sur la musique de monsieur Boulez. Ses méthodes de composition laissent l'interprète libre de faire ce qu'il veut, y compris n'importe quoi. Il a perdu le contrôle de sa musique et tout devient aléatoire. Là où la musique est en pleine évolution, il se laisse corrompre par les Américains comme Cage et développe même une forme ouverte, ce qui est délirant.
0: Avant de répondre à cela, monsieur Boulez, nous allons écouter un petit peu de Xenakis.

0: Voyez-vous, tout est mesuré, calculé, coordonné. Pour moi, la musique de Xenakis est grossière, avec un gros manque d'expérience musicale. Normal, il est architecte et mathématicien. Je déteste tout ce qui devient la mode de toute façon. Certains compositeurs suivent le mouvement. Moi, monsieur, je vais là où les autres ne vont pas. J'innove.
1: Loin de moi l'idée de juger, mais cette petite dispute n'a jamais été synonyme de grand changement esthétique. D'où le fait que je qualifierais d'inutile. Déjà que la musique se retrouve complètement éclatée après 1945, ne laissons pas les compositeurs s'éclater aussi. Chacun fait ce qu'il veut. Malgré tout, après l'écoute de Myst, je trouve que Pierre Boulez caractérise la mauvaise foi.

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4: Bonjour Mélanie, bonjour à tous.
5: Bonjour Mélanie, et bienvenue dans notre feuilleton, le goût des instruments. Ensemble, pendant plusieurs épisodes, nous allons vous donner les meilleures recettes pour cuisiner vos instruments.
4: Bien sûr, comme toujours, vous pouvez participer et nous proposer vos recettes et vos idées. Commençons tout de suite par un plat des plus musicaux.

0: Le Vegetable Orchestra, orchestre unique au monde, créé en 1998, est le seul à proposer une dégustation des instruments utilisés en préparant pour le public une soupe à chaque fin de concert.
1: C'est donc à notre tour de vous proposer notre carte du jour, que vous pourrez reproduire chez vous grâce à nos savoureuses recettes. Commençons par l'entrée. Nous vous proposons la galette Lamusbeck au paysage bucolique.

0: Tout comme cet extrait, cette recette est une des plus faciles à réaliser. Demandant que peu d'ingrédients, elle sera parfaite pour une entrée en matière. Nous avons choisi de vous présenter cet extrait du compositeur français Philibert de la Vigne, compositeur du XVIIIe siècle, pour le côté simple, bucolique et traditionnel de sa musique, tout comme la recette que nous vous proposons.
1: Avec seulement une musette et une flûte à bec, nous vous proposons la recette suivante. Découpez votre musette en séparant le petit et le grand bourdon, ainsi que la poche vidée de son air et le chalumeau. Mélangez ces derniers dans un grand saladier avant d'ajouter la purée de flûte à bec. Malaxez, puis passez à l'assaisonnement. Faites un puits au centre afin d'y ajouter les deux bourdons, puis pétrissez jusqu'à obtenir une pâte souple. Laissez reposer une heure. Découpez en carrés et enfournez 20 minutes à 190 degrés.
0: En plat principal, nous vous proposons une variation du bœuf bourguignon avec un bœuf 100% musical. Pour celui-ci, nous avons choisi une symphonie utilisant l'orchestre symphonique qui, plus consistant, regroupe toutes les familles d'instruments. Avec ces trois mouvements, vous pouvez ainsi réaliser des variantes de ce plat, vegan ou végétarienne. Nous avons choisi cette pièce pour vous montrer que les femmes, y compris de notre temps, sont aussi bonnes cuisinières que compositrices. De plus, utilisant un langage tonal qui mélange parfaitement les timbres, elle sait mettre en avant les bois, principale caractéristique de cette symphonie. Pour le réaliser, il vous faudra commencer par découper les contrebasses en cubes de 3 à 4 cm de côté, peler les clarinettes et les hautbois en ne gardant que les hanches, telles des oignons. Faire de même avec la grosse caisse en ne gardant que le centre de la peau qui apportera une touche piquante et goûtue. Éplucher les flûtes en rondelles comme des carottes. Dans une casserole, faire fondre les deux harpes à feu doux.
1: Ajoutez les clarinettes et les hautbois mélangés ainsi que les violons 1 et 2 au goût de l'ardon. Les faire dorer puis réserver. Faites revenir la pièce principale de votre plat, les contrebasses avec leur goût incomparable de bœuf. Ajoutez alors les flûtes et faites revenir 5 minutes avant de saupoudrer le tout de tambour tout en remuant énergiquement. Pour préparer le bouillon, faites fondre les altos et les violoncelles pour apporter une touche boisée à vos contrebasses. Rajoutez les violons, clarinettes et hautbois dans la casserole et ajoutez-y délicatement les bassons avec leur goût délicat de vin rouge de Bourgogne. Assaisonnez avec le glockenspiel, les timbales et cymbales et ajoutez le bouillon des altos et violoncelles ainsi que la grosse caisse écrasée. Portez à ébullition. Puis couvrir et laisser mijoter pendant 3 heures. Enfin, ajoutez les corps émincés tels des champignons et remettre à cuire une demi-heure. Pendant ce temps, préparez le bouquet garni avec trompette, trombone et tuba venant sublimer votre plat. Et voilà, vous n'avez plus qu'à vous régaler !

0: pour le dessert, nous vous proposons une de nos recettes les plus surprenantes, la guibasse. En effet, nous avons voulu vous apporter dans cette carte une touche d'originalité avec un effectif apportant des saveurs riches et envoûtantes en mettant en avant l'utilisation d'instruments amplifiés que nous n'avions pas encore utilisés. Cette pièce accessible à tous, composée de deux guitares, d'une basse et d'une batterie, l'alliage de ces instruments garantit une homogénéité à ce dessert des plus surprenants reprenant la recette de la crème d'avocat au cacao. Pour commencer, prélevez l'ensemble de la batterie à l'exception des cymbales, puis mixez. Ajoutez la basse et mixez de nouveau. Versez la deuxième guitare que vous aurez préalablement réduite en jus, puis mélangez. Dans une poêle chaude, faites griller la guitare 1 en l'effilant comme les amandes. Servir le tout bien frais, puis terminer saupoudré de guitare effilée.
1: Enfin, pour finir, et comme toutes les semaines, nous vous proposons de découvrir une de nos spécialités, le café. Cette semaine, nous vous proposons le gourmet Louis Lacombe du nom du compositeur français du 19e siècle que nous souhaitons mettre en lumière. Intimiste comme beaucoup de pièces pour piano de Louis Lacombe, léger, aérien comme peut l'être le Nocturne, ce café vous apportera toute la douceur dont vous avez besoin. Son rythme de barcarolle et son subtil balancement sauront ravir vos papilles. Pour cela, sélectionnez les meilleures touches noires et les meilleures touches blanches du piano et les mélangez. Une fois torréfié, moudre les touches en contrôlant le dosage de la pédale. Pour une douceur maximale, nous vous proposons de n'utiliser que la pédale douce en la faisant bouillir tout en mélangeant. Pour un café plus fort, ajoutez la pédale forte ou au contraire la sourdine pour davantage de douceur et de légèreté. Enfin, versez délicatement l'Una Corda sur les touches noires et blanches mélangées. N'oubliez pas de contrôler la température de la pédale, qui doit être chaude mais non brûlante, et se situer entre 90 et 96 degrés Celsius. Vous n'avez plus qu'à le déguster tranquillement, en laissant divaguer vos pensées.
0: Et voilà, vous savez désormais cuisiner aussi bien l'orchestre que le piano, et à toutes les sauces. Nous vous disons à bientôt pour vous faire découvrir de nouvelles recettes musicales.

0: Bonjour à toutes, bonjour à tous, bonjour Thomas.
1: Bonjour Émilie.
0: Bienvenue dans notre quotidienne Météozik. Il est 16h au Japon, nous poursuivons le soleil à travers les différents fuseaux musicaux. Découvrons diverses musiques régionales des territoires français.
1: Émilie, qu'est-ce qui va vraiment marquer la différence entre les musiques d'un territoire à un autre ?
0: Thomas, tu verras, ou plutôt, tu entendras. Peut-être tu ressentiras. Comme les précédentes émissions, les écoutes seront rythmées par la question du jour.
1: Et quelle est-elle aujourd'hui ?
0: Est-ce que plus la température est basse, plus la musique est mélancolique ?
1: Commençons. Il est 11h du matin à Saint-Denis, à La Réunion. Les minimales sont de 23 degrés, les maximales de 29 degrés. Il va faire une chaleur volcanique. Émilie, que dirais-tu d'un Maloya pour démarrer la journée ?
0: Avec plaisir, Thomas. Mettons le feu !

0: Cet extrait du Maloya, ici La Réunion, est très riche en instruments percussifs, avec un rythme assez vif qui invite à la danse, tout comme les paroles. On ressent la chaleur matinale rien qu'à l'écoute. La mélancolie n'est pas au centre de cette musique, malgré les paroles honorant les ancêtres.
1: Il est 10h à Mamoudzou, à Mayotte. Les températures annoncées pour ce matin sont de 30 degrés, auxquelles on ajoute un petit degré pour l'après-midi. Nous vous proposons de rythmer la matinée avec un extrait de Ngodro.
0: Gabusi, Kayamba.

0: rejoint l'Omaloya dans sa vivacité rythmique, mais le maître instrumental est l'instrument à cordes. Il rythme tout l'extrait et le soliste dont la musique, la mélodie est reprise en chœur illustre vraiment l'aspect collectif de cette musique. Tout comme l'Omaloya, ce sont des chansons de partage, malgré très peu mélancoliques.
1: Le soleil avance, chers auditeurs, dirigeons-nous vers l'île de beauté. Il est 8 heures à Ajaccio. Pas de précipitation, 14 degrés en cette matinée, 16 degrés attendus dans l'après-midi. Émilie, souhaitez-vous entendre un petit cantique corse ?
0: Con gran piace !

0: Quelle puissance ! Apparemment, ce seraient des lamentations du berger. Il y a une profondeur dans la voix et une douceur dans la guitare pour rappeler la puissance des ancêtres et la mélancolie. Elle n'appelle pas à la fête, mais à une écoute introspective.
1: Remontez un peu, si vous voulez bien, au pays du Gewürz. Strasbourg et ses 67 jours de brouillard par an. Ce lundi matin, 8 degrés au thermomètre et 7 degrés pour cet après-midi. Des orages sont attendus localement.
0: Nous vous conduisons au travail par un chant foudroyant et plein de bonne humeur utilisé lors des transhumances, le yodel, ce qui contraste avec ces fraîches températures montagneuses.
1: Nous voilà sur une musique de travail, mais bien différente du Mgodro et du Maloya. Ici, les leaders sont les vocalistes, l'accordéon et les cuivres. On visualise vite la montagne avec sa tyrolienne de tonnerre. On ne ressent pas de mélancolie, mais beaucoup de joie.

0: Il est un peu plus de 8 heures, chers auditeurs. Arrêtons-nous un instant dans les courants. Temps nuageux en ce début de matinée et des températures tout à fait normales pour la saison. 7 degrés sont annoncés dans la matinée et 10 degrés sous la drache d'après-midi.
1: Une petite chanson, hein?

0: Mange qu'à demain.
1: Heureusement qu'il ne pleut pas encore, cette berceuse aurait fini par m'endormir. On ressent bien l'aspect enfantin, enjoué, avec les petites cloches et les paroles. La voix est essentielle, la voix des grandes personnes apaisant les enfants. La mélancolie n'est pas ce qu'il y a de plus frappant, même si cette berceuse peut apporter de la nostalgie.
2: Plein phare à l'ouest, Thomas, dégamer ma braise. Il fait 10 degrés ce matin et 12 annoncés cet après-midi, sans surprise, sous le crachin breton. Allez, un petit coup de biniou.
1: Tonnerre de Brest.
2: Très solennel, cet extrait totalement instrumental met en avant les sonorités bretonnes, avec la cornemuse au premier plan. On ressent une énergie similaire au cantique corse.

0: Dernier cap à Nouméa, en Nouvelle-Calédonie, où il est 18h à l'heure où on vous parle. Le soleil se couche sur l'archipel et les températures se rafraîchissent, tombant à 16 degrés. Accompagne-le d'une berceuse typique du peuple kanak et disons-lui tata.
1: Tata. À l'inverse du bagad, cet extrait est entièrement vocal. Cette berceuse n'appelle ni à la fête comme les autres territoires, ni à un aspect solennel comme en Corse ou en Bretagne. L'air enjoué et les sons de cloche de la berceuse nordique sont également absents. On ressent une mélancolie liée aux ancêtres, une vieille mélodie empreinte de tradition.

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1: Que ce voyage fut intrigant. Avec cette aventure musicale entre les différents fuseaux musicaux, nous avons pu parcourir les différents types de musique présentes dans les territoires français en fonction du temps et des horaires des différents lieux à l'heure de cette matinale.
2: Ce tour d'horizon nous permet de répondre négativement à la question du jour. Les territoires à température ambiante comprise entre 10 degrés et 16 degrés ont les musiques les plus mélancoliques.
3: Bienvenue dans notre laboratoire de serre musicale. Ce dossier rassemble un ensemble de documents issus de plusieurs campagnes d'observation menées par l'Institut de mélophotosynthèse appliquée. Les recherches présentées ici portent sur un phénomène désigné comme tropisme musical géoculturel. Certaines espèces végétales sembleraient présenter des comportements différenciés selon l'environnement sonore auquel elles sont exposées. Ces observations reposent sur une méthodologie hybride mêlant protocoles expérimentaux, témoignages de terrain et interprétations subjectives. Elles ne prétendent pas établir une vérité scientifique, mais plutôt proposer un cadre d'analyse alternatif à la frontière entre études du vivant et construction imaginaire. Aujourd'hui, nous allons explorer plusieurs espèces particulièrement sensibles à leur environnement sonore. Mais une question se pose. Existe-t-il une correspondance stable entre une plante et une musique, ou bien cette relation est-elle plus instable, plus contradictoire qu'elle n'y paraît ? Nous commençons par la sauge espagnole, également connue sous le nom de Salvia lavandulifolia flamenica, de son nom latin.

Nous sommes donc dans le bassin méditerranéen et l'espèce présente ici une dépendance marquée à certaines structures rythmiques, en particulier celles associées aux traditions musicales ibériques.

0: Les feuilles s'ouvrent progressivement, un léger mouvement vibratoire apparaît. Une synchronisation partielle avec le rythme est observée. La musique électronique crée un repli immédiat des pétales et un retour à un état fermé. Nous entendons ici le témoignage du professeur Martinez.
1: La plante semble comprendre qu'elle n'est plus dans son environnement sonore d'origine.
0: Cette première observation semble confirmer une hypothèse simple. Chaque plante serait liée à la musique de son territoire. Mais ce modèle va rapidement être mis à l'épreuve. Notre deuxième cas se porte sur le chanvre jamaïcain, également connu sous Cannabis rastatativa, des Caraïbes. Sous stimulation rythmique adaptée, l'espèce entre dans un état de synchronisation quasi complète avec l'environnement sonore.

0: On observe alors une activation progressive, une oscillation des feuilles. La plante semble ensuite respirer avec le rythme. Et puis lors du passage à la musique techno, une rupture immédiate, une mobilité totale. Quand le rythme disparaît, la plante disparaît avec lui. Ici, une nuance apparaît. Ce n'est peut-être pas uniquement l'origine géographique qui agit, mais le rythme lui-même. La plante ne reconnaît pas seulement un territoire, elle reconnaît et semble reconnaître une structure. Notre troisième archive se pousse sur l'Edelweiss, également connue sous Leontopodium symphonium viennensis, au milieu alpin. L'espèce présente une sensibilité marquée aux structures harmoniques complexes. On remarque, pour le début de la musique classique, un état stable, puis un équilibre renforcé, et lorsque les autres musiques apparaissent, un flétrissement rapide. Dr. Steiner.
1: La plante semble perturbée par certaines structures sonores.
0: Une nouvelle question apparaît. La plante réagit-elle à une culture ou à une forme musicale? L'hypothèse territoriale devient incertaine. Notre quatrième archive se porte sur l'hortensia breton, également connue sous Hydrangea harmonis septicum. Nous sommes donc en Bretagne. L'espèce présente une capacité d'intégration aux environnements sonores traditionnels. Lors de la première écoute, l'on observe une mise en mouvement. Les feuilles semblent danser. Et puis l'on observe une perte de coordination et une immobilisation. Notre témoin sur place cite.
2: On dirait qu'elle participe à la fête, quoi.
3: Je reconnais les sons des monts Pictoires.
0: Ici, la dimension culturelle revient au premier plan. Mais elle coexiste avec les observations précédentes. La typologie devient instable. Cinquième archive, le cactus Ephivicos. Nous sommes du coup dans une espèce désertique atypique. L'espèce refuse toute catégorisation musicale traditionnelle. Avec la musique death metal, on observe une croissance anarchique, presque intense. Et puis, lors de passages de musique classique, un arrêt total, un comportement imprévisible. C'est la plante la plus instable de notre laboratoire. Elle cite
4: « Je ne veux pas rentrer dans une forme !»
0: Ici, notre hypothèse s'effondre. Ni territoire, ni structure stable. Le cactus introduit une rupture. Certaines plantes ne s'adaptent donc pas au système. Elles le refusent. Notre sixième archive, le bambou méditatif, également connu sous le nom de Bambusa glossescens. L'espèce présente une réponse cohérente aux musiques méditatives. Un mouvement lent, une stabilité, et puis, lors d'un changement brutal de musique, une immobilité, un retrait. La plante témoigne.
5: La plante ne réagit pas à la musique. Elle devient musique.
0: Et la plante témoigne.
3: Je suis le silence entre les sons.
0: Avec cette dernière espèce, une autre hypothèse émerge. La plante ne serait plus simplement influencée par la musique, elle en ferait partie. Au fil de ces observations, notre hypothèse initiale s'est transformée. Ce qui apparaissait comme une correspondance simple entre une plante et une musique s'est révélé être un système instable. Certaines plantes confirment la relation, d'autres la nuancent et d'autres encore la contredisent. La mélophotosynthèse ne décrit donc pas une règle, mais un ensemble de tensions entre territoire, structure et perception. Ce que nous cherchions à classer résiste au classement. Et c'est peut-être là que réside le phénomène lui-même.

Bonjour à tous, je vous propose d'enchaîner avec un jeu. Que diriez-vous de découvrir quel type de danseur ou danseuse de fest-noz est-ce que vous êtes ? Pour les auditeurs qui ne le sauraient pas, le fest-noz est un type de fête que l'on retrouve en Bretagne. Dans la société paysanne bretonne, on se retrouvait régulièrement pour danser avec les habitants du village. Tradition qui s'est perdue au début du XXe siècle et qui fut remise au goût du jour dans les années 50, au début du mouvement revivaliste. En fest-noz, on danse sur de la musique instrumentale interprétée le plus régulièrement par le couple Bignou-Bombard, parfois accompagné d'une guitare ou d'un violon, ou bien sur de la musique vocale du Khan Adiskan. Avant de nous lancer dans le quiz, voici un aperçu du genre de chansons sur lesquelles vous avez peut-être l'habitude de danser.

Vous venez donc d'entendre un extrait du passage des sœurs Guélou, deux jeunes chanteuses de Canadiscan qui étaient invitées au festival Saint-Loup à Guingamp, dans les Côtes d'Armor, l'été dernier. Je vais donc vous poser des questions et vous proposer quatre réponses par question, A, B, C ou D. Vous ne devez choisir qu'une réponse par question. Munissez-vous d'un papier et d'un crayon pour noter vos réponses. Première question. À quelle fréquence vous rendez-vous en fest-noz ? A. Tous les week-ends. B. Une fois par mois. C. 3 à 4 fois par an. D. En fest quoi ? Deuxième question. Avant le fest-noz, A. Je fais partie des bénévoles, c'est moi qui prépare les crêpes. B. J'échange avec les organisateurs et les bénévoles, je viens aussi pour pratiquer le breton. C. Je mange des crêpes avec mes amis. D. J'arrive très tôt, peut-être que je pourrai apercevoir les membres de mon groupe préféré de près. Troisième question. Quelle est votre danse préférée ? A. La gavotte ficelle. B. L'andro ou quelque chose de pas trop difficile. C. Je ne retiens pas le nom des danses, je m'en mêle déjà assez les pieds comme ça. D. Les danses ont un nom ? Quatrième question. Pendant le fest-noz, A. Je ne quitte pas le parquet. B. Je dois prendre quelques pauses, c'est sportif. C. J'observe les danseurs et essaye de comprendre les pas avant d'entrer dans le cercle. D. Je reste en retrait, je suis surtout venu pour écouter de la musique bretonne. Et enfin, cinquième question. Quel rapport entretenez-vous avec la culture bretonne ? A. Je fais partie d'un cercle de danseurs depuis mon plus jeune âge et j'ai toujours parlé le breton. B. J'ai toujours vécu en Bretagne et me suis intéressée à ma culture à l'âge adulte. C. Je suis amie avec des personnes très impliquées dans la sauvegarde de la culture bretonne, ce qui m'amène à participer à diverses manifestations. D. Je suis fan de musique celtique. Nous sommes arrivés au bout de nos questions. Il est temps de vous révéler quel type de danseur vous êtes. Si vous avez une majorité de réponses A, vous êtes un ou une experte. Le pline et la gavotte n'ont plus aucun secret pour vous. Quand est-ce qu'on vous voit au camp d'Arbobles ? Si vous avez une majorité de réponses B, vous êtes un bon danseur. Encore un peu d'entraînement et vous pourrez entrer dans un cercle de gavotte ficelle. Vous avez une majorité de réponses C, alors vous n'êtes pas le meilleur danseur ou la meilleure danseuse, mais vous avez pu profiter avec vos amis et c'est le principal. 13% du public vient lui aussi pour passer une soirée entre amis. Et enfin, si vous avez principalement répondu par la réponse D, vous faites partie des 18% de personnes qui se rendent en fest-noz pour écouter de la musique, ou peut-être des 10% qui viennent voir leur groupe préféré. J'espère que ce jeu vous a plu et je vous souhaite une bonne journée.

0: Mesdames, messieurs, nous vous emmenons pour ce bulletin spécial aux rencontres mélodiques du troisième type. Pour ce faire, nous allons vous présenter les plus belles merveilles musicales dénichées par notre équipe aux quatre coins du monde. Afin de classer ces mélodies, nous utiliserons l'échelle de la fantasticité, une graduation parfaitement scientifique élaborée par une spécialiste des mythes et légendes, Sophie, qui est avec nous cet après-midi. Sophie, merci beaucoup d'avoir accepté notre invitation. Pourriez-vous nous en dire plus sur cette échelle de la fantasticité ?
1: Merci beaucoup pour cette invitation, Théo. C'est un véritable plaisir d'être ici. Pour cette échelle, je me suis intéressée aux créatures fantastiques qui jouent à leur manière et à l'aide de différentes techniques de jeu des mélodies connues du répertoire populaire et savant. Pour les différencier, chaque interprétation est notée entre 1 et 10 en fonction de sa fantasticité. Ou, en d'autres termes, la capacité de l'interprète à s'éloigner de la version initiale par une technique de jeu spécifique. Plus l'interprétation est différente, plus la note sera haute.
0: Très bien, merci pour ces explications et pour démarrer les hostilités. C'est en direct de la Forêt Noire, en Allemagne, que notre équipe a eu la chance d'entendre un vieux centaure jouer l'introduction centaurisée du premier mouvement du concerto numéro 1 pour piano de Tchaïkovski, ici joué au violon.

0: À cet organiste qui a particulièrement touché les mariés, encore émus de cette performance, j'attribue la note de 3 sur 10 par la richesse de ses ornementations.
1: Direction Vienne, où l'orchestre du Wiener Staatsoper Krampusser s'est produit au Café Landmann. Leurs flûtistes ont interprété la 5e symphonie de Beethoven, Krampusisée, tout en dégustant un chocolat Mozart accompagné d'un café viennois.

0: pour ce moment musical mémorable, j'attribue un magnifique 5 sur 10 à cet orchestre qui a permis d'entendre les démons de Beethoven à travers ce mode de jeu en écho qui, je le crois, restera dans les annales.
1: Au départ de la capitale autrichienne, nous ne pouvions continuer ce tour du monde de la musique sans passer par Salzbourg, la ville natale de Mozart. Là-bas, notre équipe a déniché dans ses rues un concert d'une gobeline à grande barbe chantant le magnifique air de la Reine de la Nuit, goblinisé, issu de la flûte enchantée de Mozart.
0: D'après mes sources, la cantatrice a longtemps travaillé sur son interprétation historiquement informée et a chanté cet air en 415 Hz. Cependant, elle avait oublié de prévenir l'orchestre qui a continué en 440. Par cette différence diapasistique, j'attribue à cette cantatrice la note de 6 sur 10.
1: Dans un tout autre registre, direction le Japon, au musée Nintendo à Kyoto, où notre équipe a découvert un champignon bien particulier, puisqu'il s'agissait en réalité d'un toad. La petite créature était en train de s'entraîner à la flûte et à cette occasion, il nous a fait écouter sa version toadisée du thème de son ami, Mario.

0: Claude se produira en concert dès l'année prochaine, avec peut-être une date en France, pour faire entendre sa nouvelle technique, le legato saturato. Pour cette invention musicale, il reçoit la note de 7 sur 10.
1: Pour l'avant-dernier extrait de ce bulletin, nous sommes toujours au Japon, le long du fleuve Yoshinogawa, où un orchestre de Kappa a essayé d'attirer notre équipe dans l'eau en jouant un extrait capacisé du château ambulant réalisé par Miyazaki.
0: Chaque kappa composant ce canon utilise sa propre ligne mélodique dans l'objectif d'amadouer le public. Et bien que votre équipe ait fini par les fuir, ces musiciens méritent amplement ce 9 sur 10 en raison de cette interprétation si singulière.
1: Pour terminer ce magnifique voyage, direction plein nord, sur les routes de Laponie en Finlande, à la rencontre de l'orchestre des lutins du Père Noël, qui a joué son air le plus connu, Vive le vent, lutinisé, bien évidemment.

0: L'orchestre est en tournée mondiale et proposera une masterclass en exclusivité au Conservatoire de Tours la semaine prochaine pour transmettre leur technique bien particulière, jouer sans chauffer. Grâce à ce jeu si exigeant, ils reçoivent la note de 10 sur 10 et sont les heureux vainqueurs de la mélodie la plus fantastique.
1: Sophie, merci beaucoup d'avoir été avec nous aujourd'hui. C'était un véritable plaisir et chers auditeurs, chères auditrices, merci d'avoir été présents et à bientôt pour de nouvelles rencontres mélodiques du troisième type.

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0: L'été était si tranquille. Nous étions tous les deux, loin du corps de ferme. Les objets du décor ne pesaient pas grand-chose. C'était assez pauvre en matière. Une barrière, une route, une haie, tout ça se longeait. Un champ blond, de l'ombrage, un alignement d'arbres, sûrement des moineaux. Rien de très sauvage. Un cours d'eau fragile caché dans les ronces. Nous n'avions rien à faire, c'était le lieu idéalement nécessaire. Le décor dépouillé et rural, nous étions peinards. Je sentais son regard. Il sentait dans mon regard l'attente ou autre chose. Après ces journées régulières et sociales que j'avais dû subir toute l'année. Le farriente, la langueur. Et puis directement sa rencontre.
1: C'était Salami, aux éditions Béton Roman.
2: Bonjour, c'est Mamie. Si on n'arrive pas à se parler ce soir, on se parlera un autre jour. Demain, peut-être, tu me diras ma bibi.
3: Salut, moi c'est Tess, j'ai 7 ans et je fais la voix off. J'ai une question à vous poser. Pour vous, c'est quoi l'enfance ?
4: Ben, pour moi, c'est aller à l'école, faire des soirées pyjama avec ses amis, partir en vacances avec ses parents, et c'est tout. Pour moi, c'est ça, mon enfance. Mireille, on est dans les années 40. Eux aussi, ils ont été enfants. Et aujourd'hui, ils le sont encore. Parce que ce sont des grands enfants.
5: Ah ben maintenant, on t'a vu maintenant, hein,
6: tu vois, fais gaffe avec elle,
5: ouais,
6: parce que...
5: Ouais. Oh mais, tu vois comment elle s'appelle, Léa, elle faisait pareil, quand on était à table.
6: Ouais.
5: Non, oui, c'était quand on était à table que nous avons enregistré.
6: Avec le téléphone.
5: Son copine, hein.
6: Bon, plus, toi, tu me gênes, là.
5: Voilà, je m'en vais. Allez, je s'en va. Pour moi, l'enfance, c'est un monde heureux. Joyeux, normalement, une enfance, c'est le bonheur. C'est une période heureuse de la vie, moi, je trouve, l'enfance.
6: C'est une période de la vie où on apprend la vie, justement. Alors, on l'apprend par les parents, bien sûr, essentiellement, mais on l'apprend également par sa propre expérience de la vie. Sinon, ben, l'enfance, elle se termine un jour quand on commence à devenir ado, où on commence à avoir des problèmes existentiels, ce qui est tout à fait logique, où on remet tout en question, ce qui est logique aussi, on se remet soi-même en question. Et puis après, ben, avec les années, on s'aperçoit que finalement, la vie, ben, elle est telle qu'elle est, on la prend comme elle vient. Et il faut bien s'adapter, puis on s'adapte à tout finalement. Hein? Voilà.
7: Répondez bien à cette question. Quel fromage ai-je mis dans ma farinette ? 1. La fourme d'Ambert. 2. Le Saint-Nectaire.
5: Envoyez-le. Ça va
6: bien ?
5: Oui, parfait.
6: Il faut les coller après.
5: Ben oui, mais il faut attendre un peu. Tu vois, ça se décolle tout seul quand elles sont froides. On le fera tout à l'heure en rentrant du promener.
6: Ok. Oui, chef.
5: Le premier jour de mon école, j'ai détesté et je me suis sauvée. Je me souviens, j'avais une petite robe blanche, j'avais des chaussures blanches, et ben je suis repartie en courant chez moi. Et ben après, c'est le fait d'être partie, de m'être sauvée de l'école qui m'a marquée. Après, je me souviens plus comment ça s'était goupillé. Je détestais l'école, ce système d'école où il fallait être toujours le meilleur, des meilleures notes, les meilleurs ci, les meilleurs là, les meilleurs copains. Je détestais ça.
6: J'ai des souvenirs de mon enfance avec mes parents quand nous partions l'été, je me souviens, ma grand-mère habitait à côté d'Agen. Je me souviens toujours que, à l'époque, mes parents n'avaient pas de voiture, et donc on prenait le train à Marseille la nuit, le train de nuit, donc on partait le soir de Marseille, on passait la nuit dans le train. À l'époque, il n'y avait pas de couchette, donc on passait la nuit sur une banquette, c'était super sympa, et on arrivait à Agen le lendemain matin à 6h. Ça m'a toujours marqué, ces voyages de nuit, là, c'était épique.
3: Il y aura toujours des enfants, même quand je serai grande. Dans toute la vie, il y aura des enfants. J'aimerais bien que ça sera plus juste, qu'on s'entraide

0: Tu te regardes, j'en dis plus.
1: Elle est comme son grand-père.
2: Si, t'es curieux quand même.
1: On n'a pas perdu.
0: Elle est là ?
1: Oui. On était quand même 5 filles à la maison. On avait un frère, mais on était séparés de lui parce qu'il avait un handicap et à cette époque-là, on ne vivait pas avec les handicapés. Et puis, ce que je regrette un peu, c'est qu'on n'est pas... On avait entre mes sœurs, on n'est pas soudés, on n'a pas cet esprit de... Les liens, on dit que les liens du sang ne sont pas si forts que ça, mais je crois que c'est vrai. On a peut-être des amis ailleurs plus fortes qu'avec les personnes qui ont le même sang que nous.
0: Avec ma mère, ça se passait bien, parce que comme j'étais le petit dernier, donc j'étais un peu gâté. Mais vu son caractère et vu le mien, quelquefois, ça faisait un peu des étincelles. Je dois reconnaître que c'est un peu de ma faute aussi, parce que je lui ai donné matière à s'énerver, quelquefois. Mais c'était... Alors qu'avec mon père, on avait une relation... On se parlait peu, mais on se comprenait bien, un peu secret. Mais un homme que j'admirais beaucoup. Je ne veux pas dire par là que j'en aimais plus l'un que l'autre, je les aimais tous les deux, mais d'une façon différente.
1: Et mon papa, on avait un petit peu une petite connivence tous les deux. J'étais très proche de lui et il m'a beaucoup manqué parce qu'il nous apportait l'affection que maman ne nous donnait pas. Elle ne savait pas faire. C'est pas qu'elle ne voulait pas. Mais elle, peut-être que quand elle était plus jeune, elle n'en a pas eu non plus. C'est vrai que si j'avais des petits soucis d'amoureux, des petits soucis féminins même, j'allais pas vers maman, elle aurait pas su. Quand j'ai eu mes premières règles, elle m'a dit « tu vas saigner, c'est normal, c'est comme ça ». Aucune explication, il fallait pas parler de ça, c'était tabou, on parlait pas d'argent, on parlait pas de sexualité, on parlait de religion, ça oui, mes parents étaient très croyants, très pratiquants. Et une anecdote amusante, c'est que quand on était avec ma sœur Marie-Thérèse, celle qui est au-dessus de moi, on était persuadés que les garçons, ils avaient les règles aussi, comme nous. Ben, on ne nous avait pas dit, on ne savait pas.
0: Tu veux t'asseoir un peu ?
1: Faire la respiration. Non, non, mais... Alors, je ne vous parle pas.
0: Non.
1: Et je vais à mon rythme, vous ne vous occupez pas de moi.
0: Ici, on reste avec toi. Bon, c'est pas bien long, mais ça gagne un peu.
3: Tu veux bien faire tes petites chansons, papy ?
0: Qu'est-ce que tu dis ?
3: Tu sais, quand tu marches, je fais pop, pop, pop,
0: pop, pop, pop, pop, pop. Mais non, mais je vais pas chanter. Oui, je connaissais de vue depuis longtemps. Puis un jour on a fait un camp de ski l'hiver dans le Vercors.
1: J'avais 16 ans quand j'ai rencontré papy. Et quand on a commencé à se fréquenter, qu'on estimait que c'était assez sérieux, mon papa m'a dit, dis à Alain de venir un peu à la maison, je vais discuter un peu avec lui.
0: C'est que... On était une bande d'amis, là, de copains, et, avec les filles. Et un beau jour, on s'est retrouvés en haut, au col du Rousset, en haut. Et il y avait un tunnel pour traverser pour aller de l'autre côté. Et je ne sais pas pourquoi, au milieu du tunnel, j'ai embrassé. Et puis c'est parti de là.
1: Et donc Alain est venu un après-midi, une fin de journée. Et ils se sont enfermés dans le salon avec mon papa, je me souviens, à la rue d'Aubagne, là. Ça a discuté pendant un petit moment. Et puis après, il nous a donné l'autorisation, parce qu'à cette époque-là, il fallait qu'on ait l'autorisation pour aller à une séance de cinéma tous les deux. Mais autrement, on ne pouvait pas. Donc là, quand il a connu Alain, qu'il a discuté un petit peu plus, après, on a eu un petit peu plus de liberté.
0: Puis après, on ne s'est plus quitté. Après, on est toujours ensemble.
4: On n'est plus un enfant quand on grandit, quand on a... Quand on a une maison seule et quand aussi comment on parle, parce que on a des voix différentes.
0: Je crois que c'est, oui, en fait ça doit être ça, c'est quand j'ai quitté mon cocon familial, tu sais, chez moi, chez mes parents. Là, ça m'a fait... Oui, j'ai changé complètement de monde, quoi. C'est vrai, j'étais coucouné un peu avec mes parents. Là, je me retrouve lancé dans un système que je ne connaissais pas du tout. C'est sûr que là, tu te dis, ah tiens, il s'est passé quelque chose, j'ai peut-être changé de statut. Voilà, je crois que c'est à ce moment-là que ça a... Enfin, en tout cas, ce qui me concerne.
1: Tu sais, quand tu as 18 ans, tu t'en vas avec ton amoureux. Ses parents m'ont amené passer quelques jours à Sisteron, et c'était le week-end de Pâques. Quand on est rentré, ma sœur aînée m'attendait pour me dire que mon papa avait eu un accident de voiture. Il est resté 3 mois dans le coma, il est parti, il ne s'est jamais réveillé. Quand tu as 18 ans, en plus l'accident de mon papa s'est passé le jour de mes 18 ans, là tu deviens adulte rapidement. Surtout que ma maman nous a textuellement dit, quand elle a perdu papa, « Moi j'ai tout perdu ». Ben, on lui a dit « Non, on est là ». ».« Non, mais moi j'ai tout perdu ». D'un air de dire « Ben, c'est pas vous qui allez... » Après, je le comprends maintenant avec l'âge. C'était un couple qui s'entendait très bien et qui était très proche l'un de l'autre. Mais nous, en tant que gamins, on s'est dit « Bon, ben, elle a perdu papa, ben, elle s'intéresse plus à nous ». Mais finalement, après, au fur et à mesure des années, elle nous a réclamé l'amour maternel qu'elle ne nous a pas donné. Il a fallu que nous, on le lui donne. Attention, si vous trouvez un fan ou pensez abandonner, n'approchez pas. Sa mère n'est jamais loin et reviendra le chercher lorsque vous serez parti. Ne le touchez surtout pas. Votre odeur déposée sur son pelage masquerait son identité olfactive. À la chevrette, et oui, c'est le nom de Madame Chevreuil.
0: Voilà.
1: D'accord.
0: Quand tu vois une chevreuil, fais gaffe.
1: Moi, j'ai jamais vu. On est venu quelques fois, on n'a jamais vu d'animaux. Les oiseaux, c'est tout.
0: Il n'y a pas le chevreuil par là. Ah, mais un petit peu de truc dans l'œil.
1: Chaque enfant de chaque génération a ses avantages, mais c'est vrai que le principal souci, c'est qu'ils ont une planète en mauvais état.
0: Vu le développement de la civilisation actuelle, je suis un peu inquiet pour l'avenir, parce qu'il se passe trop de choses dans le monde qui sont inquiétantes. Les nationalismes reprennent le dessus un peu partout. Et je trouve que ça provoque un grand risque. Là, actuellement, nous sommes témoins de plusieurs conflits qui se déroulent dans le monde. Et comme je te dis, avec l'émergence des nationalismes qui est de plus en plus évidente, je crains pour l'avenir, pour les jeunes sur ce plan-là.
1: Moi, j'ai foi en l'être humain. Je sais que des amis, des fois, quand on discute, me disent « Oh, toi, Mireille... » Non, moi, je crois que l'être humain... C'est vrai qu'on a... Quand tu réfléchis, il y a des êtres humains, on a... C'est pas joli, mais l'être humain a un bon côté quand même. Et, je suis assez optimiste. De tempérament, déjà, je suis optimiste. Alors, je pense que la génération, maintenant, elle va y arriver. Oui, il n'y a pas de raison. Il n'y a pas de raison. Vous le voulez, donc il n'y a pas de raison. Vous y allez y arriver.
5: À mon avis, ça doit être un truc comme je dirais...
1: Paf.
5: Automatique.
1: Pas si vite. Tu vois ? On l'a encore oublié, le pauvre.
0: Bonne nuit.
1: Bonne nuit.
5: Je suis bloqué.
0: C'est une question difficile. Une question à poser à des gens.
1: Regrettez-vous la vie que vous avez eue ? Peut-être, je ne sais pas.
0: Non, je ne vois pas. T'as une question, là, tu me poses une colle. Là.
1: êtes-vous satisfait de ce que vous vivez ? Peut-être.
0: Non, je ne vois pas de...
1: Qu'est-ce que vous aimeriez changer ?
0: Ah, je crois ça.
1: Êtes-vous heureux dans la vie? Et puis, si vous avez des ennuis, ben c'est pas grave, il y a toujours une solution.
4: Eh oh, c'est encore moi! Moi, j'aimerais vous poser comme question... Comment les bébés naissent? Mais maman, elle sait pas, je lui ai posé, elle sait pas. Elle m'a dit parce que c'est un oiseau qui venait le déposer. Moi, je n'ai pas cru.

0: Bonsoir à toutes, bonsoir à tous, bienvenue dans l'émission L'Envolée, comme tous les vendredis soirs, de 19h à 20h30. Alors aujourd'hui, ce n'est pas une émission en direct, c'est une émission qui a été enregistrée le mercredi 29 mai, mais qui sera diffusée le vendredi 29 mai. Donc L'Envolée, c'est quoi ? L'Envolée, c'est une émission de radio et un journal qui présente une critique de toutes les institutions d'enfermement, la prison bien sûr, mais aussi l'hôpital psychiatrique dont il va être beaucoup question aujourd'hui, les prisons pour sans-papiers, donc les centres de rétention administrative, et les prisons pour mineurs, même si on n'en parle pas très souvent. Et cette critique, on l'a fait avec les prisonniers, les prisonnières et leurs proches, et donc le journal et la radio se veulent être un porte-voix pour leur discours et leur lutte. Et on rappelle aussi, donc depuis quelques mois déjà, le dernier numéro est sorti. N'hésitez pas, pour les personnes à l'extérieur, à vous abonner. On rappelle que pour les personnes à l'intérieur, c'est gratuit. Et donc, les abonnements de l'extérieur servent à financer les envois à l'intérieur. Et y a du monde autour de la table aujourd'hui.
1: Et ben ouais, il y a Gabrielle.
2: Salut.
1: Il y a Inès.
3: Salut.
1: Il y a Azé.
4: Salut.
1: Et au bocal, il y a Deuge avec...
5: Yo.
1: Marius.
6: Hello.
1: Et Zéro qui vous salue. Voilà. Et du coup, on va rappeler les contacts pour nous contacter.
2: Et oui, pour nous écrire, c'est à l'envolée-fffpp, 1 rue de la Solidarité, 75019 Paris. Pour nous joindre, alors vous pouvez nous laisser des messages sur le répondeur, nous envoyer des textos ou des messages sur les applis de sécurité sécurisées. Et le numéro, c'est le 07 53 10 31 95. On ne vous donne pas le direct pour nous appeler puisque on n'est pas en direct. Et c'est une émission enregistrée le 27 mai. Pour le site internet, c'est www.l'envolée.net. Pour le mail, c'est contact@l'envolée.net. Et pour les réseaux sociaux, c'est Instagram, l'envolée-journal.
0: Et donc, on a une grosse émission aujourd'hui.
1: Et avant l'émission, avant de faire le fil d'émission, on a tous très chaud là, en studio. Mais on a du coup toujours moins chaud que les gens qui sont enfermés entre quatre murs, et notamment dans le mètre carré, vous pouvez l'imaginer, mais aussi enfermés de manière globale. Et donc on voulait faire un gros big up à tous les prisonniers et à toutes les prisonnières qui vivent ces fortes chaleurs fin mai. Déjà, c'est très flippant parce que ça fait flipper sur l'été à venir. On sait que c'est très compliqué de vivre des périodes de canicule, surtout de chaleur répétée à l'intérieur. Que ça a aussi un impact toute ta vie en prison, c'est-à-dire que tu peux moins cuisiner parce que forcément ça fait de la chaleur, que souvent les ventilos c'est la merde, et ensuite aussi que maintenant tous les régimes de détention les plus hardcore, notamment en QLCO avec les caillebotis, ça rend vraiment irrespirable encore plus fait les cellules, avec vraiment aucune possibilité d'ouverture et tout. Et du coup déjà sur ça on voulait passer un gros big up à tous les gens qui subissent toutes les personnes qui subissent ces chaleurs là et donc tous les enfermés, et aussi du coup rappeler aussi que c'est pas que à l'extérieur que ça a un impact aussi, de rappeler que les médocs psy, notamment certains antidep, certains antipsychotiques, ils font que t'es très sensible à la chaleur, et du coup ça met aussi en danger les gens du coup à l'extérieur. Et ça a aussi un impact ta vie et le fait que tu peux m'en sortir, plein de trucs. Donc plein de force et aussi à tous les gens du coup qui peuvent pas aller sur le canal Saint-Martin comme les bobos pour juste chiller au soleil quoi. C'était une balle perdue.
0: Non, mais de ouf. Et puis, en plus, cette histoire de médoc, ça fait le lien avec la thématique de l'émission d'aujourd'hui. Puisque y a quelques mois maintenant, le 20 mars, on avait déjà fait une première émission sur la question de l'enfermement psy et des violences. On avait, voilà, avec Azé, qu'on remercie encore déjà d'avoir été là le 20 mars et d'être encore là aujourd'hui, et pour toute la discussion hyper intéressante qu'on a eue à ce propos. Et donc, ça va être un peu la deuxième partie de cette émission. On avait plein de trucs à dire le 20 mars, on n'a pas pu tout dire. On avait dit, on continuera et on reprendra la prochaine fois. Et la prochaine fois, c'est maintenant, 2 mois plus tard. Donc, on va commencer par une lettre qui nous vient d'Aurélie et qui parle justement du rôle des experts psy. Et après, on va reprendre un petit peu cette discussion. On va terminer un peu de parler de la manière dont ces soi-disant traitements, en fait, sont des violences, des effets horribles qu'elles produisent sur les gens qui les supportent en enfermement psy. On va parler notamment des électrochocs. Ensuite, on va parler des conséquences à long terme de tout ça dans la vie des gens, que ce soit les conséquences de l'enfermement, des traumas que ça entraîne, des violences qu'on y subit, de la médicamentation. Et même des conséquences de tout ça après l'enfermement psy. On va aussi parler pour terminer un peu des perspectives législatives, puisque Darmanin est vraiment présent sur tous les domaines possibles et imaginables en lien avec l'enfermement. Et donc on terminera par ça. Et ce par quoi on voulait commencer avec la lettre d'Aurélie, c'est peut-être de dire que à l'envolée, on dit souvent qu'on parle pas que de la prison, mais qu'on parle aussi de toutes les formes d'enfermement, y compris de l'enfermement psy. En réalité, on n'est pas beaucoup en lien avec des personnes qui sont enfermées dans tous ces lieux qu'on a décrits dans l'émission du 20 mars. Et donc cette émission, c'est aussi l'occasion de faire passer un appel à témoignages autour de ces questions-là. Donc si vous nous écoutez et si vous avez des choses à dire, si vous avez été psychiatrisé, si vous avez subi des formes d'enfermement et de violence psy aussi en prison, n'hésitez pas à nous écrire à fpp-l'envolée 1 rue de la Solidarité. C'est aussi ce qu'on voulait dire peut-être pour commencer cette émission, mais on voudrait commencer avec la lettre d'Aurélie.
1: Ouais, peut-être je voulais juste rajouter de tous les gens qui ont peut-être pour les gens c'est pas très clair psychiatrisé, de redire que c'est aussi si vous avez été en UHSA, si vous avez subi des traitements de la part de médecins, psychologues, infirmiers, en prison ou alors en HP, mais en fait la psychiatrie c'est un ensemble et
3: C'est très large, quoi que ce soit, même si dans un lieu d'enfermement non psychiatrique, ce soit la manière dont on administre des médicaments psy, que ce soit en prison, en CRA. Également dans les foyers de l'ASE, parce que ça, c'est aussi un sujet. On drogue les enfants à coups de neuroleptiques dans les foyers de l'ASE. Donc,
1: écrivez-nous. Et puis, le but d'envoler, c'est de relayer la parole des gens et ce qu'ils subissent. Donc, écrivez ce que vous avez envie. Et on vous lira avec plaisir. Ariel, tu fous le bordel. je vais commencer avec une lettre. C'est juste, on me distrait. on va commencer avec une lettre d'Aurélie, qui n'est pas datée, je suis désolée, qui nous vient de la MAF de Rennes. Bonjour à toute l'équipe de l'Envolée, j'espère que vous allez tous et toutes bien. Aujourd'hui, je m'applique. Vous m'aviez dit que vous alliez faire une émission pour parler des experts. Il y a tout à dire sur eux. Il existe les experts psychologues et les experts psychiatres. L'enquêteur de personnalité qui nous reçoit à l'heure de l'instruction est aussi expert. Ces deux experts, psychologues et psychiatres, viennent à notre rencontre. Tout ce que nous disons est noté. Il faut faire attention à ce que l'on dit. Ils sont mandatés par la justice. L'expert a logiquement ce délai pour rendre l'expertise. Ils ont obligation de vous notifier les conclusions de l'expertise, car si l'expertise n'est pas en votre faveur, il est possible de demander une contre-expertise. Les experts psychologues travaillent avec des cartes, où nous voyons des tâches, qui ont des formes ou non. L'expert psycho note le numéro des cartes et ce que nous décrivons.
4: puis après il revient dessus. Mais regardez là, comme ça, on dirait un papillon, etc. L'expert psychiatre parle des faits, du passé, mais de nous et pas de la victime. Du comment nous en sommes arrivés là. Et il peut poser une question de logique, qui n'a rien à voir avec les faits, juste pour voir notre logique. S'il y a plusieurs expertises, la première primera toujours. Ces experts viennent témoigner lors du procès. Pour un relevé de sûreté, permission, aménagement de peine, il faut voir un expert. Les expertises sont valables 2 ans, et à moins de 2 ans de fin de peine, sans RPS, les expertises ne sont plus obligatoires. Le CNE d'entrée et de sortie sont aussi des expertises, puisque des rapports sont rendus. Mais malgré un passage au CNE, le passage devant l'expert est aussi obligatoire. De toute façon, face à un expert, nous serons, pour eux, dangereux. Si seulement certains essayaient de comprendre. Tant de choses sur la justice que nous ignorons tous. Aurélie.
0: Bah, merci beaucoup Aurélie pour ta lettre. Je pense qu'il y a vraiment plein de choses à en dire. Et peut-être pour commencer, pour contextualiser un peu, voilà ce que dit Aurélie, c'est qu'en fait l'expertise psy, ça intervient à la fois au moment du procès et à la fois en fait pendant ta peine, puisque bah, on en avait beaucoup parlé à propos d'Aurélie, mais aussi à propos de Pascal et de plein d'autres personnes. En fait, quand tu manges une peine assez longue, tu passes d'abord au CNE, donc le Centre National d'Évaluation qui est à Fresnes, où voilà, tu vas être scruté par tout un tas d'experts, tout ton comportement en prison va être voilà, évalué. Et donc ça, ça fait un premier rapport avant qu'on t'envoie dans une autre prison pour purger ta peine. Et ensuite, à partir du moment où tu es notamment conditionnable ou libérable, là, tu repasses à nouveau en CNE, où il y a à nouveau toutes ces histoires d'expertise. Et donc, en fait, dès que tu veux demander un aménagement de peine, tu as besoin de ces rapports d'expertise psy. Et après, on va parler de pourquoi ces rapports sont archi-problématiques et vraiment niquent la vie des gens. Ce qu'on avait vu aussi à travers le cas d'Aurélie, c'est que les experts psy, bah voilà, ils font bien leur business sur le dos des prisonniers et des prisonnières, hein, grâce au système judiciaire. Par contre, ils ne sont pas très pressés quand il s'agit d'envoyer leur rapport. Et donc, bah, Aurélie, elle a attendu, je crois, pendant plusieurs années, 2 ans, si je me trompe bien. Si je ne me trompe pas, waouh, moi aussi je suis fatiguée. Rapport, ça l'a bloqué pour obtenir des aménagements. Et donc après, elle a dû refaire une expertise psy alors qu'elle l'avait déjà fait, que c'est ultra violent, que c'est ultra pénible. Et donc après, elle a dû repatienter pour avoir enfin son rapport et pouvoir enfin amorcer le processus d'aménagement. Donc ça, c'est pendant la prison. Mais après, l'expertise psy, bah, comme elle le dit aussi, ça intervient au moment du procès où il y a voilà, des psychologues et des psychiatres, enfin un psychologue, un psychiatre sur la base d'un entretien qui vont voilà, juger la personne, expliquer, et on pourra y revenir, mais qu'en gros, la personne est toujours présentée. L'expertise contribue souvent à ériger les gens en des personnes complètement monstrueuses, hyper dangereuses, etc. Donc en faire vraiment un monstre absolument pas réinsérable et donc qui mériterait une peine d'enfermement super sévère. C'est ce qu'on voit souvent aux assises. Mais en même temps, pas assez, voilà, pas assez folle, entre guillemets, pour reprendre leur catégorie, pour être déclarée irresponsable pénalement. Et donc voilà, c'est aussi ce rôle-là qu'ont les experts psy dans le cadre des parcours carcéraux. Et bah, j'imagine qu'ils interviennent aussi dans d'autres dimensions de l'enfermement psy à d'autres moments, quoi.
3: Oui, après, en fait, ils n'ont pas de rôle à part. Enfin, je sais, psy. Moi, je trouve que ça montre bien à quel point la psychiatrie, et pas que les psychiatres, les psychologues aussi, parce qu'on a souvent tendance à faire une fausse division, alors que les psychologues sont présents dans tous les lieux d'enfermement psychiatrique et collaborent totalement à ce système. Mais comment les psychiatres, les psychologues et parfois les psychanalystes aussi. Enfin, il y en a eu au procès Mazan, par exemple. Comment ils collaborent totalement avec l'institution carcérale pénitentiaire et comment ils se mettent au service de cette institution Et ils apportent en fait leur soi-disant expertise qui... Enfin, en gros, c'est les experts parce qu'ils ont des diplômes et qu'ils ont écrit des thèses ou je sais pas. Mais en fait, c'est beaucoup de mots, beaucoup de thèses, beaucoup de... Et en fait, il y a très peu d'intérêt pour les conditions de vie des gens. Il y a très peu d'intérêt pour... ouais, les conditions matérielles d'existence. Il y a très peu de... Enfin, c'est extrêmement dépolitisant aussi. Moi, ce que je connais plus, c'est l'aspect, enfin, dans les cas de violence intrafamiliale ou des experts psychiatres, quand en général, c'est des mères qui dénoncent des violences de la part du père. Et ça reste quelque chose qui est rare, en fait, hein, que souvent, ça sort pas, les violences. En fait, il y a tout un diagnostic qui a été inventé, diagnostic d'aliénation parentale, dont beaucoup de psychiatres sont d'ailleurs...
1: Des fervents défenseurs.
3: Ouais, clairement. Dont certains qui sont interrogés à l'Assemblée nationale en ce moment. Mais en fait, c'est un diagnostic où ils vont dire qu'en fait, l'enfant est diagnostiqué d'aliénation parentale. En fait, il est manipulé par la mère ou par le parent qui accuse. Et en fait, ça fait que parfois, des enfants sont placés sous la garde de leurs parents agresseurs. Alors que des fois, même, ça fait des situations où le parent agresseur a été condamné pour violence envers l'enfant. Enfin, mais le parent qui a dénoncé, qui est souvent la mère, perd quand même la garde. Et tu as des enfants qui se retrouvent à l'ASE ou placés chez le parent agresseur. Mmh. Après, je pense que les experts psychiatres, il y aurait... une émission, enfin dans le cadre judiciaire, il y aurait une émission à part entière à faire dessus, quoi. Enfin, je pense qu'il y a énormément de choses à dire, quoi.
1: Ouais, puis je pense qu'on a aussi juste pas dit, c'est que on a parlé de, du coup, les experts pendant le procès, pendant ta détention, et il y a aussi les experts après. Enfin, le rôle des suivis, en fait, on voit que de plus en plus les suivis appellent le médico-social. Mmh. Parce qu'il peut...
3: Ça passe bien comme
1: voilà,
3: ça.
1: Ça. Ça fait un peu stylé. Et ben en fait, ils mettent de plus en plus de suivi psy. Enfin, en fait, on peut pas appeler ça un suivi psy, c'est des obligations psy. Et donc, du coup, et je pense que c'est ce que disait Azé, qui est très important, c'est en fait de rappeler que les experts, psychiatres, psychologues, en fait, font partie intégrante de la chaîne pénale et de ce qu'elle produit en fait sur les personnes enfermées. Et aussi du coup enfin de c'est une vision en fait qui est très qu'est-ce que je voulais dire le je suis perdue oui c'est une vision qui est juste aussi très enfin très oui c'est ça pardon, je suis désolée la chaleur du coup oui c'est une vision qui est très en fait quand on voit des experts enfin des gens qui sont allés à des procès où il y a vraiment des experts surtout les grands procès fleuves au pénal en fait il y a genre souvent même enfin aux assises il y a genre je peux sur une personne enfin un accusé entre guillemets peut y avoir genre 2-3 experts souvent un psychiatre un psychologue et même des fois il y a des psychanalystes on sait pas trop ce qu'ils foutent là mais bon, bref.
3: Après il y a beaucoup de psychiatres qui sont psychanalystes et ouais, beaucoup voilà. De psychologues qui sont psychanalystes mais je connais rien du tout. Enfin, en fait voilà.
1: Et du coup, qui ont aussi, du coup, qui axent sur une vision très individualisée, très, en fait, de dire, bah voilà, très, enfin, qui met beaucoup la responsabilité sur les gens, en fait, de leur propre parcours, parce qu'en fait, il faut savoir que ça va ensemble. Quand vous voyez un procès aux assises, ça va, enfin, le truc de la personnalité, ça va beaucoup aussi, enfin, être corrélé par, en fait, ce que les gens ont dit. Aux psychiatres, aux psychologues, et en fait, eux aussi, à leur vision des choses, de la famille, à plein de trucs qui, en vrai, aujourd'hui, c'est quand même, genre, il y a plein de trucs sur lesquels on revient absolument, enfin, sur, genre, au niveau de la psychiatrie et des visions de, en fait, bon, du coup, plein de trucs sur aussi la vision de la criminalité, de comment, enfin, les personnes dangereuses et tout, et je pense sur la lettre d'Aurélie, ce qui est assez parlant, c'est ce truc, justement, de dire, elle dit très bien, elle dit, la première respective expertise vaudra toujours. Mmh. Et en vrai, c'est plutôt assez vrai de ce que, en tout cas moi, de ce que j'ai vu dans différents procès. En vrai, en fait, souvent, ils vont juste en rajouter encore à chaque expertise. Mais en fait, le diagnostic qui a été posé sur toi, ou genre si t'as été, si... et c'est tout ce truc que tu disais, Inès, mais qui était tellement vrai, en fait, t'es toujours, enfin, en tout cas dans les gros procès qu'on voit, qu'on a vu, donc sur l'attentat de Condé-sur-Sarthe, par exemple, en fait, t'es
4: t'es genre fou, mais pas assez fou. Donc c'est des psychoatypies, ce qu'ils appellent, enfin en gros des formes de qui, que eux, en fait, ils voient comme déviants, mais qui te rend jamais irresponsable de tes actes au sens de la loi et qui va permettre que tu puisses pas prendre 30 ans de prison comme ça a été le cas à Condé. Et du coup, tu veux dire un truc?
2: Ouais, du coup, ce que tu es en train de nous dire aussi, c'est que c'est des expertises qui vont toujours déposséder et décrédibiliser la parole des accusés, par exemple.
4: Ouais, et puis en vrai, l'instrumentaliser aussi. Parce que en vrai, la plupart des gens qui sont enfermés te racontent beaucoup qu'en fait, ils sont... genre, c'est ultra fatigant. Et dans les gens qui ont été condamnés à genre, des peines à deux chiffres aux assises, en fait, ils repassent devant des experts, mais genre... très très souvent et c'est enfin vraiment c'est pour le coup un truc genre assez commun et en fait tu dois tout le temps réexpliquer te justifier enfin avoir une vision c'est aussi tout ce truc de la rédemption enfin en fait les psychiatres ils sont genre partie prenante de genre du fait que bah tu enfin est-ce que tu regrettes comment enfin comment tu vois ton acte enfin c'est aussi tout ça quoi et aussi de ce qu'on disait tout à l'heure de en fait du coup, il n'y a pas de vision du monde, en fait. Les gens, ils font ça parce qu'ils ont eu des parents qui les battaient, parce que... Enfin, voilà. Et en fait, on va venir expliquer par leur parcours, par une vision psychologisante de leur vie, enfin, genre, pourquoi ils ont commis cet acte, mais on ne vient jamais expliquer, bah, justement... Bah, en fait, on vient cacher aussi tout un système de... C'est ce qu'on disait tout à l'heure, en fait, de prisonniers qui sont... C'est le cas à Condé, en fait, de prisonniers qui ont passé des années... enfin, des dizaines d'années en prison, des années à l'isolement... Ça, c'est jamais un truc qui peut te rendre un petit peu fou, quand même. Et du coup, c'est... Ouais. En fait, voilà, il y a plein de trucs qui dissimulent aussi dans leur vision individualisante, psychologisante, en fait, de la vie des gens. Et que, enfin, voilà, ils sont partis. Vas-y.
3: Oui, non, mais c'est aussi, enfin, ce qui ressort, c'est qu'en fait, ils servent aussi à dissimuler la violence du système, en fait, en justement en remettant la faute sur l'individu. Et... c'est aussi des processus qui sont extrêmement intrusifs, ces espèces d'entretiens, d'expertise psy. Et tout comme les thérapies imposées en HP ou même en dehors, qui sont des fois imposées plus ou moins, mais en fait, si on s'y plie pas, on est considéré comme non coopératif, donc plus à risque de se retrouver de nouveau hospitalisé. Et en fait, c'est extrêmement intrusif et... Enfin, il y a beaucoup de gens à qui ça fait plus de mal qu'autre chose, quoi. Et c'est tu dois t'ouvrir, tu dois raconter ta vie, tu dois justifier, c'est ça un peu tes actes. Et t'es face à quelqu'un qui parfois est à mais des années-lumière de ton vécu, de ton histoire, et qui comprend que dalle parce que aussi ça reste des gens avec énormément de biais et en plus ouais souvent des biais quand même extrêmement dominants. Donc voilà, enfin là-dessus, c'est clair que ouais, c'est quelque chose d'extrêmement violent et qui en plus sert à cacher la violence du système. Enfin, c'est hyper sournois quoi.
0: Enfin, c'est des experts psy qui ont, en tout cas dans le cas nous de la prison, peut-être qu'on connaît le mieux, qui ont zéro expertise en fait de ce qui porte assez mal leur nom quoi, qui ont zéro expertise des parcours des gens et qui sont peut-être parmi les plus mal placés pour justement tenir un discours sur leur parcours. Enfin, voilà, dans le cadre de procès où on juge des prisonniers, c'est des gens qui ont zéro idée de ce que c'est la prison, de ce que ça fait l'isolement à des gens. Enfin. Voilà, qui finissent par, on l'avait vu à Condé, quoi, considérer qu'il y a des gens qui sont suradaptés à la détention parce que... Et donc ça, ce serait une preuve de leur dangerosité pathologique. Enfin, je ne sais plus quel était le bullshit qu'ils avaient trouvé, la manière de le dire. Et jamais ils se sont dit, bah, peut-être que quelqu'un qui a passé 20 ans en prison, il y a des logiques assez simples qui font qu'il est, entre guillemets, suradapté à la détention. Et je ne sais même pas trop ce que ça veut dire, ça, à part que ça permet, là encore, de pathologiser, de construire les gens en des figures de monstruosité, quoi.
2: On essaye de profiler les gens par rapport à des attendus qui sont déjà presque déterminés inconsciemment dans les enjeux des procès.
4: Ouais, plutôt on les fait passer comme indépendants alors qu'en vrai ils le sont pas du tout et qu'en vrai ils participent vraiment genre à l'enfermement des gens. Ça, c'est important de remettre de la responsabilité en fait sur ce qu'ils font de manière permanente. C'est-à-dire c'est pas juste des gens qui ont pas conscience de ce que c'est l'enfermement en fait. C'est des gens qui enferment. Genre, enfin,
1: En vrai, vraiment.
0: Qui enferment sans savoir ce que ça veut dire par ailleurs pour les. Enfin, ouais, quand je disais ils n'ont pas d'expertise sur l'enfermement, si c'est des pros de l'enfermement, t'as complètement raison. Par contre, ils ne savent pas ce que. Enfin, ils savent pas ce que ça représente pour les.
1: Enfin, bon, on s'en fout, de toute façon, c'est pas. Ouais, mais en fait, juste, ils veulent pas le. Enfin, ils le couvrent, en fait.
0: De ouf.
1: Enfin, c'est ça. Enfin, moi, en tout cas, je me souviens de ça sur les expertises de Condé, c'était vraiment. C'est comment tu vas venir justifier. Et en fait, quand tu réponds pas, bon, c'est quand il y en avait un qui avait pas répondu, c'était genre vraiment. Enfin, comment ça, il avait pas répondu à l'expertise, machin. Et ensuite, après, dès que t'es trop gentil, t'es. Tu veux manipuler l'expert, tu dissimules. En fait, il y a jamais de bonne manière de répondre à leurs questions. Jamais. De toute manière, enfin voilà, ce sera toujours toi le coupable. Et en fait, c'est ça qui est le c'est vraiment en plus le fait qu'ils soient présentés en mode expert, ça fait comme si c'était extérieur à la justice, comme s'ils sont juste un peu consultants et tout, consultants de rien du tout. Enfin, vous faites partie de la chaîne pénale. Enfin, vous êtes juste une instance de la chaîne pénale, c'est ça la réalité.
0: Oui. Bah, il y a zéro indépendance. Il y a carrément une dépendance financière déjà. Enfin, c'est leur gagne-pain quoi. Au même titre que les juges participaient à enfermer les gens. Et ben merci beaucoup Aurélie. Enfin, je sais pas si tu voulais ajouter quelque chose.
3: Non, force à toi Aurélie en tout cas. Merci pour le témoignage.
0: Ouais. Et ben merci beaucoup Aurélie. Et donc on va poursuivre dans un petit instant cette émission, mais on va passer à un petit coup de musique.

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2: 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Donc, on va vous rappeler les contacts. Pour nous écrire, c'est à l'envolée-FPP, 1 rue de la Solidarité, 75 019 Paris. Pour nous joindre, vous pouvez nous laisser des messages sur le répondeur, des textos ou un message sur les applis sécurisées au 07 53 10 31 95. On ne donne pas de numéro de téléphone puisque l'émission est enregistrée et qu'on n'est pas en direct. Et pour le site de l'envolée, c'est www.l'envolée.net. Le mail, c'est contact@l'envolée.net. Et pour les réseaux sociaux, c'est le Instagram, l'envolée-journal.
4: Eh ben, merci beaucoup. Et on va du coup continuer cette émission hein, qui faisait suite, on l'a dit, à l'émission du 20 mars avec Azé, qu'on remercie encore d'être là. Donc dans cette émission du 20 mars, on va pas tout redire, mais en gros, on avait parlé un tout petit peu de l'état des luttes anti-psy en cours en Île-de-France. On avait parlé surtout des différentes manières d'enfermer les gens, donc
5: différents régimes d'enfermement, ouais.
4: Carrément. On avait aussi, donc on avait parlé de tout ça à l'appui de différents témoignages, commencé à parler des méthodes qui sont employées dans ces lieux, hein, qui sont présentées comme entre guillemets du soin, la médicamentation, l'isolement, la contention, et donc on voulait repartir de là. Et donc avec Azé, qui est, enfin je ne sais pas si tu veux te présenter pour celles et ceux qui n'auraient pas écouté l'émission du 20 mars.
5: Je milite pour l'abolition de la psychiatrie et dans une perspective anticarcérale et je suis moi-même psychiatrisée et voilà, enfin toujours un peu dans ce système, même si je vis clairement pas le pire pour le moment, quoi.
4: Bah encore merci d'être là,
5: merci à vous.
4: Et en fait on avait

0: les électrochocs, ça a fait parler suite à un article de Mediapart qui rapportait l'histoire d'une jeune femme qui a subi des électrochocs pendant 18 mois et qui, en fait, n'a plus, a d'énormes problèmes de mémoire, se souvient plus de sa vie, en fait. Et donc déjà, les électrochocs, enfin, maintenant, on n'appelle plus ça électrochoc, on appelle ça électroconvulsivothérapie ou ECT. C'est abrégé comme ça. Comme ça, ça passe mieux. Et beaucoup de gens pensent que ça n'existe plus, mais ça existe toujours. Et c'est assez justifié par les soignants, soignantes en psy. Et en fait, ils vont mettre deux arguments en avant. Un, ça va être le consentement des patients, parce que ce n'est pas quelque chose qui se fait sous contrainte. Mais quand on se penche un peu sur la question, ou quand on parle à des gens qui l'ont subi, ou à qui ça a été, entre guillemets, proposé, ce consentement, il est obtenu par chantage, par menace, par coercition. En fait, on va dire aux gens, bah, soit vous retournez en milieu fermé, où ils sont déjà depuis des mois, soit vous acceptez les électrochocs, ou alors il va y avoir toute une façon de faire, d'essayer de, comment dire, de parler à l'entourage pour que l'entourage fasse appui et convainque la personne de subir cette méthode, sachant qu'en fait, c'est pas juste une fois, ça va durer des mois avec des séances à répétition. Et l'autre argument qui est mis en avant, c'est le fait que maintenant, ça se fait sous anesthésie générale. Donc, c'est plus barbare comme avant, où on mettait un truc aux gens pour qu'ils évitent de se mordre la langue et de s'étouffer. Enfin, on le met toujours, mais c'est plus, on les électrocute alors qu'ils sont conscients. Sauf qu'en fait, alors effectivement, ils sont sous anesthésie générale, mais bah, comme le disait Gabriel tout à l'heure, déjà, anesthésie générale, c'est pas, c'est pas un truc sans effet, c'est déjà quelque chose... voilà. Et le fait qu'il y ait un anesthésiant et aussi on injecte aux personnes un décontractant musculaire, ça fait que le voltage est augmenté. Donc c'est des on électrocute les gens plus fort, en fait. Et donc là-dessus, en fait, ça reste littéralement de la torture. Mais c'est présenté comme de la thérapie, du soin. Ça se base sur des études assez foireuses qui datent beaucoup, sachant que beaucoup d'études qui ont été faites plus récemment montrent beaucoup de biais, justement, dans ces études et dans le fait que les gens vont avoir tendance à dire que oui, ça leur a fait du bien, mais aussi des fois, les gens vont dire ça en psychiatrie juste parce que, bah, en fait, ils en ont marre et que, bah, ils finissent par dire oui, oui, c'est vrai, ça a fonctionné pour avoir la paix, quoi, en fait. Et en fait, beaucoup d'études plus récentes vont pointer du doigt le fait que ça n'a pas plus d'effet qu'un placebo. Sachant que les personnes qui vont être traitées par électrochoc, ça va souvent être pour souvent, on va dire, des dépressions qui sont soi-disant résistantes aux médicaments. Ça va être aussi, il va y avoir une dimension très genrée, ça va être beaucoup de femmes, minorités de genre aussi. Et en fait, ouais, on électrocute littéralement les gens. Enfin, c'est comme tout comme la camisole chimique, l'isolement, la contention, c'est de la torture. Mais c'est présenté comme du soin, même si les soignants eux-mêmes vont dire ah, on ne sait pas comment ça fonctionne, mais ça fonctionne. Sachant que derrière, les gens se retrouvent avec des pertes de mémoire, des troubles cognitifs. Des dommages cérébraux, et tout ça c'est documenté et les personnes qui ont subi ça en parlent depuis des années. Là on en parle un peu plus parce qu'il y a eu un article qui est sorti dessus, mais beaucoup de gens peinent à se faire entendre là-dessus, quoi.
1: Bah ouais, ouais, de ouf, c'est vrai que voilà, les gens ont l'impression que les électrochocs c'était le truc barbare des années, je sais pas, des années 50 du 19e siècle, j'en sais rien. Et en fait, bah non, pas du tout, et c'est pas parce que t'appelles ça ECT et que tu le fais sous anesthésie générale et que soi-disant c'est soumis à un consentement dont on a bien parlé déjà la dernière fois, rien qu'à propos de la notion entre guillemets d'hospitalisation psy libre, volontaire, voilà, que ça n'a aucun sens de penser ça dans les conditions d'enfermement telles qu'elles sont. Enfin voilà, non, c'est une pratique toujours bien actuelle, quoi.
2: Ouais, c'est clair. Et même dans ce que tu dis, ECT, il y a convulsion, quoi. On entend quand même convulsion. C'est à peu près, on voit à peu près malheureusement tout ce que ça veut dire, des convulsions. Et il y a ce truc de ce que tu étais en train de dire, Azé, qui est encore présent visiblement chez les personnels des hôpitaux psy, de aux grands remèdes, les grands moyens, quoi. Et...

0: de dire bah si c'est violent mais ça paraît justifié parce que c'est puissant, ça aurait une intensité. Ça suit toute une logique carcérale où plus les détentions sont sévères, plus gna gna gna, plus ça serait efficace et plus ça marcherait, quoi.
1: Ouais, clairement. Et puis, je pense qu'on l'avait cité ça aussi la dernière fois, cette idée que c'est un soin, donc il y a forcément des effets secondaires, quoi. L'effet secondaire en question, c'est que tu n'as plus de souvenirs de ta vie. Et voilà, enfin, et puis encore une fois, ça va être complètement comme ce qu'on disait sur les experts psy, on va très peu s'interroger sur le contexte, les conditions de vie des personnes, enfin, tout ça, on va juste dire oui, dépression résistante aux médicaments. Et puis voilà, en fait, et puis ce dont parlait l'article Mediapart, c'est qu'il y a aussi clairement un lobby qui s'appelle Fondamental, qui essaye de vraiment pousser aussi cette méthode, quoi. Enfin, c'est vraiment pas un truc... C'est un truc qui est quand même répandu, en fait, et qui semble être de nouveau bien mis en avant, quoi. Et c'est vraiment inquiétant. Ouais.
2: Et bah donc, en lien avec ça, hein, cette question de la perte de mémoire, un des autres trucs sur lesquels on voulait revenir, c'est un peu, bah voilà, les... Enfin... On a beaucoup parlé des violences que représentait tout ce que ces gens-là appellent du soin. Et on voulait parler un petit peu aussi des conséquences que ça avait sur le long terme dans la vie des gens.
1: Ou sur le court terme même.
3: Ouais. Parce que dans le cadre de la préfecture, c'est un court terme intense.
1: Il y a eu beaucoup de rapports, il y a eu plusieurs rapports du contrôleur général des lieux de privation de liberté ces derniers temps autour de lieux d'enfermement psychiatrique, notamment l'hôpital psychiatrique de Melun dans le 77. Il y a eu 7 morts entre début 2024 et mi-2025. Donc en un an et demi, il y a eu 7 morts, sachant qu'il n'y a pas de décompte officiel des morts en psychiatrie. Il y a des gens qui essayent de faire beaucoup de veille autour de ça, mais sachant qu'il y a des décès qui ne vont jamais sortir. L'institution se couvre beaucoup. Et sur ces 7 décès, il y en a 5 qui se sont produits pendant que des personnes étaient soit à l'isolement, soit contentionnées. Et ce qui est pointé du doigt dans le rapport du CGLPL, c'est aussi que des problèmes de santé que les personnes pouvaient avoir par ailleurs n'ont pas du tout été pris en compte. Et ça a aussi mené à des grosses négligences médicales. Et en fait... 7 décès dans un établissement médical en un an et demi, il y a un moment où c'est pas un hasard et on peut pas juste, c'est par des biais que certains soignants, certains représentants syndicaux vont toujours parler du fameux manque de moyens. Mais en fait, 7 décès, il y a un moment, c'est pas juste de la négligence, il y a quelque chose d'autre derrière, quoi.
2: Et ouais, c'est ce que tu disais, on tient pas compte en fait des autres pathologies des gens et on met tout sur le dos de la maladie. Enfin voilà, c'est ça, c'est que le fait d'être psychiatrisé, d'avoir reçu un diagnostic, etc., ça permet vraiment de réduire les gens à ça et de pas les prendre au sérieux sur d'autres choses. Si t'as mal, c'est forcément ta pathologie. En tout cas, c'est forcément la pathologie qu'on t'a diagnostiquée et ça peut pas être d'autres choses. Et ça, enfin, c'est pas, t'as raison, c'est pas du tout une question de négligence en fait. C'est la conséquence, au-delà des violences directes que tu décris, c'est la conséquence logique de ramener les gens uniquement à ça.
3: Ouais, et puis dans le cas de Melun, je pense il y a vraiment, du coup, comme tu dis, il y a vraiment un truc...
2: de violence directe.
3: Qui se passe dans
1: de mise à mort.
3: Ouais. Carrément. Et en même temps, en fait aussi, c'est... Enfin, on sait combien la CGLPL, j'arrive jamais à dire, bref, vous avez capté là le truc de... en fait, aussi, ils se saisissent que... Enfin, on l'avait vu dans notre cas, dans le lieu d'enfermement, ils se saisissent que quand vraiment il y a quelque chose de grave qui s'y passe.
1: Que des cas extrêmes, oui.
3: Que des cas extrêmes. Et en fait, c'est ce que tu disais tout à l'heure qui est super important. En fait, les 7 morts, c'est les 7 morts comptabilisés déjà à Melun. En vrai, sans doute qu'il y en a genre plus. Et de gens aussi qui du coup on va reparler, enfin de gens en fait qui sortent, enfin ou qui voilà qui se suicident après, enfin bref, ce genre cet HP je pense laisse des traces à beaucoup de gens et genre à potentiellement participer à la mort de plus de personnes. Et du coup voilà, c'est aussi qu'est-ce que eux ils ont, enfin ils montrent, déjà le fait qu'ils montrent qu'il y a cette mort, ça veut dire, en un an et demi, ça veut vraiment dire quelque chose de celui d'enfermement là précisément quoi. Et de ce qu'ils souffrent les soignants quoi.
1: Ouais. Et puis d'ailleurs aussi ce dont ils parlaient, c'était que il y avait par exemple des chambres d'isolement qui étaient utilisées comme des chambres classiques pour des patients qui restaient, alors qu'une chambre d'isolement c'est comme une chambre d'isolement comme un mitard en tôle, enfin il y a pas de meubles, il y a rien, enfin c'est
2: tu peux pas y aller avec tes affaires,
1: voilà quoi, c'est et puis on peut être observé des fois de l'extérieur, enfin il y a tout ça aussi. Et puis d'ailleurs, il y a eu un autre rapport du contrôleur général des lieux de privation de liberté sur l'I3P, l'Institut psychiatrique de la préfecture de police, qui est une institution un peu unique en France, qui se trouve à Paris. Ça n'existe pas ailleurs, à ma connaissance du moins. Et en fait, ça permet des sortes de gardes à vue psychiatrisées. Normalement, on n'y reste pas plus de 48 heures. En fait, c'est ce que pointe le rapport du doigt et c'est ce que disent des gens depuis des années, c'est qu'en fait c'est un lieu d'enfermement psychiatrique mais qui ne dépend pas du ministère de la Santé mais du ministère de l'Intérieur. Donc tout le cadre légal qui existe en psychiatrie, qui est déjà très peu respecté, n'existe pas pour ce lieu où en général c'est des gens qui arrivent de garde à vue et qui sont placés là, et des fois ils vont y rester plus de 48 heures. Et aussi, il y a des méthodes extrêmement violentes. Enfin, les gens sont systématiquement placés à l'isolement, sont quasiment systématiquement contentionnés. Alors, ils ont des ceintures de contention ventrale. Il y a aussi des ceintures de déambulation, je ne sais plus comment ils appellent ça. Enfin, c'est hyper déshumanisant. C'est juste des ceintures avec une chaîne où, en fait, les gens peuvent déambuler autour d'un point fixe comme des animaux, quoi. Il n'y a pas d'accès à l'eau potable. Enfin, voilà, quoi. C'est un traitement horrible. Et ces traitements violents, en psychiatrie, ils laissent des traces, ils traumatisent, ils abîment les gens. Ça laisse des traces sur le long terme. D'ailleurs, enfin, il y a Max qui en parle. C'était Max qui parlait de son séjour en UMD, enfin de son séjour, de son enfermement en UMD, qui parle un peu de ce que ça lui évoque, en fait. Si tu veux lire.
0: Ouais, on va lire un bout d'un.
2: De ce témoignage-là, ouais, dont on rappelle qu'il est sur le blog Info Prison Saint-Étienne.
3: Et Gabriel doit lire dans son micro.
0: Bien sûr. Alors, il répondait à. On lui demandait qu'est-ce que ça lui évoquait, et donc il répondait : ça m'évoque que la maltraitance, ça crée des traumas et ça s'appelle de la séquestration. Effectivement, on parle d'autorité, d'éducation autoritaire. Je pense que ça ne marche pas, ça crée plus de problèmes qu'autre chose. C'est une punition, c'est une maltraitance, il n'y a rien à en tirer comme leçon.
1: Merci. Du coup, ouais, c'est clair quoi, que c'est de la violence, c'est des méthodes de torture. Et puis des fois, c'est un niveau de négligence aussi qui est extrême. Il y avait eu un autre rapport du CGLPL l'année dernière sur deux CHU en Guadeloupe, à Pointe-à-Pitre et à Saint-Claude, sur la manière dont les personnes qui étaient hospitalisées sous contrainte étaient traitées. Déjà, elles étaient systématiquement amenées par les keufs. Et en fait, il y avait des personnes qui patientaient pendant 4 jours, donc c'est au-delà du délai légal, dans des couloirs, donc même pas dans des chambres, dans des couloirs, attachés à des brancards, à la vue de tout le monde. Et ces personnes, des fois, on leur mettait des couches. Voilà, parce qu'on ne leur permettait pas de se lever et de pouvoir aller aux toilettes. Ce genre de traitement, en fait, ça peut réalimenter, en fait, une sorte de folie, provoquer de l'hypervigilance, provoquer ce qu'on va considérer être de la parano, parce que les gens, en fait, derrière, on a peur d'être retraités de la même manière. On a peur de se rendre dans un lieu de soins, dans un hôpital, quel qu'il soit, parce qu'on se dit, on va être réenfermé, on va être réattaché. Et ça va être vu comme, par les psys comme tout de suite délire de persécution. Et ça va rejustifier l'enfermement. C'est un cercle vicieux comme ça. Comment, en fait, on refabrique de la folie, on refabrique de la violence en appelant ça du soin. Quoi.
3: Ouais. ouais, en fait, c'est aussi ce truc de vraiment... C'est exactement ça, c'est en fait recréer de la folie sur... Enfin, en fait, sur des trucs vraiment... Enfin, là, on vient de citer, genre, trois rapports qui montrent, genre, très clairement, en fait, que, genre, dans ces lieux d'enfermement-là, il y a vraiment des trucs... C'est, on peut même pas appeler ça des... Enfin, mauvais traitements, c'est genre vraiment de la violence et qui fait qu'en fait, les gens... Bah, en fait, c'est normal que quand t'es enchaîné, contentionné, en fait, ouais, tu vas faire une crise psychotique. Enfin, c'est... Enfin, juste... Je sais pas si... Et du coup, ensuite, ça réalimente le fait que les psychiatres vont dire, mais en fait, bah, là, t'étais en crise, t'as pété un plomb. Et bah, voilà, et qu'ils continuent d'enfermer encore plus longtemps, alors qu'en fait, c'est important de remettre la responsabilité là où elle est. Et que si c'est ces gens de... à traiter les gens de cette manière-là qui créent une partie de... Enfin, la folie. En tout cas, dans leur vision de la folie.
1: Oui, dans leur vision. Parce que, en fait, ce qu'on va appeler une crise, en fait, oui, quand t'es attaché contre ton gré, que tu te réveilles, que tu sais pas où t'es, oui, tu vas péter un câble. C'est normal. Enfin,
3: mais ouais. Chaque humain, je crois, hein, pas besoin d'être fou. Enfin, diagnostiqué fou pour ça. Je pense que on t'attache.
1: Le curseur, il est très, très variable. Et
3: c'est ça.
1: Très...
0: Et tu parlais de ces rapports. Il y a aussi Saint-Étienne qui est mentionné dans ces rapports où il y avait eu pas mal de problèmes aussi à l'HP à Saint-Étienne. Et notamment sur Saint-Étienne, il y a toute une inertie autour qui se met en place puisque les soignants, les syndicats de soignants, le personnel soignant est mis en opposition avec ce qu'ils appellent les patients, avec les maltraitances. Et il y a tout un sujet où on n'arrive jamais à toucher au bout des pratiques parce qu'elles sont mises en contradiction et qu'on commence d'abord par opposer les gens pour jamais mettre en fin de compte le solution parce que les administrations se défaussent aussi sur le personnel soignant, les cadres de santé, c'est exactement pareil quoi.
1: Ouais, et puis le personnel soignant est aussi comment dire très corporatiste En fait, on le voit aussi là avec ce qui se passe autour de la Fondation Vallée, de la fermeture des unités de pédopsychiatrie de la Fondation Vallée dans le 94, où il y a eu un nouveau rapport de l'ARS qui dénonce des pratiques maltraitantes en pédopsie. Et en fait, ce que vont dire les syndicats, ce que va dire la CGT, c'est un rapport truffé d'erreurs parce qu'ils ne font pas la différence entre une mise à l'isolement et une mesure de protection. En fait, c'est juste un jeu sur les mots. Et ce qu'ils vont appeler, ce qui est de fait une mise à l'isolement d'un enfant, ils vont dire c'est une mesure de protection. Mmh. Et oui, ça, c'est un vrai problème parce qu'en fait, de ce qu'on voit, les syndicats majoritaires ont tendance à défendre ça, à défendre les pratiques et vont mettre en avant les conditions de travail et le manque de moyens. Mais en fait, les voix qui vont s'élever pour dire qu'il ne s'agit pas que de ça, qu'il y a des logiques de maltraitance derrière. Vont pas du tout être mises en avant, elles vont être au contraire silencieuses quoi, enfin vraiment.
3: Ouais, puis parler de ce qui se passe en HP, c'est aussi ça, c'est en fait c'est saisir les HP comme vraiment un véritable lieu d'enfermement et du coup bah comme nous on considère les matons comme une corporation avec ses syndicats, ses défenseurs qui sont très virulents. En vrai, l'institution médicale, on n'analyse pas assez de cette façon-là et en fait eux aussi en fait ils défendent des pratiques, c'est pas des hasards. En fait souvent on dit ouais bon bah, là il y a quelqu'un qui est mort. Franchement, c'est une personne comme ça qui était au bout de son travail, maltraitante et tout. Mais en vrai, non. Enfin, faut rappeler que vraiment, il y a enfin, c'est tout un système, quoi, du cadre justement au petit exécutant, en vrai, de vrai. Enfin, à l'infirmier, voilà. Enfin, c'est.
0: Ouais. Non, c'est clair. Et pour aller dans ton sens, oui, il faut bien faire la différence. On parle pas d'une personne qui est restée sur un brancard 70 heures et qui en est mort comme. Ouais, c'est ce que tu disais. C'est pas considéré comme un lieu d'enfermement et. C'est considéré comme une unité classique, comme les urgences, la réanimation, alors qu'on n'est pas du tout dans ce sujet-là. Oui, quoi.
3: Ce que tu vas venir nous montrer, ça va montre aussi.
1: Ouais. Ouais, même si, ouais, en vrai, ces questions-là, on pourrait aussi les élargir au cadre médical dans l'ensemble, parce que les violences médicales, c'est aussi un vrai sujet. Et c'est pareil, beaucoup de choses vu qu'on va appeler ça du soin, mais en fait derrière il se cache des choses souvent très maltraitantes quoi. Et d'ailleurs si on parle par exemple des traitements médicamenteux en psychiatrie, que ce soit les antidépresseurs, les anxiolytiques, donc les calmants, ce qu'on appelle des calmants, les antipsychotiques, mais aussi les somnifères, les stabilisateurs d'humeur, ça a des effets secondaires extrêmement violents. Ça peut même entraîner la mort des gens. Hein. Ça, il y a des gens qui font des crises cardiaques à cause de ça. Mais ça peut aussi entraîner bah, des problèmes de mémoire, des gros problèmes cognitifs, des problèmes de concentration.
2: On a parlé tout à l'heure de l'incapacité à supporter la chaleur, ouais. Qui est bien dans le contexte d'aujourd'hui.
1: Ouais, c'est un vrai sujet. Et enfin, moi, je pense les gens qui sont en prison, qui sont sous traitement, parce que beaucoup de gens en prison sont sous traitement psy. Ouais, quand il fait plus de 40 degrés dans ta cellule, enfin, c'est.
3: Si on peut besoin de traitement.
1: Oui.
2: Et quand t'es au Beaumet et que les riverains ont tellement hurlé que t'as un caillebotis et tu peux pas aérer ta cellule, quoi.
1: Ouais.
0: Et j'en profite que tu parles des Beaumet pour. On en avait déjà relayé une manifestation contre les Beaumet 3 et elles sont construites. Enfin, les toits sont en tôle, hein. Dans ce d'enfermement d'ailleurs.
3: Mais oui, puis en vrai les médocs, c'est ce que, enfin, pour le coup les médocs, en fait c'est utilisé, enfin genre et en vrai on n'en parle pas des effets que ça a sur la vie des gens, enfin enfermés ou non d'ailleurs en vrai. Hein.
1: Ouais, et ça a des effets à court terme, mais ça a des effets à long terme aussi dont on parle pas et on n'informe pas les gens quand on les met sous médoc. Ouais. On les informe pas de. Des interactions médicamenteuses avec d'autres molécules. On ne les informe pas de comment ça se passe pour arrêter les médicaments. Le sevrage, c'est hyper compliqué. On ne leur parle pas du fait que certaines molécules peuvent entraîner des problèmes d'addiction. Et puis, ça va aussi créer beaucoup de fatigue, prise, perte de poids très intense. Ça va entraîner des problèmes d'élocution et ça va créer des vraies difficultés au quotidien. Ça va créer des problèmes... pour avoir accès à un emploi, pour avoir accès à beaucoup de choses, en fait. Et oui, il y a des décès à cause des médicaments. Alors, des fois, c'est des décès, on va dire, plus ou moins directs, des surdoses, du coup, souvent des crises cardiaques. Mais il y a aussi des décès parce que les gens ne supportent pas les médicaments, ont des effets secondaires tellement intenses que, ils se suicident. Il y a aussi des décès qui ne sont pas forcément dus directement aux médicaments, mais qui sont dus, en fait... au traumatisme de l'enfermement ou parfois aussi à ce qu'on nous a dit sur nous-mêmes pendant l'enfermement psychiatrique, ce que les psys nous disent de nous-mêmes, ce avec quoi on est diagnostiqué, parce qu'il y a des diagnostics qui sont annoncés comme des sentences de mort sociale. Je pense en particulier la schizophrénie, mais c'est pas le seul en vrai. Et on va dire aux gens que ils n'auront pas de vie, tu n'auras pas d'enfant, tu n'auras pas de... t'auras pas de travail, tu t'en sortiras pas, il faudra bien prendre tes médicaments, bien aller en thérapie, mais bon, faut pas se faire d'illusions, quoi. Et il y a beaucoup de gens qui se suicident à cause de ça, parce que ils se disent, en fait, ma vie en vaudra pas la peine, enfin, j'ai plus de vie, quoi. Et tout ça, c'est des suicides qui sont dus à l'institution psychiatrique, mais qui vont, en fait, la responsabilité va être mise directement sur la maladie mentale, on va dire, c'était trop dur, la personne n'a pas supporté. En fait, le coupable est tout trouvé. Et du coup, on ne va pas interroger la manière dont sont traitées les personnes avec des diagnostics psychiatriques. Quoi.
2: Et d'ailleurs, c'est quelque chose dont on avait beaucoup parlé en 2023 dans une émission à propos de Charlotte Piazza, qui était morte à l'âge de 24 ans, à la suite de qui était en permission et qui est morte le 23 mai 2021, qui s'est suicidée à la suite de tous ces traumas et de toute cette violence, et notamment aussi parce qu'elle ne supportait pas la douleur physique que lui causaient les médicaments qu'elle était obligée de prendre. Et donc je pense que le cas de Charlotte, dont on avait beaucoup parlé, notamment parce que sa mère était venue parler à l'envolée, ça montre bien que voilà, ces morts qui, comme tu le dis, ne sont pas comptabilisées comme des morts de la psychiatrie, sont en fait intégralement des mises à mort par la psychiatrie, justement.
3: Surtout dans le cas de Charlotte, l'eau vive ne prend absolument, qui était donc l'HP dans lequel elle se trouvait, enfin, c'est aussi tout le combat de sa famille pour justement, en fait, faire valoir la responsabilité, en fait, de le vivre dans la mort de Charlotte. Et ce qui est parsument insupportable, c'est qu'en fait, il y a une négation de ce qui s'est passé, de ce qu'elle a vécu, et du fait qu'en fait, ils ont activement participé à sa mort, à lui injecter cette molécule qu'elle supportait pas, et du coup, enfin, pour sortir en permission, parce que c'est ça duquel il s'agit.
2: Et d'ailleurs, c'est exactement ce que tu disais en début d'émission. Son suicide a été complètement expliqué par les eaux vives, par son diagnostic de schizophrénie qui lui avait été attribué, et pas du tout par tout le trauma, toutes les violences, cette médicamentation dont il est question ici.
1: Mmh. Ouais, et ça pose aussi une autre question, je pense, qui se pose, c'est aussi... l'accès aux soins, quand on l'a déjà évoqué, mais quand on a un diagnostic psy, oui, tout va être expliqué par le diagnostic psy. Et par exemple, si on se plaint de douleur, il y a même un diagnostic qui existe de trouble de la personnalité, dont la définition, c'est de toujours s'inventer des problèmes de santé, quoi. Enfin, c'est donc...
2: Bien pratique.
1: Voilà.
2: Ouais. Eh ben, on va peut-être faire une petite pause dans tout ça. On va passer un son et on revient dans quelques minutes.
3: À tout de suite.
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0: Coucou, on est de nouveau dans l'émission L'Envolée.
1: Hello, hello.
0: Sur FFPP. Alors, je vous donne. FPP. Non, c'est horrible. Je vous donne rapidement le contact pour nous écrire. L'Envolée-FPP, 1 rue de la Solidarité, 75 019 Paris. Et le numéro de téléphone. Vous pouvez nous appeler et nous laisser des messages sur le répondeur ou des textos. Et on est aussi sur les messageries sécurisées pour nous envoyer des messages. Et le numéro, c'est 07 53 10 31 95.
2: Et ben on poursuit cette émission sur l'enfermement et les violences psy avec Azé.
3: Je pensais parler de la continuité de la surveillance en dehors de l'institution psychiatrique, enfin en dehors de l'hôpital psychiatrique. Ça passe beaucoup par ce qu'on appelle le secteur, la psychiatrie de secteur qui s'est développée dans les années 60-70, qui était perçue comme un progrès parce que ça permettait de casser un peu les murs de l'asile. En fait, ça a beaucoup permis d'étendre le champ de pouvoir de la psychiatrie hors les murs. Ça passe par les CMP, centres médico-psychologiques, ou les hôpitaux de jour, où en fait les gens sont hospitalisés dans la journée, enfin à temps partiel ou sur une demi-journée, soi-disant à vertu thérapeutique. Mais en fait, ça. Des témoignages, moi que j'ai entendu, les gens font souvent un peu rien en hôpital de jour, à part des jeux de société ou du dessin. Enfin, c'est assez... voilà, quoi. Et...
2: Sur ce que tu dis, en tout cas, sur les effets de la sectorisation et le fait que c'est censé être présenté comme une alternative à l'enfermement psy et qu'en réalité, ça étend l'enfermement psy très, très rapidement, c'est quelque chose qu'on dit beaucoup sur les peines dites alternatives à la prison, qui sont pas des alternatives, mais qui sont la prison après la prison, donc tout ce qui est... à la fois le contrôle judiciaire, et on va voir que l'obligation de soins, en fait, ça rappelle beaucoup le contrôle judiciaire, et à la fois le bracelet électronique, en fait, c'est aussi des formes d'enfermement qui étendent, en fait, le nombre de personnes qu'on dit sous main de justice, donc en fait, qui sont aussi des personnes enfermées, selon des modalités un peu différentes, mais c'est des formes d'enfermement quand même, par l'administration pénitentiaire, et en fait, ce que tu décris là, c'est une logique qui est très... comparable à propos de l'enfermement psy.
3: Carrément, ou l'assignation à domicile pour les personnes qui sortent de CRA, enfin, voilà.
1: Ou les contrôles judiciaires avec obligation de soins.
3: Voilà. justement, enfin, et puis, on a parlé de Charlotte. Et en fait, Charlotte, elle était sous obligation de soins. Les obligations de soins, en fait, beaucoup de personnes sortent de l'HP. Alors, définitivement, entre guillemets, avec une obligation de soins, c'est-à-dire une obligation de soins, c'est des injections de neuroleptiques, très souvent, ou d'anxiolytiques, parfois les deux, qui sont rebaptisés soins infirmiers, qui vont être souvent chapeautés par le psychiatre de secteur, donc du CMP, souvent. Pour certains cas, comme ça a été le cas de Charlotte, elle en avait aussi, c'était une condition pour avoir des permissions pour sortir, carrément. Et après, pour les personnes qui sont sous obligation de soins, une fois qu'elles sont dehors de manière définitive, a priori, il y a une commission de réévaluation tous les 6 mois, normalement. Mais est-ce que c'est vraiment fait ? Je pense à plusieurs cas ou pas du tout. Et en fait, le psychiatre référent a tous les pouvoirs, quoi. Je pense qu'on peut peut-être lire un témoignage de la maman de Charlotte qui parle justement de cette obligation de soins et des effets terribles que ça a eu.
4: Et ouais, du coup, c'est un témoignage qui est extrait d'une émission qu'on avait fait avec la mère de Charlotte et du coup qui est sorti dans le que vous pouvez retrouver dans le numéro 59 de l'Envolée. Charlotte était en grande souffrance pour les personnes malades de schizophrénie qui sont, selon leurs termes, un danger pour la société. Le protocole est de faire une injection retard pour les laisser sortir quand ils veulent. Tous les mois, les malades doivent aller se faire injecter leurs épliants. C'est comme un contrôle judiciaire. S'ils ne reviennent pas, dans les 2 jours, ils lancent un avis de recherche. Ils vont chercher la personne et ils la remettent à l'intérieur. Donc, ils lui ont injecté du zéplion. J'ai observé absolument toute l'évolution du traitement et j'ai pu observer les crises d'épilepsie que ça occasionne. Elle était déjà en grande souffrance quand elle prenait ça en cachet. Et là, on lui injecte dans le corps à 4 jours d'intervalle. Tant et si bien qu'à sa deuxième permission, il me la confie en me disant « J'espère que cette fois-ci, tout se passera bien. » On est allé aux puces et elle était meurtrie, percluse de douleur. Je lui disais « On y retourne demain et ils vont te soulager. » Elle n'y a pas cru. On est rentré et Charlotte s'est jetée par la fenêtre de chez moi, sous les yeux de sa petite sœur. On est descendu du 8e étage et on a vu mon enfant mourir. La plus petite a vu sa sœur mourir. Par incompétence et par manque de prise en charge de la part de l'OVIF.
3: Ouais, quand on parle de décès de la psychiatrie, bah ouais, c'est une réalité et la famille de Charlotte se bat et s'est emparée du sujet et a essayé de médiatiser le sujet. Il y a beaucoup de personnes qui vont mourir de la même manière ou de manière similaire et ce sera jamais médiatisé. Donc voilà, enfin, en tout cas, beaucoup de soutien à la famille de Charlotte et qu'elle repose en paix. Ouais, ces obligations de soins, ce à quoi ça peut mener, une injection retard, en fait, c'est que ça permet une diffusion prolongée. En fait, il y a ça avec certains cachets aussi, et ça permet en fait une diffusion en continu. Voilà, donc c'est ça, et puis on va prendre, les gens vont prendre des injections à plusieurs jours d'intervalle, toutes les semaines ou tous les mois, quoi. Voilà pour l'obligation de soins. Une autre forme de continuité de la surveillance, c'est l'inscription au fichier OPSIWeb, qui existe depuis 2018. C'est un fichier qui est géré par les agences régionales de santé. Au préalable, c'était c'est des fichiers avec tous les noms des personnes hospitalisées sous contrainte au cours des 3 dernières années. Auparavant, chaque hôpital avait son fichier un petit peu indépendant. Et ça a été décidé de les croiser et d'en faire un fichier central en 2018. Et en 2019, ça a été décidé de croiser ce fichier avec le fichier de la préfecture, fichier nommé de traitement des signalements pour la prévention de la radicalisation à caractère terroriste. En fait, il y a un lien très clair qui est fait entre troubles psy et terrorisme. On est dans un contexte post-attentat 2015-2016. Il y a eu plusieurs, d'ailleurs, discours de politique qui faisaient le lien clairement entre guillemets maladie mentale et radicalisation terrorisme. OPSIWeb, c'est un petit peu, la concrétisation de cette logique dans un contexte extrêmement islamophobe, parce que ça s'inscrit dans le contexte aussi des fiches S qui ont visé en premier lieu des personnes musulmanes ou perçues comme telles. Et ça a aussi contribué à créer tout un narratif autour des terroristes musulmans, des musulmans en fait qui seraient fous, violents par essence, terroristes. Et en fait, on voit comment la psychiatrie s'allie à des logiques répressives et sécuritaires d'État, quoi. Et d'ailleurs, dans le témoignage de Max...
2: Ouais, carrément, il dit qu'il n'a pas croisé beaucoup de catholiques intégristes. Donc lui, il était en UMD, quoi. Mais par contre, plein de personnes psychiatrisées... qui étaient aussi considérées comme musulmanes et radicalisées, quoi. Donc, ça montre bien que voilà, les logiques d'enfermement psy se surimposent avec des logiques aussi complètement à la fois islamophobes. Voilà, c'est exactement ce que tu dis, l'alliance entre les deux.
1: Et même raciste. Hein. C'est-à-dire on perçoit beaucoup plus les personnes racisées comme dangereuses de manière générale. Pas forcément besoin d'être musulman. C'est un grand ensemble.
2: C'est un package,
3: Mais c'est vrai que moi, pour avoir aussi eu pas mal de retours, de témoignages ces dernières années, il y a une vraie surveillance des personnes musulmanes en psychiatrie. Et il y a une espèce de pathologisation de la pratique religieuse, en fait. Pathologisation qui va être perçue comme dangereuse, en fait. Et cette logique, elle continue à l'heure actuelle avec le projet, la loi Rodwell qui a été validée à l'Assemblée, sur laquelle on va revenir après.
2: Et en fait aussi sur cette dimension, la dimension raciste aussi des violences psychiatriques aussi la manière dont les logiques racistes jouent des personnes qui ont été psychiatrisées. En fait, on le voit aussi dans le cas de plusieurs personnes qui ont été tuées généralement par la police, qui étaient à la fois des personnes racisées et à la fois des personnes considérées par la police comme étant en crise psychotique.
3: Oui, c'est beaucoup le cas. Enfin, il y a beaucoup d'hommes noirs qui sont représentés dans les cas de ces meurtres policiers. Et parfois, en fait, c'est même pas la police qui a été appelée en premier lieu pour eux. C'était des personnes qui étaient en crise. Ça a été les pompiers ou le SAMU, mais on leur a envoyé la police, voire la BAC, comme ça a été le cas pour Babacar Gaye en 2015 à Rennes. Et sa sœur Hawa Gaye se bat toujours à l'heure actuelle pour obtenir une condamnation des assassins de son frère. Et en fait, oui, il y a un espèce de mélange. Alors, les personnes handicapées, les personnes perçues comme, enfin, les personnes psychiatrisées, perçues comme ayant des troubles psy, vont être plus victimes de violences policières. Et après, ça vient interagir avec d'autres choses, d'autres oppressions systémiques. Si on parle de racisme, un homme noir qui est en crise, est en état d'hypervigilance ou agit d'une manière qu'on va considérer comme irrationnelle, va tout de suite être perçu comme dangereux, comme une menace, et tout de suite on va appeler la police. Et il y a eu plusieurs personnes, enfin je peux nommer d'autres noms, Amadou Koumé qui a aussi été tué par la police à Paris en 2015. Il y a eu Abdoulaye Diao en 2024 qui est mort en garde à vue à Bagneux. Alors que des psychiatres avaient validé son état de santé, avaient validé la compatibilité de son état de santé avec la tenue d'une garde à vue. Il est décédé quelques heures après. Il y a également Yaya Diakité qui était décédé à Aubervilliers en 2024. Décédé, assassiné en 2024. Donc voilà. Et là encore, on ne va pas voir ces personnes comme... on ne va pas forcément voir l'impact de la psychiatrie dans ces décès. Enfin, comment ça joue et comment ça vient s'ajouter et interagir avec le racisme policier, quoi. Et si on parle de décès aussi, plus récemment, il y a eu en Bretagne une dame d'une soixantaine d'années qui a été assassinée par le maire de sa commune. Parce qu'en fait, il faut savoir qu'en France, les maires des communes ont le droit, ont le pouvoir légalement d'hospitaliser les gens sous contrainte. Enfin, de les faire hospitaliser sous contrainte. Et il avait reçu des plaintes du voisinage qui demandaient à ce que cette dame soit hospitalisée. Elle était connue pour avoir, selon les gens, des troubles psy. Et en fait, le maire est allé directement chez elle avec un adjoint pour lui dire en fait, on t'hospitalise. La dame ne voulait pas. Et ils l'ont saisi, et je sais plus exactement en détail ce qui s'est passé, j'ai pas forcément envie de relire, mais en tout cas ils l'ont étouffé ou ils sont appuyés sur elle et elle est décédée en fait. Et ce décès, en fait, ce genre de décès, en fait, ils sont quelque part automatiquement justifiés par la dangerosité potentielle de la personne. Et c'est assez terrible. Et d'ailleurs, la réaction du maire, qui a été réinterviewé depuis, dit « je regrette rien, à part le décès de Madame Jocelyn, je crois ».
2: Il dit même « je suis très content, à part du décès de Madame Jocelyn », ce qui est quand même d'un cynisme effroyable, quoi. Enfin, ça montre bien aussi la déshumanisation des personnes considérées comme folles.
3: Oui, et puis c'est aussi important de noter que tout de suite, la réponse, même de l'entourage du voisinage, ça va être une réponse répressive. Dire il faut tout de suite hospitaliser sous contrainte, il faut une figure d'autorité, etc. Et on va tout de suite penser au répressif. Et du coup, plus considérer la personne, plus vraiment la considérer comme une personne à part entière, quoi. Et aussi sortir toute manifestation de violence de son contexte et pas la voir parfois comme une réaction à une autre violence, à une agression, mais dire cette personne est violente par essence parce qu'elle est folle, quoi. Ouais.
2: Carrément, et peut-être aussi qu'un dernier point qu'on voulait aborder sur tout ce qui concerne l'après-enfermement psy, il y a cette... Bah, voilà, il y a cette dimension ultra-violente des meurtres policiers qui s'imbriquent souvent avec des logiques racistes. Et il y avait un dernier point avec la question du fichage, c'était aussi la question des... Voilà, on saute un peu du coq à l'âne, mais c'était quand même important d'en parler. C'était aussi la question du fichage, avec la manière dont tous ces diagnostics, toute cette surveillance aussi, elle s'imbrique dans d'autres dispositifs. Je crois que tu voulais parler de mon espace santé, et aussi de la manière dont tout ça interagit avec d'autres aspects, par exemple avec France Travail, et comment voilà, tout ça, ça rajoute encore des formes de surveillance et de contraintes sur le dos des personnes qui ont été psychiatrisées.
3: Ouais, puis en vrai, tout ça, c'est en lien, enfin, même si, comment dire, cette notion de casier psychiatrique, en fait, qui va te poursuivre malgré toi, parce que si on parle de mon espace santé, qui existe depuis 2022, et ils veulent le généraliser. Je ne sais pas s'ils l'ont généralisé, mais en tout cas, il y a cette volonté de le généraliser, même aux personnes qui s'y étaient opposées. En fait, où les professionnels de santé peuvent partager des infos de santé entre eux sans demander l'avis de la personne concernée. Donc, ça veut dire qu'on peut avoir des infos de santé nous concernant qui sont partagées par des personnes sans notre consentement, sans même qu'on le sache, sans notre connaissance. On est dépossédé, en fait, d'infos qui nous concernent. Et oui, tu parlais de France Travail, c'est aussi à savoir qu'il y a des gros liens, des croisements entre les MDPH, donc Maison Départementale des Personnes Handicapées, qui s'occupent des reconnaissances de handicap, qui s'occupent de l'attribution d'allocations adultes handicapés, aussi d'aides diverses pour les personnes handicapées. Il va y avoir forcément beaucoup de personnes psychiatrisées, beaucoup de personnes considérées comme ayant des troubles psy dans le lot. Et il y a des partages d'informations depuis la loi Plein Emploi, mais il y en avait déjà avant, avec France Travail, avec Cap Emploi, qui est la partie de France Travail spécialisée pour le handicap. Donc potentiellement, si on est inscrit à France Travail, qu'on a une reconnaissance de travailleurs handicapés, on peut se retrouver avec un conseiller, une conseillère qui a accès à des infos médicales nous concernant, quoi. Et faire des décisions professionnelles.
2: Dans le dos des gens.
3: Voilà, même ou nous dire... Maintenant, ils ont même la possibilité de proposer une orientation en ESAT, ce qui était réservé au médico-social avant, ce qui n'était pas forcément mieux. Hein, mais il y a une espèce d'extension de tout ça, en fait.
2: Oui, que, enfin voilà, même si l'un ou l'autre n'est pas forcément mieux, c'est flippant le fait que de plus en plus de personnes puissent le faire.
3: Oui. Ouais. Et ce partage d'infos qui est très très peu encadré et qui est très très flou, en fait, et on a très peu de prise là-dessus, quoi. Les gens ne sont pas informés.
2: Bah ouais, c'est quand même des perspectives bien flippantes. Alors comme d'habitude, on a beaucoup parlé, mais c'est pas grave. Et donc je pense qu'on reviendra dans un troisième temps quand on pourra sur la question des perspectives législatives. Mais je sais pas si vous vouliez ajouter quelque chose avant qu'on passe à toute autre chose, et notamment à l'agenda. Si, il y avait un truc important à dire, c'est réinsister sur le fait que, que cette émission, c'est aussi un appel à témoignages. On l'a dit au début, on a à l'envolée, on est finalement assez peu en lien avec des personnes. Alors oui, il y a plein de prisonniers qui nous parlent de toutes les violences psy qu'ils ont subies aussi. Mais plus largement, que ce soit les personnes qui subissent un enfermement carcéral, mais aussi un enfermement psy ou aussi un enfermement ailleurs, voilà, n'hésitez pas à nous adresser vos témoignages et bien entendu, on les relaiera. Et je ne sais pas si vous aviez autre chose à ajouter.
1: Ouais, les relayer et enfin voilà. En fait aussi, si vous avez, on peut nous écrire. Enfin, s'il y a des personnes en HP qui ont envie d'écrire à des gens. Enfin, et voilà, pour dénoncer ce qu'ils vivent, mais aussi en fait après on parle avec les gens. Enfin, je veux dire, c'est pas simplement. Enfin, on vous répondra. Je sais pas comment le dire de manière bien, mais en tout cas, n'hésitez pas. Nous aussi, c'est une question. Du coup, là, c'était très cool de faire ces deux émissions, plus peut-être un petit supplément, mais en tout cas, de faire ces émissions. Et donc, c'est une question auquel on a envie de se saisir, justement. Et du coup, voilà, on lance un appel large et tout. Même les gens à l'extérieur qui écoutent et qui connaissent des personnes qui sont psychiatrisées, vous pouvez leur décrire, du coup, un rue de la solidarité, Paris 19e.
2: Tout à fait. Et c'est aussi voilà, des témoignages qu'on... Enfin, voilà, c'est aussi une manière de mettre en lien aussi avec tous les collectifs et toutes les luttes anti-psy voilà, que, à laquelle Azé participe. Enfin, voilà, c'est pas... Même c'est si, plus là.
3: Bon, c'est pas mal en refonte à l'heure actuelle en Île-de-France. Enfin, il y a pas mal d'initiatives un peu à droite, à gauche. Beaucoup aussi de militants un peu... solo dans leur coin. Après, il y a des collectifs qui existent. À Lille, il y a un collectif anti-psy. Il y en a eu aussi à Lyon. Enfin, il y en a quand même. Ça, ça existe. Et je pense que c'est important que les personnes qui se sentent pas directement concernées ou qui sont pas touchées directement par l'enfermement psychiatrique s'emparent du sujet, et les collectifs militants, et que s'emparent du sujet d'un point de vue anticarcéral. Enfin, comme c'est le cas ici, enfin, de bien comprendre cette question sous cet enjeu, en fait. Et, parce que vraiment, c'est un peu deux faces de la même pièce, quoi, et souvent des liens entre les deux, quoi.
1: Et puis peut-être, avant de passer rapidement à l'agenda, rappeler qu'on ne fait pas de critique de l'intérieur sans... Et c'est pour ça qu'on a aussi construit ces deux émissions. Enfin, voilà, il y a des paroles de personnes psychiatrisées ou de proches de personnes psychiatrisées qui existent, en fait. Et on ne fait pas de critique des AHP, des prisons, sur les personnes qui vivent l'enfermement ou qui l'ont vécu, ou leurs proches. Et du coup, pour nous, c'était important de faire cette émission avec tous ces témoignages-là, parce qu'en fait... Et ben, c'est ça qu'on fait. Enfin, on ne crée pas juste un discours théorique sur ces lieux-là. En fait, c'est les gens qui le vivent, qui le racontent le mieux. Voilà. Et du coup, on va faire un petit agenda de qu'est-ce qui se passe, dans la vie, dans le monde.
0: Et ben, tout à fait, c'est parti pour l'agenda. Alors, à Lyon, il y a un week-end national contre les violences carcérales. Il débute ce vendredi 29 mai. Il se poursuivra le samedi et le dimanche. Le vendredi et le samedi, c'est à l'égalité à Lyon, à partir de 17h le vendredi et toute la journée le samedi. Et le dimanche, il y a une manifestation à 15h à Bellecour. On continue tout le temps pendant ce week-end. Samedi 30 et 31 mai, à la Fraternité de la Belle de Mai à Marseille, il y a une journée contre les frontières et le racisme d'État, le samedi dès 10h30 et le dimanche de 15h à 19h à la Fraternité de la Belle de Mai. Ensuite, le samedi 30 mai, il y a une manifestation à République à 14h dans le cadre de la Journée nationale de mobilisation, 2 ans après l'arrestation d'Ali, qui est un réfugié palestinien incarcéré en France, sur la base d'accusations israéliennes, et force à Ali, puisqu'il reste incarcéré à l'issue de l'audience qui a eu lieu la semaine dernière. Et en tout cas, et enfin, le samedi 6 mai, à partir de midi à République, 13 ans après l'assassinat de Clément Méric par des nazis, contre le fascisme, l'impérialisme et ses guerres, il y a une manifestation. Et je pense, je me permets, on peut rendre aussi un hommage à Djelloul Djafi, qui est mort au CRA de Lyon. Il s'est pendu au mitard du CRA de Lyon. Il était victime de l'isolement, qui est une pratique de torture blanche qui fait partie intégrante du système raciste et colonial des CRA.
2: Eh ben, merci beaucoup pour cet agenda. Et très rapidement, pour finir sur une touche positive, on a deux bonnes nouvelles à partager. Déjà, Zouzou, correspondante de longue date de L'Envolée, qui est sortie. Alors certes, sous bracelet électronique, mais on se réjouit quand même pour elle. Et Pascal, qui a enfin obtenu le transfert qu'il demandait depuis très longtemps à Saint-Martin-de-Ré. Et on voulait aussi en profiter pour souhaiter une bonne fête de l'Aïd aux prisonniers et aux prisonnières qui sont enfermés et qui le font loin de leurs proches. Et donc très très rapidement, les coucous.
4: On va faire un coucou du coup à Aurélie, à Kémy, à Fabrice, à Redouane, à l'infâme, à Pascal, à Blanche, et à BN et à Lucas. Et surtout à tous les prisonniers et à toutes les prisonnières et à leurs proches.
2: Rediffusion mercredi matin, force courage et détermination. Et comme d'habitude,
4: il n'y a pas d'arrangement.

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2: Quand ils se sont mariés en 1840, Clara et Robert Schumann ont scellé le vœu de faire un, de composer une œuvre commune en faisant se correspondre des partitions qui pourraient porter une seule et même signature. Mais les choses ne se sont pas exactement passées comme Clara et Robert avaient pu en convenir. D'ailleurs, il n'est pas si sûr que les deux musiciens attendaient tout à fait la même chose de leur couple et de la musique. Et alors que Robert est atteint d'une paralysie générale 4 ans plus tard, la vie du couple est bouleversée, leurs idéaux s'en trouvent durcis. Pour évoquer la fusion de ces deux âmes et la disjonction de leur carrière, nous avons interrogé la musicologue Brigitte François Sapé, qui a signé Clara Schumann, une icône romantique aux éditions Le Passeur, et le psychiatre et musicien Philippe André, qui est l'auteur de l'essai Robert Schumann, folie et musique, également aux éditions Le Passeur.

0: Brigitte François Sapé, la rencontre entre Clara Wieck, d'abord avant qu'elle ne devienne Schumann, et Robert Schumann, elle se passe dans la maison familiale, la même où le père de Clara enseigne le piano.
1: Elle se passe au concert tout de même, c'est à la faveur d'un concert qu'il a entendu cette petite fille de 8 ans et demi. Lui était un étudiant en droit, enfin il allait le devenir, qui allait sur ses 18 ans. Et il a été émerveillé par cette petite fille, il n'a eu qu'une idée, c'est de devenir l'élève de Friedrich Wieck, le père de Clara, qui était un grand professeur, et lui-même l'espoir de s'inscrire dans cette famille. Il venait de perdre sa sœur, son unique sœur et son père, et il avait l'illusion que peut-être il deviendrait un peu le fils de famille. Donc,
0: qu'est-ce qu'elle joue ce jour-là, Clara Schumann, enfin Clara Wieck d'abord?
1: Elle joue des œuvres brillantes, des œuvres de petites concertistes surdouées, mais très très

0: c'est le rapport à la virtuosité et au mécanisme. Il dit un peu tout et son contraire. Il dit à la fois que Robert est trop mécanique et qu'à la fois, il ne l'est pas assez.
1: Non, c'est-à-dire, au début, avant de s'opposer farouchement à celui qui deviendrait un jour son gendre, au début, il l'admirait passionnément. Et si je vous retrouvais des citations disant qu'il est un être génial, inventif, etc. Mais d'un autre côté, Robert Schumann voulait devenir, si possible, lui aussi un virtuose. Ils ont tous été virtuoses, les romantiques. Je vous rappelle quand même que Chopin, que Liszt, que Brahms étaient d'admirables pianistes. Et la petite Clara, évidemment, était aussi admirable. Ce qui fait qu'il a maltraité ses doigts pour essayer d'avoir ce mécanisme. Et bien, il a fait mal, vraiment, définitivement à sa main droite. Et c'est Clara qui est devenue non seulement sa fiancée, sa femme, mais elle est devenue ses mains. Il n'y a pas de doute, ses mains de pianiste.

0: Philippe André, qu'est-ce qui s'est vraiment passé ? Pour ce qu'on peut en savoir.
1: Alors, évidemment, on s'est basé sur un écrit de Vie qui disait qu'un de ses élèves, sans citer Schumann, avait peut-être utilisé le fameux chiroplaste dans son dos, de façon un peu anarchique, lors d'une de ses absences, et qu'il s'était fait mal au doigt. Ça a été un petit peu compliqué. On a aussi retrouvé des rapports pour le service militaire aussi de Schumann, voyant qu'il était invalide de deux doigts de sa main droite. Donc, en réfléchissant un petit peu à tout ça, à ce qu'a dit aussi Clara, parce que alors tout finissait par se contredire, hein, je dirais, mais l'hypothèse la plus probable, c'est que Schumann a voulu brûler les étapes, qu'il s'est ligaturé un de ses doigts. Alors, est-ce que c'est le troisième pour faire travailler le quatrième, qui, on le sait, est le doigt le plus faible de la main, hein, chaque pianiste se heurte à son quatrième doigt. C'est le doigt le plus faible aussi, et c'est le doigt le moins indépendant, parce qu'il y a des extensions ligamentaires qui sont dirigées vers les doigts d'à côté. Donc, est-ce que Schumann a voulu se ligaturer le troisième, auquel cas il s'est comprimé un nerf, et puis voilà.
0: Alors, évidemment, il y a une volonté de faire une lecture un peu romanesque de cet épisode qui consiste à dire, en fait, il a accéléré la sortie de sa carrière de virtuose pour compenser en devenant enfin pour de vrai compositeur. Alors, vous êtes très prudent avec cette hypothèse-là en écrivant, de là à penser qu'il aurait inconsciemment voulu, ce serait en quelque sorte un acte manqué réussi, il n'y a qu'un pas qu'il est tout de même délicat de franchir, automutilation, certes, pour se punir soi-même, castration, symbolique, conduite d'échec, désir d'échapper à une rivalité avec Clara, dans laquelle il partait battu, avatar, en bref, d'un masochisme moral dont il ne manque certes pas, écrivez-vous entre parenthèses.
1: Oui, alors le masochisme moral, c'est d'être soumis à une instance que tout le monde connaît, qu'on appelle le surmoi, et qui est un peu impitoyable, qui oblige la personne à faire des choses difficiles, qui le contraint moralement. Non, là je crois que Schumann est un jeune homme effervescent. Il veut à tout prix devenir un grand pianiste et il veut brûler les étapes. C'est un peu Icare qui se brûle les ailes dans cette histoire-là. Et je crois que l'explication, effectivement, qui consiste à dire oui, mais à partir de là, il échappe à la rivalité avec Clara et tout ça. Mais tout ça, on le reconstruit a posteriori.
0: Oui.
1: A posteriori, on peut voir beaucoup de choses. Mais franchement, je crois beaucoup un petit peu. Bon, mauvaise chance, mauvaise tournure, quoi. Voilà, il s'est ligaturé un doigt, et puis ensuite, les dégâts étaient irréparables.
0: Alors, irréparable, il a quand même essayé l'allopathie, l'homéopathie, oui. L'électricité. Vous dites les conseils de charlatan, il était jusqu'à dormir avec un bandeau rempli d'herbe. Ça voulait dire aussi qu'il était un peu hypochondriaque sur les bords ?
1: Ah, ça voulait dire que quand même, il avait misé beaucoup de choses sur une carrière de pianiste.
0: Ah oui.
1: Donc, il voulait quand même, malgré tout. Donc, je crois que dans ces cas-là, on n'abandonne jamais tout espoir. Et puis ensuite, l'espoir est véhiculé par, justement, les médecins, les rebouteux, les magnétiseurs, toutes les personnes auxquelles il a fait appel. Puis au bout d'un moment, il s'est dit, bon, ben, c'est terminé. Et je crois que tout le temps où il a essayé de récupérer ce doigt a été aussi un temps de maturation pendant lequel il a eu le temps de changer de stratégie et de se dire « Non, mais ma vie, ça va être celle d'un compositeur et pas celle d'un pianiste.
0: Mmh. »

0: tout ça, et dans une époque où les deux fonctions étaient quand même très amalgamées, quand on pense à Chopin, à Liszt, qui se pensait compositeur parce que pianiste, et réciproquement.
1: Oui. Effectivement, c'était l'habitude de l'époque. On était pianiste et compositeur en même temps. La génération de 1810 le montre bien.
0: En 1971, le musicologue anglais Eric Sams va s'apercevoir qu'une intoxication médicamenteuse au mercure aurait pu affaiblir son doigt et donc être responsable de cet accident.
1: Alors, tout à fait, mais ceci dit, à la clinique d'Indonésie, Schumann, âgé, a informé ses médecins qu'il avait été traité avec de l'arsenic.
0: Et non pas au mercure.
1: Et non pas au mercure.
0: Mais traité de pourquoi ?
1: Ah, pour une syphilis primaire, donc, qu'il a contractée à l'âge de 21 ans, et c'est ça qui a engendré toute la suite.
0: Ah, donc là, vous dites que tout est parti de la syphilis.
1: Oui. Enfin, tout. Disons que la folie qui a fait mourir Schumann, qui l'a délabré au fil des 12 dernières années, est d'origine syphilitique. Alors voilà comment ça s'est passé. Il a rencontré une jeune fille qui s'appelait Christelle. Il a contracté une syphilis. Il s'est fait soigner par un étudiant en médecine qui était ami à lui. Ils sont dénommés Becker. Et puis, ben, comme toutes les syphilis, ça a disparu. La syphilis primaire, disons, disparaît comme elle est venue, et on n'en a plus entendu parler. Souvent, il y a un stade secondaire, apparemment, là, qui a été évité avec des grands problèmes dermatologiques. Bon, là, ça n'a pas été le cas. Et puis, ce qu'on appelle le tréponème pallidum, qui est le germe de la syphilis, se fixe dans le système nerveux central, continue à évoluer à bas bruit, et entreprend ensuite de s'attaquer au système nerveux central, au cerveau, douzaine d'ans après la syphilis primaire, et donc là, c'est ce qui s'est passé pour Schumann. Lorsque j'ai écrit ma thèse, je me suis rendu compte très vite que les symptômes, disons, rentraient dans le cadre d'une paralysie générale, et en plus, c'était ponctué par une autopsie qu'avaient pratiquée les docteurs Richards et Peters après sa mort, qui décrivent parfaitement les lésions dues à une paralysie générale. Alors, c'est un peu un paradoxe, parce que ces médecins ne connaissaient pas la paralysie générale, mais c'était des anatomistes distingués, comme on l'était à l'époque, et ce qu'ils ont décrit, c'est ce qu'on a trouvé ensuite, par la suite, à relier à la paralysie générale, c'est-à-dire une disparition progressive de la substance grise, et puis des inflammations très importantes au niveau des méninges, et un poids du cerveau, au fond, qui a diminué. Donc ça, c'est un petit peu ce qui ponctuait le travail. Et donc j'avais effectivement émis ce diagnostic de paralysie générale, mais sans avoir du tout la notion de la syphilis primaire qu'on a eue entre-temps en lisant les carnets de Schumann, parce que Schumann racontait sa vie au jour le jour étant jeune, et raconte dans le détail cet épisode de syphilis primaire contracté avec cette jeune fille qui s'appelait Christelle et qui même intervient dans le carnaval. Donc c'était quelqu'un de proche de lui, c'était pas du tout une prostituée ni quoi que ce soit.
0: On l'a découvert quand ?
1: Ah, ça a été découvert début des années 2000 à peu près, je crois, à peu près. Voilà, quand les carnets sont sortis. En tout cas, je n'en disposais pas.
0: Quand vous aviez fait votre thèse en 79.
1: Oui, je pense même, dans les années 90, même, je pense à peu près. Ouais.

0: Est-ce que, d'une certaine façon, c'est un peu de la faute de Friedrich Wieck si il s'est mis Martel en tête d'être à ce point virtuose, jusqu'à utiliser ses petits instruments de torture comme le chiroplaste, à lui-même mettre une poulie qui a fait qu'il a perdu l'usage de son animal ?
1: Sans doute, mais je pense que c'était aussi une question d'orgueil. Disons, on lui a mis dans la tête qu'il deviendrait un virtuose, alors à partir de ce moment-là, ben, il fallait qu'il devienne un virtuose, et comme il l'était moins naturellement que les autres, eh bien, il a essayé de compenser, et le jour où il s'est rendu compte qu'il avait abîmé sa main, à la fois il a été malheureux, ses lettres le disent, et à la fois il a été débarrassé de l'idée qu'il faudrait qu'il aille sur scène et qu'il soit un virtuose, et il a été trop heureux d'une certaine façon de devenir compositeur à part entière et de fonder sa revue musicale, car il ne faut jamais oublier que si c'était un compositeur de génie, c'était alors là pour le coup un enfant prodige en matière d'écriture, et qu'il aidait son père qui était un érudit dès ses 14 ans et a publié, a travaillé à des dictionnaires et autres, et que lui-même s'est mis à écrire des contes à la Hoffmann dès ses 17 ans et qu'il a fondé une revue à 23 ans, revue qui avait pignon sur rue immédiatement, lu dans toute l'Europe et qui existe encore aujourd'hui, la Neue Zeitschrift für Musik. Donc c'est quelque chose d'extraordinaire.
0: C'est après qu'il ait effectivement eu l'accident. Est-ce que ça signe une espèce de changement de rapport à la musique? Se mettre à écrire et à faire une revue, c'est aussi une manière de la penser plutôt que de l'exécuter mécaniquement?
1: Oui, je pense que ceci compense cela, oui. Il est donc compositeur et critique musical, fondateur de revue, rédacteur-chef, appelez ça comme vous voulez, et il n'est pas concertiste. Mais il a quand même deux cordes à son arc.
0: On est au moment où Clara commence à écrire son opus 1, son opus 2, qui sont des caprices en forme de valse. Ces caprices en forme de valse, ils sont une espèce de relais en compositrice de ce qu'elle est déjà en virtuose.
1: Absolument, ces premiers opus sont des opus de petite gamine virtuose. Il faut vraiment la penser, elle était ravissante et frêle, avec un visage tout menu et des grands yeux bleu clair. Et cette ravissante petite fille, toute frêle, toute menue, jouait comme 10 garçons réunis, nous dit le vieux Goethe. Schumann lui disait en riant qu'elle jouait comme un hussard. Elle avait une virtuosité, effectivement, d'homme, entre guillemets. On l'a comparée toute sa vie à ses rivaux hommes, qui d'ailleurs, ce n'étaient pas ses rivaux, dans la mesure où il l'admirait énormément. Et eh bien, elle a s'est écrit pour elle-même, oui, des pièces virtuoses, mais qui étaient quand même très vite très très inventives, très charmantes. D'ailleurs, Wieck y veillait, hein, parce qu'il était très fier de sa fille, mais il était très méfiant. Et il lui a permis de publier dès l'âge de ses 11 ans, parce que il s'est rendu compte qu'elle était vraiment exceptionnelle. Et alors, ce qu'il y a d'extraordinaire, c'est qu'elle a, alors qu'elle avait presque 10 ans de moins que lui, elle a devancé Robert Schumann en tout. Elle a publié son opus 1 3 mois avant l'opus 1 de Robert, et ainsi de suite, et ainsi de suite. Elle l'a toujours devancé. Et avant tout, ils sont des créateurs. Il faut les penser comme des créateurs. Donc, ils ont travaillé pendant 25 ans face à face, l'un pour l'autre, l'un par l'autre, avec des œuvres croisées qui se répondaient. Alors, je vous en donne 2 ou 3 exemples, c'est tout. À l'été 1831, eh bien, elle publie telle ou telle œuvre, il répond, et plus particulièrement, quand elle écrit une romance opus 3, lui renvoie, si j'ose dire, donc des variations sur la romance de Clara, et il continue ainsi. Et quand Friedrich Wieck s'oppose vraiment à leur fiançailles, il publie en 1836, il a donc 26 ans, 3 œuvres majeures, la sonate en fa dièse, la sonate en fa mineur et la fantaisie en ut majeur. Et ces 3 œuvres sont nourries des motifs de Clara, et à partir de ce moment-là, il va chanter Clara, soit à partir des motifs de Clara ou des motifs qu'ils croisent, qu'ils ont ensemble, soit à partir des motifs beethoveniens, vous imaginez lesquels, c'est-à-dire à la bien-aimée lointaine et Fidelio, soit à travers le jeu des notes lettres en allemand, c'est-à-dire C-A-A. Clara.
0: Alors, il ne prend pas le L et le R, il prend que les lettres du prénom de Clara qui sont d'office des notes de musique,
1: oui.
0: C'est ça.
1: Donc Do, La, La, Chiarina, quand
0: qu'on
1: il l'appelle Chiarina avec le H, donc c'est H, A, ce qui fait Do, Si, La, La, et le concerto commence par Do, Si, La, La, etc.

0: On a beaucoup glosé sur les jeux de lettres qu'il peut faire avec le prénom de Clara, qui contient au moins trois notes de musique, le C, le A et à nouveau le A, donc Do, La, La, qui donne effectivement le départ au concerto pour piano. Sauf que on trouve aussi un double A dans le prénom de Laura. C'était qui ?
1: Alors, ça, Laura est une petite sœur de Schumann, que la mère a eu 2 ans à peu près avant la naissance de Schumann et qui est décédée après quelques mois de vie. Donc Schumann
0: donc
1: arrive.
0: Il l'a pas connu.
1: Non, il l'a pas connu. Schumann arrive donc quelques mois après et c'est un domaine assez complexe. On est toujours tenté de se dire Schumann à ce moment-là est peut-être un enfant de remplacement. Il l'est forcément. Hein. Une mère perd un enfant, elle en a un à la suite. C'est un enfant qui vient un peu remplacer le premier. C'est d'autant plus compliqué que cette mère en avait eu qu'une fille qui allait être malade par la suite. Et elle avait 3 garçons. Donc cette petite Laura avait dû être quand même investie de quelque chose d'assez fort. Qu'est-ce qui a été dit ou pas dit à Schumann ? On n'en sait rien. Mais probablement, dans ces cas-là, il est tout à fait possible que Schumann ait développé l'existence à l'intérieur de lui d'une, ce qu'on appelle une crypte, où il y a cette petite sœur décédée qui continue à vivre. On appelle ça un fantôme. Alors tout bêtement, parce que c'est une espèce de statue entre la vie et la mort. En réalité, cette Laura est décédée, mais si elle continue à vivre à l'intérieur de Schumann, il lui donne une sorte de vie. Et on a quand même constaté chez Schumann un attrait et une espèce de glissement entre les figures féminines de façon très très fréquente. Il était très attaché à ses belles-sœurs, qui étaient les épouses de deux frères de Schumann. Il était très fixé à leur figure. Et quand on lit les lettres, mais c'est des véritables lettres d'amour qu'il leur écrit. Vraiment. Et pas de lettres aux frères. Il va dédicacer des œuvres pour piano relativement importantes à ses belles-sœurs. Les frères n'auront droit qu'à 8 polonaises pour eux tous, quoi. Ouais. Donc on voit justement, même dans la musique. Donc il y a cet attrait pour la femme et ce glissement toujours à la limite de l'inceste, puisque bon, les belles-sœurs quand même normalement même.
0: On n'est pas censé y toucher.
1: Pas de l'inceste au sens strict, mais malgré tout, il y a quelque chose de cet ordre-là, oui.
0: Avant Clara, il y a eu Ernestine, parce que c'est vrai que quand on parle des fameuses lettres ASCH qui deviennent des notes de musique, on a l'habitude de dire « Ah, mais ce sont les lettres, notes de musique qu'on peut trouver dans le mot Schumann », mais c'est aussi le village natal de Bohème où Ernestine est née. Et Ernestine, c'est cette jeune fille que Frédéric Wieck, le père de Clara, essaye de lui recasser, c'est ça ?
1: Tout à fait. C'est une période où Clara est très, très jeune. Le père ne tient absolument pas à ce qu'elle continue à être sous l'influence de Robert Schumann. Il voit bien ce qui se lie entre ce jeune homme et cette adolescente. Donc, il précipite Ernestine dans les bras de Schumann. Et Schumann y croit pendant un moment. Et il en sort quand même les études symphoniques, qui sont pour moi une des œuvres majeures du répertoire pianistique.
0: Qui donc, sont dédiées à Ernestine.
1: C'est, tout à fait. C'est l'époque d'Ernestine. Et sa personne est là. Elle est dans les études symphoniques.

0: Alors, est-ce que les partitions de Schumann sont si fiables quand on fait l'entreprise que vous faites, Philippe André, à savoir une psychologie de Schumann à travers sa vie et son œuvre? Parce qu'il y a quand même un paquet de partitions que vous relevez, l'opus 15, donc les Kinderscenen, les Kreisleriana, l'opus 16, les Novelettes, qui, 1840, respirent la stabilité et laissent penser qu'on a là un compositeur très équilibré.
1: Oui, tout à fait. Donc, il faut toujours, plus que jamais, chez Schumann, il faut toujours se référer à la période à laquelle l'œuvre a été écrite.
0: C'est-à-dire que l'année est révélatrice de son
1: l'année,
0: état.
1: Le moment même de l'année est révélatrice. Et en fait, Schumann est l'homme de la transfusion, mais je dirais la transfusion directe de la personnalité dans la musique. Donc, la personnalité étant quelque chose enclin à des fluctuations, à des courants, à des dépressions, à des sommets, on les retrouve directement dans la musique. Donc les œuvres dont vous me faites part sont des œuvres écrites dans la fin de la décennie qui a vu toutes les œuvres pour piano, c'est-à-dire entre 1830 et 1840, et c'est une période de relative stabilité qui lui permet justement d'entreprendre ses beaux cycles et même de se replonger dans une enfance idéalisée comme celle des Kinderscenen.

0: Mais Clara est son double principal, c'est-à-dire que pour ses 21 ans, il donne naissance à Eusébius et Florestan, ses doubles complémentaires, et aussitôt, il leur met un double supérieur qui est son moi, son surmoi, dirait Freud, qui s'appelle Raro. Et qu'est-ce que c'est que Raro? C'est Clara Robert, Raro. Et à l'époque, l'enfant n'a que 11 ans quand il donne naissance à Raro. C'est-à-dire que tout leur destin est déjà projeté dans son esprit.
1: Ouais. Mais quand vous dites Clara est le double de Robert, on entend presque aussitôt que la réciproque n'est vraie que partiellement parce qu'elle n'est vraie qu'en réponse.
0: Oui et non, ils signent l'un et l'autre leurs lettres. J'ai évidemment tous les écrits des Schumann en allemand, c'est comme ça qu'on peut vraiment mesurer. Et bien, Dein, Doppelgänger, l'un et l'autre peuvent utiliser cette signature. Ils sont vraiment le double l'un de l'autre. Ils sont, je vais vous dire, alors on va dire les choses autrement. L'histoire de Clara et de Robert Schumann, l'une des plus extraordinaires de toute l'histoire de la musique et de toute l'histoire de l'art, a ceci de fascinant qu'il recrée l'androgyne mythique, c'est-à-dire qu'ils sont à la fois deux et un. Et ce qu'il y a de fascinant, c'est que comme ils sont surdoués l'un et l'autre, ils auraient pu faire une carrière, j'ai horreur de ce mot, disons un parcours absolument magnifique, chacun tout seul, de leur côté, sans s'être jamais vus, et ils n'auraient même pas besoin l'un de l'autre, mais le destin les a fait se rencontrer à 8 et 18 ans, et ils ont senti qu'à partir de ce moment-là, leur vie et leurs œuvres seraient enlacées.

0: Eusebius et Florestan, donc ça, c'est deux personnages imaginaires qu'il met en scène dans le carnaval.
1: Oui.
0: Je voudrais savoir quels sont ses modèles quand il fait ça. Il pense à Jean-Paul ?
1: Certainement, mais c'est encore plus dans Les Papillons opus 2. Donc Jean-Paul envahit tout son journal de jeunesse et à ce moment-là, les jumeaux de Jean-Paul, c'est-à-dire
0: Walt
1: et Wult, effectivement, sont l'anticipation d'Eusebius et Florestan. Et effectivement, c'est sur ce modèle. Dans le carnaval, alors le carnaval est beaucoup plus hoffmanien. Cette fois-ci, c'est Hoffmann qui commence à prendre la relève.
0: Et alors, Walt et Wult, c'est aussi, on prend l'habitude de les penser comme des modèles d'écoute.
1: Il y
0: a un peu ce que Proust ensuite appellera le moi mondain et le moi profond à travers ces deux figures-là. Pour Robert Schumann, c'est aussi clair que ça. Il y en a un qui est plus social et l'autre plus introspectif.
1: Je ne dirais pas ça, il les définit autrement. Eusebius, de toute façon, Saint Eusèbe, c'est un saint, donc Eusebius, c'est le méditatif, le pieux, ça c'est très important parce qu'on n'aura pas le temps d'en parler, mais tout un chemin mystique de Schumann. Et Florestan, lui, c'est le fiévreux, l'agité, mais le passionné. Et donc, Eusebius est zart, c'est-à-dire tendre, et Florestan est wild, c'est-à-dire sauvage. Et c'est comme ça qu'il les définit, zart und wild, tendre et sauvage.

0: Et alors, à travers ces personnages, il va donc avoir une espèce de, on pourrait presque dire, de structure duale, à partir de laquelle il va se diviser lui-même, quasiment se cliver à jamais.
1: Se cliver, oui et non. De toute façon, il est double aussi en tant qu'écrivain et compositeur.
0: Ah oui.
1: Et puis, il est double en tant qu'homme social qui, le jour où il sera marié, aura 8 enfants, sera un père tendre, etc. Mais un compositeur extrêmement centré malgré tout sur lui-même et sa composition parce qu'il sait que le temps lui sera compté. Schumann, il faut aussi compter avec ça, il a des fulgurances extraordinaires. Donc à 21 ans, il donne naissance, je vous l'ai dit, à Eusebius, Florestan et Raro. Mais à 19 ans, il a vu le Rhin, il a ressenti l'appel du Rhin et il a toujours su qu'il se suiciderait en se jetant dans le Rhin.
0: Il l'a toujours su. Comment vous savez qu'il l'a toujours su?
1: Ben, il le dit.
0: Ah d'accord.
1: Il le dit.
0: Il le dit à quel âge?
1: À 19 ans.
0: D'accord.
1: L'appel du Rhin, il le ressent. Et le jour où il quitte la Saxe, qui est donc à l'est, pour aller en Rhénanie, qui est donc à l'ouest, sur le Rhin, l'appel du Rhin, s'est fait de plus en plus fort. Ajouter à ça une santé de plus en plus dégradée, puisque maintenant, on n'en fait plus mystère, il avait attrapé la syphilis. Et que cela a une forme de démence syphilitique, effectivement, aura raison de son courage, eh bien, effectivement, il ira. Et le malheur a voulu qu'on le sauve, parce que c'est un grand malheur, et 29 mois d'agonie dans un asile que le destin aurait pu, alors là, pour le coup, lui éviter.
0: Mmh. Où Clara n'est pas allée?
1: Non, à la fois on le lui interdit et à la fois elle-même ne pouvait pas. Je dirais, elle a une construction depuis l'enfance par son père. Elle a été élevée à la dure, Clara, je vais vous dire, vraiment à la dure. Et qu'on peut toujours quand on veut. Et ce n'est pas vrai quand on est malade. Et ça, c'est quelque chose qu'elle ne voulait pas entendre. Donc, voir son mari foudroyé, écroulé, c'était plus qu'elle pouvait supporter. N'oubliez pas qu'elle avait tous ses enfants à charge, qu'elle a immédiatement repris après l'accouchement de son 8e enfant, ses tournées de concert, pour gagner quoi ? L'argent du ménage. Et sa vie durant, elle a gagné l'argent du ménage et de ses enfants.
0: Quand vous regardez ce que disent les médecins Franz Richards et Eberhard Peters qui se sont occupés de lui, diagnostiquer que ces médecins ont été victimes d'une sorte de déni, c'est-à-dire qu'ils ont sous-évalué ce qui était véritablement arrivé à leurs patients ?
2: C'est très étrange. C'est très étrange parce que j'ai parcouru justement pour publier la deuxième mouture de mon ouvrage, j'ai eu accès aux feuilles d'observation quotidiennes de ces deux médecins. Donc, ils alternaient. Et, ils passaient un jour dans l'autre et chaque jour, il y avait entre 5 et 10 lignes écrites sur l'état de Schumann. Et on voit un état de démence qui s'avance très, très dangereusement, de délabrement même physique, de déstructuration psychique. Et plusieurs années après, Richards va faire apparaître un article où il pense que ce qui est arrivé à Schumann est dû à un surmenage, avec une théorie un peu farfelue qui consiste à dire qu'au fond, il perdait de la matière grise et qu'il était tellement surmené et tellement actif que cette matière grise n'avait pas le temps de se renouveler. Mmh. Donc on appelle ça effectivement du déni. Par contre, je suis quand même interrogatif sur les motivations de cet article. Parce que quand même, ils ont vu Schumann mourir dans un état de délabrement et de folie et de démence. Bon, on pourra peut-être y revenir sur ces distinguos. Et donc, dire que c'est l'objet d'un surmenage, ça me paraît un peu léger.
0: Cela dit, il y avait quand même une ambiance de déni qui dépassait le cadre médical, puisque vous relevez dans le texte de sa fille, Eugénie, cette phrase dès la préface, « Je le vois bien portant, sa vie, ses actes et ses œuvres attestent un esprit sain dans toute sa plénitude. » Comme si sa propre fille avait elle-même ratatiné sa folie à ces derniers mois, quoi.
2: La folie fait peur. Je crois que c'est à partir de là qu'on peut expliquer la réaction de l'entourage. D'autant que c'est une époque particulière pour appréhender la folie. Aujourd'hui, on a des armes, on a des médicaments, on a des concepts, on a des grilles de diagnostic. À l'époque, on n'avait rien et on n'avait pas non plus les structures de soins. La psychiatrie n'existait pas en tant que telle. Donc l'entourage, que pouvait-il faire si ce n'est dénier, c'est-à-dire plus qu'une dénégation, le déni, c'est de dire que ça n'existe pas. Voilà. malgré ce qu'on voit, c'est comme une espèce d'hallucination négative. Ça n'a pas lieu d'être, ça n'existe pas. Et Clara va être elle-même prise dans ce déni jusqu'à la fin de sa vie. Mais tellement c'était dur, il faut le comprendre.
0: Bien
2: c'était
0: sûr,
2: complètement ouais. angoissant de voir son mari progressivement ne plus arriver à pouvoir parler, ne plus arriver à diriger l'orchestre, arriver quand même à écrire un peu ses compositions, mais malgré tout, avec des espèces de trous, de maladresses, etc. Bon, aussi on reparlait de ces choses-là. Et qu'est-ce qu'on fait par rapport à ça? Eh bien, on se dit non, c'est pas possible, ça n'existe pas, parce qu'on ne peut pas voir ce qui se passe. Et finalement, le plus lucide là-dedans, c'était Schumann. C'était Schumann qui lui-même
0: s'est vu partir.
2: S'est vu partir et a demandé à être interné.
0: Mais ce que vous faites, c'est de montrer que les biographies de Schumann, à commencer par celle qui écrit sa fille, sont très asymétriques, à beaucoup parler des années où ça semble aller bien et très peu des années où ça va très mal, et que cette asymétrie va structurer un regard sur sa pathologie qui va finalement aboutir à l'idée d'une schizophrénie dont vous allez montrer que ça n'est pas ce dont il souffrait, mais précisément aussi parce qu'on a séparé son temps de folie du reste de sa vie.
2: Oui, exactement. C'est assez frappant parce que finalement, dans sa vie de compositeur, on a à peu près deux périodes de 12 ans, on va dire, entre l'âge de 20 ans et l'âge de 34 ans, puis entre l'âge de 34 ans et son décès.
0: Ouais,
2: et on constate que les biographies font à peu près facilement deux tiers sur la première période et un petit tiers sur la deuxième période, qui est la période où s'installe la folie qui venait de l'extérieur, en quelque sorte, et qu'on appelle la paralysie générale.
0: Et ce qui, du point de vue de l'œuvre, ne se justifie pas.
2: Alors encore moins, puisque Schumann a beaucoup plus composé dans cette deuxième partie de sa vie, ou moins en nombre d'opus, que dans la première partie. Et nombre d'opus, je pense que ça signifie quand même aussi, parce que y a là-dedans un opéra, il y a des symphonies, il y a encore des oratorios, donc il y a des œuvres très conséquentes. Donc on ne peut pas dire que c'est parce qu'il y a un petit opus ou ça qu'il y en a plus. Donc en effet, Schumann, voyant son état de démence progressivement s'installer, a composé d'autant plus. Donc ça, c'est aussi frappant. Et les biographies sont déséquilibrées à ce sujet, en effet. Peut-être aussi parce qu'on s'est moins intéressé à la deuxième partie de son œuvre, mais bon, c'est une autre histoire. Oui,
0: oui, mais alors peut-être que ça participe du déni, le fait qu'on soit moins intéressé à ce qu'il compose dans les 12 dernières années.
2: Je ne sais pas. Ça dépend un peu.
0: Oui, dans quel sens fonctionne le déséquilibre, en
2: voilà,
0: fait. Oui,
2: je crois que l'œuvre de Schumann a été appréhendée à travers une espèce d'idéal romantique. Et ce jeune homme romantique qui écrivait pour piano, ensuite pour des leaders, etc., d'une façon quasiment irruptive, mais de façon aussi absolument géniale. Et dès le début, ça passionne absolument. Et puis, un compositeur qui, tout en étant en train de lutter contre la folie, s'installe forcément, diminue son champ de vision, diminue le paysage qui l'entoure et se met à composer des partitions peut-être un petit peu plus sages, un petit peu plus convenues, qui sont plus empreintes de classicisme. Ben voilà, peut-être que ça intéresse moins en général le mélomane. Je pense quand même qu'aujourd'hui, on a fait beaucoup de progrès par rapport à ce que ça a été, par rapport au moment, par exemple, où j'ai commencé à travailler sur Schumann il y a plus de 40 ans.

0: Quand vous avez pris la décision dans les années 70 de faire votre thèse en médecine sur le cas Schumann, vous avez été voir votre directeur de thèse en lui disant « je vais travailler sur un schizophrène génial ».
1: Ah oui, oui, alors je m'en souviendrai toujours de cette histoire-là. Je suis allé trouver mon patron de l'époque qui était le titulaire de la chaire de psychiatrie sur Montpellier, le professeur Pouget. Et je lui dis, voilà, monsieur, parce qu'on l'appelait le patron monsieur, voilà, je voudrais faire ma thèse sur un schizophrène. Alors, il me dit, oui. Je lui dis, sur un schizophrène de génie, Robert Schumann. Et tout de suite, il ne m'a pas contredit. Il m'a même dit, ah, mais oui, oui, tout à fait. Puis, alors, vous voyez, il avait des hallucinations visuelles. Et ça, les hallucinations visuelles, c'est tout à fait typique de la schizophrénie. Donc, au départ, on se... excusez-moi le terme, mais on se fourvoyait tous les deux, quoi. Hein. Oui. De toute façon, on était partis sur la schizophrénie. Bon...
0: Enfin, vous n'étiez pas les premiers, hein, à vous fourvoyer. Vous citez Garrison, qui en 34 avait fait un article là-dessus.
1: Absolument.
0: Un certain Linder, qui avait fait une thèse à Zurich en 59, qui, pareil, était sur un diagnostic
1: Absolument.
0: De schizophrénie.
1: Ouais. Oui, oui, tout à fait. Les thèses sur la schizophrénie de Schumann, il y en avait quelques-unes. Pour moi, qui avais survolé quelques biographies, avec cet épisode d'hallucination au décours duquel il s'était jeté dans le Rhin, puis sa fin dans une clinique psychiatrique, ça me paraît, c'est signer justement une schizophrénie. Mais en cela, je me trompais et je m'en suis très, très vite rendu compte.
0: Alors comment, justement ?
1: Alors j'ai commencé par dresser un état des lieux, c'est-à-dire, je me souviens, j'avais établi un grand tableau, comme ça, avec les épisodes qui avaient émaillé la vie de Schumann, les épisodes pathologiques. J'ai regardé un petit peu comment ça évoluait. Je n'étais alors étudiant qu'en première année de psychiatrie, mais justement, c'était l'année où on étudiait beaucoup la sémiologie, et je me suis vite rendu compte que ça ne cadrait pas du tout avec ce que je pouvais savoir de la schizophrénie. Alors, non seulement la vie, j'ai aussi bien insisté là-dessus dans mon livre, mais l'œuvre non plus ne cadrait pas avec l'œuvre d'un schizophrène.
0: Alors, l'un des arguments que vous prenez, c'est de dire que, par exemple, si on prend les Chants de l'Aube, qui est l'une de ses dernières partitions, elle continue d'avoir une forte adresse. Or, un schizophrène perd l'adresse, y compris dans son œuvre, quand il l'avait encore.
1: C'est exactement ça. C'est-à-dire que le schizophrène est soumis à des forces de déstructuration progressive, et la relation avec le public, avec ce qui est compréhensible, se dilue peu à peu. Ou en tout cas, est beaucoup plus en pointillé. Or, non, chez Schumann, du début à la fin, jusqu'à cette dernière œuvre, le lien avec la cohérence, avec le public, est maintenu. Donc ça, ce ne sont pas du tout les caractéristiques d'une œuvre schizophrénique.

0: Alors, on a eu aussi un diagnostic établi par Constance Pascal et un certain Gilbert qui parlait plutôt de psychose maniaco-dépressive, mais qui maintenait donc Schumann dans un cadre psychotique. Et là aussi, vous avez trouvé Ardure là-dessus.
1: Oui. Alors, psychose maniaco-dépressive, c'était l'ancêtre de la bipolarité.
0: Ouais.
1: Hein, un jour, pour d'obscures raisons, on a changé le vocable. La psychose maniaco-dépressive est devenue bipolaire. Non, là non plus, Schumann n'avait pas le profit d'une psychose maniaco-dépressive. Pour la raison aussi, c'est qu'il y avait très peu d'éléments, très peu d'épisodes d'excitation maniaque dans sa vie. Il y en a un apparemment en 1849, encore que...
0: Qui est l'année féconde, selon
1: voilà,
0: le terme de Schumann lui-même.
1: L'année féconde, mais encore que justement, il garde énormément de cohérence, il n'est pas du tout submergé par l'excitation. Et il peut mettre ça aussi en musique. Je ne crois pas qu'un véritable état maniaque puisse être mis en musique. Voilà, ça c'est une chose. Ensuite, il y a cette détériorisation, qui est une démence, détériorisation progressive de ses facultés cognitives. Et ça ne relève pas non plus du tout du registre de ce qu'on appelait la psychose maniaco-dépressive. C'est-à-dire que dans la psychose maniaco-dépressive, les facultés intellectuelles étaient maintenues toute la vie jusqu'à la fin, si ce n'est peut-être à la toute fin. Mais Schumann est beaucoup trop jeune pour avoir un délabrement psychique tel qu'il l'a eu dans le cadre d'une psychose maniaco-dépressive.
0: C'est quoi cette histoire de biotype pique-nique ? Alors pique-nique, ça s'écrit P-Y-C-N-I-Q-U-E, pas comme le pique-nique qu'on va faire au parc, mais...
1: Ah oui, alors ça, c'est... On distinguait à l'époque deux types corporels, le leptosome et le pique-nique. Le leptosome était la personne grande, un peu maigre, un peu dégingandée, et donc on s'était rendu compte, on croyait s'être rendu compte, je dirais même, que les schizophrènes étaient plutôt dans la partie des leptosomes. Et puis les pique-niques qui étaient des êtres un petit peu ronds, un petit peu massifs, alors, ce qui pouvait correspondre... À la description physique de Schumann, on les mettait plutôt dans la psychose maniaco-dépressive. Donc,
0: ça voulait dire en gros un peu trapu, donc bipolaire.
1: Voilà, mais alors, il y a des médecins qui ont mis ça dans le dossier de la bipolarité, dans le dossier de la psychose maniaco-dépressive de Schumann. Bon, je le cite de façon un petit peu anecdotique. Aujourd'hui, on n'oserait plus faire des choses comme ça.
0: Mais c'était vraiment l'époque de la physiognomie. Hein,
1: quand j'ai appris la psychiatrie, on le citait encore.
0: Ah, ouais.
1: On le citait. Mais un peu de
0: on
1: façon
0: le citait avec la condescendance rationaliste
1: le plus souvent
0: qui va bien.
1: Voilà, mais bon.

0: En 1827, son père écrit l'autobiographie de sa fille. Il commence son journal en disant à la première personne « Je suis né à Leipzig le 13 septembre 1819 » et avec ce texte naît une espèce d'association d'esprit entre le fait que dans ses premières années, Clara était mutique et l'idée très romantique que Nancy Reich et vous reprenez volontiers, que finalement sa langue était la musique.
1: C'est vrai. Alors, elle n'a pas été mutique tout de suite. Elle l'a été quand son père l'a arrachée à 5 ans de sa mère. Il avait le droit. Et à partir de là, elle a plus ouvert la bouche, effectivement. Donc,
0: c'est un traumatisme familial
1: d'abord. C'est un traumatisme familial, bien évidemment. Et c'est le moment où, la prenant sous son aile, eh bien, il l'a éduquée artistiquement, je dois dire très intelligemment. Elle ne jouait d'abord qu'une heure par jour. Puis il y avait aussi l'aspect allemand de la promenade qui était essentiel. Mens sana in corpore sano. Donc, la fillette n'allait pas en classe, ça va sans dire. Mais en revanche, elle vivait dans un milieu d'hommes exclusivement, qui étaient des hommes adultes, hein, plus intelligents les uns que les autres. Son père l'a emmenée au théâtre, voir Schiller, voir tous les grands, alors qu'elle avait 9 ans, 10 ans, 11 ans. Donc, elle s'est formée auprès d'adultes, hommes, avec du grand théâtre. Et ensuite, évidemment, avec Robert Schumann, qui était l'intelligence incarnée, Liszt, qui lui-même l'était, témoigne de l'intelligence, de la profondeur, mais vraiment imposante, c'est le mot qu'il emploie, supérieure de Schumann. Donc, pour elle, il a d'ailleurs joué d'abord le jeu d'une enfant, puisque c'était une enfant. Il lui a écrit des contes, je vous dis, des contes à la Hoffmann, des contes extravagants, des affaires de sosie, de double, et en lui disant « Ouh, j'ai peur, tu as vu ce que je t'ai... » Bon, non, vous avez vu, c'est vrai qu'il se vous voyait à l'époque. Le tutoiement n'est arrivé que beaucoup plus tard.
0: L'image qu'on a longtemps eue de Clara Schumann a été excellente pianiste et certes compositrice. Il y a une espèce de non-sens musicologique à faire cette séparation pour cette génération-là, puisque être virtuose du piano en 1830, c'est composer.
1: Absolument. Donc, comme vous dites, c'est un non-sens. Mais elle a ceci quand même de particulier, que même si elle n'en a pas fait sa vie de la composition, d'autant que... étant donné son couple fusionnel, dès l'instant où Schumann a lâché la plume, elle l'a lâché aussi. Ça n'avait pas de sens pour elle de continuer au-delà de cette création double et qui était donc question et réponse. À partir de ce moment-là, effectivement, elle n'est devenue que, si j'ose dire, une pianiste, une très très grande interprète qui ne jouait que les grands auteurs, dont évidemment Schumann, qu'elle a imposé dans l'Europe entière, et bientôt le jeune Brahms, puisqu'elle a refait le même travail avec Brahms qu'elle faisait avec Schumann, c'est-à-dire de le défendre contre vents et marées. Il n'y avait pas besoin de défendre Chopin et Mendelssohn, ils étaient défendus d'avance, elle les jouait, elle était celle qui a introduit Chopin en Allemagne et qui l'a imposé, mais je veux dire, ça se faisait quand même naturellement, alors qu'elle a beaucoup plus lutté pour les autres. Donc la composition était naturelle chez cette pianiste et compositrice prodige, et effectivement, mais elle n'est quand même pas allée trop loin. La moitié de son œuvre est sous le nom de Clara Wieck, elle va jusqu'à l'opus 11, l'autre moitié est sous le nom de Clara Schumann, mais effectivement, elle compose beaucoup moins que Robert Schumann. N'oubliez pas qu'elle donne des concerts à longueur de temps, qu'elle a 8 enfants en 13 ans de vie conjugale. Alors si on ajoute 2 grossesses avancées plus toutes les autres, elle était enceinte tout le temps en réalité. Et malgré ça, elle a mené une vie de... Effectivement, c'était un compagnon d'armes. Quand j'emploie le mot masculin, c'était ça, un compagnon d'armes de son mari.
0: Alors, vous avez relevé les moments où, dans son journal, elle parle de la composition. Il y a eu toute une période de sa vie où elle disait quand même, en gros, c'est un truc d'homme, je suis presque, effectivement, pas légitime à écrire, alors qu'il y a quand même un moment où elle dit, il n'y a pas de plus grand plaisir musical que d'entendre un orchestre jouer sa musique.
1: Mais bien sûr qu'elle a douté. Elle a douté parce qu'elle était femme. Elle n'aurait peut-être pas douté d'elle-même si elle avait été homme et si elle avait eu le droit légitime de composer. Mmh. Mais c'était quelque chose qu'on n'autorisait pas à une femme. Et alors, dans l'Allemagne pudibonde du romantisme, vous imaginez, c'était encore bien pire qu'en France, si je veux dire.
0: Si ce n'est que musicalement, elle n'avait de compte à rendre qu'à son père, qui était lui-même très en soutien de son activité de composition.
1: Oui. Mais il faut reconnaître qu'à partir du moment où elle a été mariée, alors que Robert, fiancé, a été aussi en soutien, mais total, a fait des critiques admirables sur elle, du jour où il a été marié, père de famille, où là, son admiration n'a pas décru, loin de là. Mais le fait qu'elle compose, il a des phrases terribles du style « Clara a écrit des pièces plus merveilleuses qu'elle ne l'a jamais fait ». Mais d'être mère de famille et d'être la femme d'un compositeur toujours dans les nuages et autres, c'est bon, elle a d'autres choses à faire finalement.
0: En 1947, Clarence Brown a réalisé un film qui s'intitule Song of Love, où Clara est interprétée par Catherine Hepburn. Et il y a une scène où elle joue du piano au milieu d'un grand récital et où elle est quasi interrompue par les cris d'un bébé. On voit la gouvernante qui vient lui signaler depuis les coulisses, c'est l'heure de nourrir le bébé. Alors elle se met à accélérer comme si elle était virtuose parce que mère et en même temps empêchée dans sa carrière de musicienne par ses obligations maternelles.
1: Alors moi, je n'ai vu aucun de ces films. Je dois vous le dire, ça me...
0: Par choix ?
1: Ah oui, par choix. Ça ne me tentait pas, donc je n'en ai vu aucun. Ce qui fait que je n'ai aucune opinion, mais ce qui est vrai, c'est que on sait, toujours par leurs journaux respectifs, qu'elle recommençait à donner des concerts un mois précisément après la naissance de chaque enfant. Et qu'ensuite, il fallait, comme vous dites, un peu faire le tout à la fois. Alors cette anecdote, elle n'existe pas, parce que là, je connais les écrits des Schumann complètement. Elle n'existe pas, mais elle aurait pu exister.
0: Elle est probable malgré tout, ouais.
1: Clara, il faut se rendre compte qu'elle est d'une modernité extraordinaire, dans la mesure où elle a voulu tout faire, ce qui est quand même rarissime, et que, effectivement, dans la mesure où elle est à la fois compositrice, pianiste, qu'elle est l'égérie de deux génies de l'Allemagne, je ne sais pas si vous vous rendez compte, d'être l'égérie de Robert Schumann, puis de Brahms, sans parler de ceux qu'il admirait passionnément, comme Mendelssohn.
0: Et Liszt.
1: Et Liszt, mais enfin Mendelssohn, lui, on l'adorait en plus. Mmh. Liszt, quand même, elle l'a tenu un bon. Et elle est donc déchirée entre des dons exceptionnel, et puis encore une fois le quotidien. Donc je trouve que c'est un exemple vraiment stupéfiant, insurpassable, de ce qu'on pourrait appeler l'accomplissement d'une femme. En quelque sorte, elle est toutes les femmes en une, puisqu'elle est tout. Elle a été une fille, je veux dire une fille remarquable, une fiancée, une femme, une mère, qu'elle a tout accompli. Et évidemment, encore une fois, une compositrice et une pianiste, c'est quand même assez ahurissant. Et je dois dire que quand on nous parle d'autres femmes, j'admets beaucoup qu'il y ait d'autres femmes musiciennes, d'autres femmes compositrices, d'autres femmes. Mais allez m'en trouver une qui, depuis, alors qu'elle est toute petite, depuis Paganini, depuis le vieux Goethe qui a connu enfant le jeune Mozart, qui a connu sur ces derniers temps le jeune Mendelssohn, c'est-à-dire les deux plus prodiges de tous les prodiges qui aient jamais existé, et qui trouve le moyen d'admirer la petite Clara Wieck, ensuite Chopin, ensuite Mendelssohn, ensuite Schumann, Brahms, etc. Là, je crois qu'il n'y a aucune compositrice. C'est pour ça que quand on me dit « elle était peut-être pas ci ou peut-être pas ça », mais je dis... Enfin, il suffit de regarder les hommes qui l'ont aimée et qui étaient ces hommes qui l'ont aimée pour avoir la preuve qu'elle était extraordinaire.

0: Et alors, il y a des œuvres qu'on ne peut pas comprendre sans ça. Ce qu'il appelle lui-même les variations de l'esprit, c'est effectivement la transcription sur la partition de ce qui lui paraît sous forme d'hallucination.
1: Alors, ça se passe pendant l'état onirique qui a duré une semaine à peu près, au décours duquel Schumann s'est jeté dans l'oreille. Une nuit, des esprits lui sont apparus et lui ont dicté un thème musical qu'il a noté. Sur ce thème musical, il a écrit une série de variations pour piano. Mais ce qu'il y a d'absolument extraordinaire, c'est que ce thème musical est un thème lui appartenant. Il s'agit du thème du mouvement lent de son concerto pour violon.
0: Donc il l'avait déjà en lui.
1: Il l'avait déjà en lui, mais il le vit comme si ça venait de l'extérieur.
0: En mode
1: Voilà.
0: dissocié, ouais.
1: Et ça, c'est le typique, enfin, c'est le propre des hallucinations. On dit elles reviennent dans le réel, c'est-à-dire que elles sont nées à l'intérieur et pourtant on a l'impression qu'elles nous arrivent de l'extérieur. Et même plus que ça, puisque le thème de ce concerto pour violon était aussi le thème d'un Lied de jeunesse qu'il avait réutilisé à ce moment-là pour le concerto pour violon. Donc c'est sûr,
0: Un thème qu'il aimait bien, quoi.
1: un double thème qui lui appartient.
0: Ouais.
1: Et il est tellement déstructuré à la fin qu'il ne s'en souvient pas, mais ça lui réapparaît sous forme d'hallucination et comme dicté par les esprits. Et donc, il écrit ces variations, alors sur lesquelles certains disent, bon, c'est une palossature, d'autres les trouvent intéressantes. Bon, pour moi, je crois un peu ni une ni deux, c'est peut-être l'œuvre de trop, mais enfin, voilà.
0: Sachant qu'il était assez familier de la consultation des tables tournantes.
1: À un moment, comme Victor Hugo a procédé quand il était en exil à Jersey, Schumann s'est complètement intéressé aux tables. Mais justement, on peut faire la différence avec Victor Hugo, qui a quand même un petit doute, qui souvent n'intervient pas directement dans le fait que les tables tournent, mais prend des notes un petit peu à l'écart. Schumann, au contraire, est absolument persuadé que les tables détiennent la vérité. Et personne ne peut le contredire à ce sujet. Donc on appelle ça une adhésion aux idées délirantes. Ça signe même des idées délirantes. Hein, c'est la différence, si vous voulez, entre quelque chose que je peux affirmer, mais je doute. Bon, voilà. Hein, donc je ne suis peut-être pas délirant quand je doute, mais là, dans le délire, il n'y a plus de doute. Donc les tables tournantes détiennent, Wahrheit, la vérité absolue pour Schumann. Et ça, ce sont vraiment des idées délirantes.
0: Et ça de façon constante, c'est-à-dire il n'a jamais douté, quel que soit le moment où il a pu y avoir affaire.
1: Les tables, c'est à peu près quelques mois avant
0: Ah oui, c'est
1: le fait
0: ponctuel dans sa vie, ouais.
1: qu'il se jette dans le Rhin. Donc voilà,
0: D'accord.
1: oui, donc à cette époque-là, il n'a pas eu le temps d'en douter.
0: Il y a un autre film que vous n'avez pas vu,
2: Je n'ai rien vu.
0: de 2008, un film qui s'appelle Galipte Clara de Elma Sanders Brahms, qui
2: Ah,
0: commence.
2: Galipte Clara,
0: Ah,
2: oui,
0: vous l'avez vu?
2: non,
0: Non.
2: je l'ai vu un tout petit peu, j'en ai entendu parler.
0: Je voulais vous parler juste de la scène d'ouverture. On voit Clara jouer le concerto de Robert. Robert, dans une sorte de nervosité, tripote son alliance, la lâche et elle est ramassée par Johannes Brahms, à qui il la resubtilise pour se la réapproprier.
2: Non,
0: Mais
2: mais tout ça, c'est du faux intégral.
0: bien sûr, mais cette histoire d'anneau, c'est quand même curieux déjà avec l'annulaire en 1832, et que la question de la bague revienne à ce point dans leur correspondance dans les années où ils n'arrivent pas à
2: Oui,
0: se marier,
2: oui.
0: il y a une fixation sur cet objet.
2: Oui, parce que c'est un symbole. Et quand Robert s'est fiancé à un moment donné à Ernestine von Fricken parce que le médecin lui a dit, il faudrait vraiment qu'il y ait une femme dans votre vie, etc. Et ensuite, évidemment, s'est rendu compte que c'était Clara qu'il aimait. Eh bien, plus tard, elle lui a dit, tu vois que l'anneau ne représente rien, tu en avais donné à Ernestine, et ben bon, etc. Il est sûr. Et au moment où il se jette dans le Rhin, il y jette l'anneau. Et c'est pour ça que Philippe André, notamment, pas que, bien évidemment, et il faut lire son livre de 400 pages pour comprendre, mais pense que c'était aussi pour se retrouver lui, reconstituer son moi avec un M majuscule. Et il dit qu'il a entendu dans ce Rhin le chant des filles du Rhin, et peu après, Wagner, eh bien, se lancera dans la tétralogie, il y aura le chant des filles du Rhin.

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0: Camille. Camille, ouvre les yeux.
1: On va où, là? Il fait chaud, non?
0: On est dans le désert. Profite. Tu sais, j'ai déjà entendu mes aïeux vivent à moi.
1: Mon épaule droite, elle est gelée.
0: Comment on peut dire ça?
1: Bleu.
0: Je les adore, mes aïeux, mais ils ne vivent pas à moi.
1: Je peux voir le circuit de mon sang dans le corps. Ma peau, elle est translucide. Rouge. Brûlante. C'est quoi ce liquide jaune brillant à queue qui circule dans mes veines?
0: Tout ça, c'est plus grand que nous. Tu sais, Camille, les atomes qui nous constituent, ils ont déjà eu des tas de vies. C'est scientifique. Par exemple, l'atome de carbone que j'ai dans mes mains là, il a été dans un dinosaure et dans une plante. L'atome de fer que tu as là, parce que tu sais, dans ton sang, il y a du fer, il vient d'une étoile ou peut-être d'une météorite. C'est scientifique.
1: L'eau dans mes veines, c'est mes aïeux. Je les sens dans mes tissus. Qu'elles s'agrippent à mes muscles. Cette nuit, j'ai rêvé de mes arrière-grands-parents, Madeleine et Léon, résistantes pendant la Seconde Guerre mondiale. Ça a réveillé mon eau matrice, mes tréfonds.

Cette nuit, toute l'histoire me revient. La ligne de la résistance qu'elles ont créée en Aveyron. Madeleine qui cache les armes dans les camions à fromage et Léon, lui, recherché qui se fait arrêter et déporter à Buchenwald le 4 mai 1944. Il n'y a pas de petite résistance. C'était sa phrase. Dans les camps, comme ils sabotaient les machines sur lesquelles ils travaillaient, ils l'ont mis au balai. Ils balayaient les camps. Oui, mais à 5 cm du sol. Il n'y a pas de petite résistance.

0: Mon père me l'a offert et je l'ai encore jamais ouvert. On n'en a jamais parlé. Ça, on n'a pas appris. Parler de l'intime. Ça a créé une fêlure à l'intérieur. Un trou dans le vide.
1: Wow, c'était exactement il y a 30 ans. Ça n'a pas changé. Là, c'est la première fois que je fais ça, en fait. C'est la première fois que je fais cette page. Je sais pas pourquoi ça me touche comme ça. La gauche sur le seuil, ah bah tiens. La nouvelle culture politique, ça n'a pas changé. Changer d'époque et d'horizon, tu parles. La droite est donnée gagnante. Et là, il y a une liste de toutes les choses bien qui ont été faites depuis 1980 à 89. C'est que des hommes. Des choses qu'ont fait des hommes. Éric Tabary, François Truffaut. Le football, le premier robot français. Cléon, il s'appelle. Compact disque, on s'en branle. L'Argentine gagne la Coupe du Monde de football. Et en 87, on a quand même un petit calé. Madonna fait un concert triomphal au Parc de Sceaux. Je crois que j'ai de la colère, hein. Ce qui me touche, en fait, c'est que je crois que c'est pas ce qu'il y a à l'intérieur du journal, c'est l'objet, en fait. Et depuis tout temps, je me suis dit, quand je vais lire à l'intérieur, ça va me transcender, il y a quelque chose qui va changer en moi, et je crois que j'avais pas envie de le lire comme si, je sais pas, il y a quelque chose que j'allais voir qui allait me faire peur.
2: En même temps, je l'adore, ce journal, et en même temps, j'ai envie de le déchirer en deux, en fait. Mais en même temps, j'ai pas envie, parce que je l'aime, mais là... Ça me donne envie de le, je sais pas, de l'arracher, de le mettre au vent. Je sais même pas si j'ai envie de le faire passer à d'autres personnes. Je trouve ça horrible. Enfin, c'est la seule chose qui m'est transmise d'il y a 30 ans, du moment où je suis née, c'est ce truc-là, là. C'est un torchon, tu sais. En même temps, ça fait état du monde. Ça me touche trop de pouvoir me reconnecter à ça, de me dire, ok, qu'est-ce qui se passait? Mais là, regarde, c'est que des banques.

0: en déballant ce cadeau avec 30 ans de retard, j'ouvre une brèche à trous multiples. Je me laisse glisser dedans. Ça me conduit à mes grands-parents, Alain et Ginette, mes piliers, qui m'ont transmis de leurs parents cette phrase « Il n'y a pas de petite résistance ». Ce journal prend le relais. Il tisse un nouveau lien entre nos générations. Ça réveille mon besoin de me connecter à notre histoire. J'ai besoin de leur faire lire, de voir si elles ressentent la même chose que moi, puisqu'on a reçu le même legs.
1: Il est en bon état, ce journal, hein ?
2: Good bell, je l'appelle bon comme il faut, et le
1: alors ça, t'a fait ça en disant ça. Ah ben, je suis étonnée.
3: C'est tout, Alain, qu'est-ce que t'en penses, toi? Parce que là, franchement, je ne trouve pas que le monde soit plus mauvais qu'un autre homme. C'est la même chose que quand nous, on avait 30 ans. Tu sais, il y avait les mêmes problèmes.
2: On était confrontés à 30 ans, c'était en 30.
3: On était revenus se marier.
2: En 1960.
3: On est marié.
2: En 1960, il y avait la guerre d'Algérie.
3: C'était terrible, ah, c'était rude. Là, vous êtes ici, bon, il y a la commune, mais
2: c'était très conflictuel.
3: On est en paix en ce moment. Ouais. C'est tout ce que je peux dire. Moi, je peux dire, tu vois, là, alors là, moi, ça ne me fait pas du tout flipper. Je vois que c'est la même chose. C'est un peu. Il y aura toujours un désir de domination.

0: De puissance qui est là, et puis voilà. Mais toi, tu essaies de vivre conformément à ce que tu penses, voilà. Même si tu passes pour une naïve, ça m'est égal. C'est tout. Puis tu avances, et puis ton bonhomme de chemin. Et puis je crois que c'est qu'il faut pas essayer de changer la vie. Ça, tu ne peux pas, tu ne peux pas, surtout
1: Oui,
0: dans le
1: mais non,
0: désordre,
1: enfin, je vais la faire
0: surtout dans la
1: évoluer.
0: bagarre. Ça,
1: On
0: tu ne
1: peut la
0: pourras pas.
1: faire évoluer.
2: Et là, tout à l'heure, c'est quel papier que tu as lu sur la Roumanie?
1: Quel papier sur la Roumanie?
2: C'est drôle parce que tous les deux, j'ai fait exprès de vous présenter le journal quand vous n'étiez pas ensemble. Et tous les deux,
0: Ah, bien sûr,
1: Mais
0: c'est la
1: bon.
0: seule chose qu'on connaissait.
1: Non, mais
0: Ça a été une partie de notre
1: pour
0: vie.
1: nous,
0: Une partie de
1: c'est
0: notre vie.
1: un des instants forts de notre
0: Mais bien sûr.
1: existence. Et je dois te dire que tout au long de ce voyage, j'avais vraiment l'impression d'aller, je suivais, je suivais, je suivais. Mais sans savoir vraiment où j'allais, alors que je le savais, mais sans cette impression que les étapes se poursuivaient kilomètre après kilomètre. Parce que je t'ai dit, hein, 5 000 km en 4 jours, c'est presque de l'incroyable. En plus, sur des routes complètement défoncées, des gens qu'on ne connaissait pas, qui étaient libérés du soviétisme, disons, ou de Ceausescu, et en train de se libérer. On ne peut pas imaginer, si tu te transposes 15 jours avant, tu ne peux pas imaginer. Hein, c'est tout d'un coup les choses avancent comme ça. Et t'amènes là où vraiment on voulait aller, mais on ne savait pas comment y aller. Et tu vois, les portes sont ouvertes, les frontières se sont ouvertes.
0: Parce qu'ils ont tué, parce qu'il y a eu ce mini procès, même pas procès de Ceausescu, et qu'ils ont été tués tout de suite, sur l'heure. Donc les portes sont ouvertes et ils sont arrivés les premiers avec la Croix-Rouge. Ouais. Avec une voiture plein de ravitaillement.
1: Il y avait 6 voitures,
0: Six
1: il a
0: voitures.
1: raconté.
0: Ça a été une partie de notre
1: Pour
0: vie.
1: nous,
0: Une partie de notre vie.
1: un des instants forts de notre
0: Mais bien sûr.
1: existence. Il y a un
0: Et des.
1: moment où
0: Et
1: les
0: des.
1: choses arrivent,
0: C'est
1: on ne
0: la
1: sait pas comment elles
0: Transylvanie, hein.
1: arrivent,
0: Chemin
1: et puis on
0: intrusif.
1: est embringué.
0: Voilà.
1: Alors,
0: Transylvanie,
1: je ne dis
0: pardon.
1: pas qu'il y avait la volonté de suivre tout ça, mais on a l'impression d'être porté.
2: Je comprends maintenant. Dans ce journal, cet article sur la Roumanie, c'est la clé. Cet article, il les relie à la phrase de nos aïeux. Il n'y a pas de petite résistance. Cette aventure en Roumanie, ça a été une de leurs petites résistances. Une action pour aller aider la population roumaine après la chute de Ceausescu, la fin de la dictature par le soulèvement populaire. Ça s'ouvre. De plus en plus. En quelques heures, on se connecte toutes les trois grâce à ces morceaux de papier. Je sens que je me rapproche enfin de quelque chose.

0: Dans la nuit, ma piste est coupée par le temps. Mon grand-père est emmené en urgence à l'hôpital. Ses brèches internes ont cédé. Pour la première fois, je me retrouve seule avec ma grand-mère. Perdue.
1: Cette chose de... En fait, je crois que j'aurais pas foi en...
2: Ça, c'est une question toujours de confiance et puis de confiance et puis tu as reçu quelque chose.
1: Oui, mais, si j'ai reçu, ça veut dire que tu m'as raconté l'histoire.
2: Oui, et tu l'as reçu.
1: Ben voilà, tu ne l'avais pas raconté, je la connaissais.
2: Et tout ça, c'est l'éducation qu'on a reçue. Ça, tu vas dire que non, mais c'est l'éducation religieuse qu'on a reçue, de conviction, de résistance à beaucoup de choses, mais il faut rester sans s'en vanter, tu vois. Ça, c'est pas qu'on s'en vante, mais on n'a pas besoin d'en parler. C'est fait, tu vois. Grand bon papa qui est allé à Bourgogne-Valles, il n'en a jamais parlé, jamais. Et papa lui a dit pourquoi tu es pas un... Non, ce que j'ai fait. C'est pour moi, c'était, il fallait le faire. Je l'ai fait, et maintenant, voilà. Tu comprends? Et papa, il ne nous en parlait jamais non plus, mon père. C'est comme ça, tu vois. Peut-être que ça, c'est... Je ne sais pas, est-ce que c'est typiquement protestant? Je ne sais pas.
1: Qu'est-ce que ça fait pour toi de raconter tout ça?
2: Ah non, moi, je suis comme ça. Je ne veux pas qu'on raconte les choses, nos choses intimes. Ça ne regarde personne, pour moi.
1: Et personne ne te connaît?
2: Non, écoute, n'en parlons pas, je te l'ai dit. Ça, alors là... Moi, je ne supporte pas qu'on parle de choses qui sont personnelles, qui ne regardent que nous.
0: Je pensais l'avoir semé, cet héritage familial religieux. Ce poids gluant qui m'avait fait rompre avec tant de choses. Le voilà qui revient des tréfonds. L'illustre mutisme protestant.

0: La dernière fois que je vois mon grand-père à l'hôpital, il me reparle du journal et de ce que ça a ravivé en lui. De sa traversée transcendantale de la France vers la Roumanie. Il me parle de son feu. Je peux pas l'expliquer. Ça capte quelque chose en moi. Il ouvre une nouvelle fissure dans la brèche.
1: Et pourquoi t'as pas renoncé ?
2: Parce que je ressentais, j'avais le feu pour partir, quoi. Tu vois, c'est comme un appel. Aller là-bas.
1: Et c'était pour faire quoi là-bas ?
2: Prendre des contacts pour que lorsque la frontière de la Roumanie tomberait, on puisse aller traverser, rentrer dans le pays et apporter de l'aide.
0: En quelques heures, j'ai perdu mes deux relais de transmission. Le fil est coupé. Je suis seule.

0: On est où, là?
1: Dans une maison qui t'est familière.
0: Ces murs, c'est mon grand-père. Ça a déjà commencé. Il est en train de brûler. Bonne mam? Bonne mam? T'es où, là? Il faut qu'on sorte. Ginette? Attends, je veux juste prendre un petit souvenir.

J'ai plus la fréquence. Mes piliers bougent. Ils sont à la recherche de nouveaux ancrages. Je sais pas où chercher. Je sais juste qu'il y a quelque chose à trouver. Alors je prends la route, seule avec ce journal. J'ai juste envie qu'il voie d'autres mains ce journal. Il a besoin de respirer, de rencontrer de nouvelles histoires.

0: Bonjour.
1: Bonjour.
0: Vous allez par la voie rapide?
1: Ouais, je vais descendre.
0: Ok. Moi, c'est pour aller vers Montpellier. Mais est-ce que vous pouvez m'approcher un petit peu?
1: Bah, il y a la voie rapide. Vous pouvez peut-être choper encore plus de monde. Hein.
0: Ouais, bah ok, d'accord. Ouais. Trop bien, merci. Je vais vers le nord.
2: Ah non, moi je vais à Cannes et tout.
0: En fait, je vais jusqu'à Montpellier, puis je vais vers le nord, Lyon. Donc.
3: Ouais, ben là, moi, je vais à la fac de droit, mais du coup, c'est la prochaine. Mais après, peut-être vous trouverez quelqu'un d'autre.
0: Ah, merci beaucoup. Non. Bonjour. Bah, moi, ça va, je remonte, je vais aller vers Lyon. Ok, mais super. Bonjour.
4: Bonjour,
0: je vais vers Orléans, vous y allez?
4: Pas Orléans, mais dans la direction, oui.
0: Ouais.
4: Normalement, je peux pas, mais il va flotter, donc bon.
0: Ah, trop cool, merci.
5: Alors, tu vas où comme ça?
0: Vers le nord, j'aimerais bien.
5: Tu vas à la mer?
0: Non, pourquoi la mer?
5: J'adore la mer. Ça fait du bien à tout, la mer. Il y a des choses intéressantes dans ton journal?
0: Là-dedans, là? Non, pas vraiment, en fait.
5: Il y a une grotte dans mon camion. Tu sais que je transporte.
0: Une grotte?
5: C'est Lascaux qui est derrière nous.
0: Tu veux dire que là tu transportes un trou?
5: Ouais.
0: Incroyable.
5: Et pourtant en fait.
0: Et tu fais quoi avec? Tu l'emmènes où?
5: En exposition.
0: Mais c'est pas la vraie grotte.
5: Bah non, c'est des facsimilés. Mais c'est une reproduction authentique. Donc, au millimètre, au micron.
0: Tu l'as vu?
5: Oui.
0: Monté?
5: Monté.
0: Incroyable. Et c'est quoi la partie que t'as préférée?
5: La Sainte du Puy.
0: C'est quoi?
5: C'est une partie de la grotte qui est intitulée la Sainte du Puy.
0: Et on voit quoi dessus?
5: Tu vois des fresques peintes sur les murs des grottes, mais qui sont d'une pureté, d'une beauté incroyable. C'est animalier. Pour la plupart, l'illustration, c'est fantastique.
0: Ça me touche trop, ce moment de grotte, en fait. D'imaginer qu'il y a une grotte derrière nous, là, ça me...
5: Ça te parle.
0: Ouais, ça me parle. J'ai l'impression que tu déplaces le temps. Enfin, tu vois cette chose.
5: Oui. Passe-moi mon paquet.
0: Là.
5: Oui.
0: Tiens.
5: Merci.
0: Tu as du feu?
5: Oui. T'en veux une?
0: J'ai arrêté de fumer, mais ouais, vas-y, j'en prends une.
5: Un routier qui fume pas, il y en a pas beaucoup.
0: Merci.
5: Craig. Là, c'est mon gamin, ça.
0: Tu décroches pas?
5: On arrive bientôt. Et voilà.
0: Génial. Merci beaucoup.
5: Je t'en prie.
0: Trop bien. Je m'appelle Camille, moi.
5: Oui, c'est Patrick, enchanté.
0: Salut Patrick.
5: Salut à toi.
0: Ben, merci pour la route, vraiment.
5: Oui, je t'en prie.
0: Ciao.
5: Ah, tiens, dans la portière.
0: Quoi?
5: Il y a un sac plastique bleu.
0: Ça là?
5: Oui.
0: Et quoi?
5: Ben, c'est pour ton journal, parce qu'il va pleuvoir. Donc tu veux te protéger avec ça?
0: Ok. Cool. Merci. Merci alors.
4: Oui.
0: Merci pour tout. Hein. Ciao. Salut Patrick, bonne route.
4: Merci.

Finalement, on n'est que de la matière qui traverse le temps. Maintenant, je sais où je vais. Pour remonter à la surface, au niveau zéro, j'ai besoin d'aller vers l'immensité. Traverser les strates qui me composent. Même s'il y a des cicatrices que j'ai peur de réveiller.

0: Bonjour. Hello. I would love to go to the sea. You going there?
1: Oh no, that's the different direction. So
0: okay.
1: Sorry.
0: Well, it's okay. Thank you so much.
1: Bye.
0: Bye.
1: Good luck.
0: Thank you.
2: Bonjour.
0: Vous allez à la mer?
2: La mer? Ah non, c'est pas notre côté.
0: Bonjour la mer, s'il te plaît.
3: Nina, fais pas ça. Nina, arrête. Tu veux bien regarder si sa ceinture est bien bouclée, s'il te plaît? Nina, je te vois dans le rétro, là. Hein. Allez, finis ta compote.
4: Tu veux que je le prenne?
3: Ouais, je veux bien. Allez, donne la compote. Merci. T'as fait tomber ça, là.
4: Quoi?
3: Là, il y a un petit sac bleu, tu l'as fait tomber.
4: Ah oui, merci.
3: T'as quoi dedans?
4: Quoi?
3: Dans ton sac, t'as quoi?
4: Oh, rien.
3: Dire, hein. T'as quoi dans ton sac?
4: J'ai vraiment, c'est vraiment pas intéressant ce que j'ai dedans.
3: Bah vas-y, hein, je peux garder un secret.
4: Ok, c'est un journal, c'est tout.
3: Ah, un journal?
4: Ouais.
3: Un journal intime?
4: Non, c'est un journal simple, juste un journal.
3: Ok. Et t'as pas d'autre à faire, toi?
4: Quoi?
3: T'as pas d'autre à faire avec toi, t'es marrante.

0: Mais t'as pas peur ?
1: De quoi ?
0: Ben, je sais pas, te balader comme ça toute seule, t'as pas peur ?
1: Ouais, j'aime bien.
0: Ah ouais ?
1: Ouais.
0: T'es une baroudeuse, quoi.
1: Mais tu aimes bien tout.
0: Aujourd'hui, t'es là, demain, t'es pas là. Enfin, tu te balades, quoi. Ça ? Tu veux pas nous
2: raconter franchement ce qui s'est passé déjà ?
0: Moi, j'ai des aventures, je t'ai prise comme ça,
2: tout de suite que t'étais du genre à pas avoir peur, mais j'aime bien ça.

0: franchement, on peut se le dire, quoi, t'es vraiment jolie. Et ben, voilà, quoi, je sais pas, il doit se passer des trucs, quoi. Tu vois? En plus, je sais pas, t'as l'air super gentil comme ça, tu vois, tu caches pas ton jeu, tu vois.
1: Non, pas vraiment.
0: Hein, Nina, on a envie de savoir, hein. Tu vois ce que j'ai dit?
1: Tu peux arrêter de dire, s'il te plaît, juste ce que t'as dit, en fait, ça me met pas à l'aise, c'est un peu tout.
0: Non, mais parce que tu vois, je me dis, une femme seule sur la route.
2: Allez, t'en as vu d'autres,
0: super nana en plus. Et quoi? On s'amuse.
1: Arrête,
0: 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C'est quoi?
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0: Ici, il n'y a plus rien.
1: Ah, oui. Oui, oui, attends, je te passe.
0: Merci.
1: Tiens.
0: Merci, c'est gentil.
1: C'est OK ?

0: Merci.
1: Plaisir, merci Olivia.
0: Au revoir.
2: Salut. Et attends, excuse-moi.
0: Oui.
2: T'es en voiture là?
0: Oui.
2: Et t'as de la place?
0: Oui, pourquoi? Pas trop attention à la voiture, hein. Il y a plein de choses.
2: Ah, tu m'as dit, tu vas où alors?
0: À la mer.
2: À la mer?
0: Ouais.
2: Ah. Ah, c'est bien la mer. J'aimerais bien moi aussi prendre des vacances, tu vois, la mer. C'est bien. Et tu fais quoi, la mer?
0: J'ai juste envie d'y aller là.
2: Oh, ça c'est bien ça. Mmh. Magnifique. Tu es attaché?
0: Ouais, c'est bon.
2: Ok, c'est parti.

0: que tu vas souvent, la mer? C'est quelque chose d'important?
1: Non, pas vraiment, mais là, j'ai envie d'y aller.
0: Ah oui.
1: Je sais que j'ai besoin. Je sais pas trop pourquoi, mais j'ai...
0: Je comprends les besoins de la mer.
1: Toi, tu y vas?
0: Ouais, de temps en temps, mais ces besoins-là, je les comprends. Je comprends les besoins de se recontacter à un lieu. Moi, je viens d'un pays, en Italie, où c'est vrai qu'on pense toujours à la mer en Italie, mais il y a aussi énormément de montagnes. Et donc, je viens d'un petit endroit, un plan montagne. Et j'adore les montagnes, j'adore marcher sur les montagnes. En plus, tu sais, en marchant sur les montagnes, ça te permet de te libérer de tout. Tous les stress, tu marches, tu en réalité tu rends plus légère ton sac. À fur et à mesure que tu te balades, tu vis ton esprit et tu deviens plus légère. Dans les montagnes, tu as tout écrit, tous les passés de la terre, tout ce qui s'est passé, les moments difficiles, les moments plus beaux. Les montagnes sont des cicatrices de la terre qui sont nées dans un moment de violence, les feux, les tremblements de terre, les volcans, un moment difficile qui a laissé des cicatrices, c'était hyper violent. Et après, au contraire, maintenant, c'est quelque chose de bon, c'est quelque chose qui apaise. Mais ça laisse la trace de tout ce qui a été, ça te permet de voir choses que tu ne pourras jamais voir ailleurs. Ça te décrit des lieux que tu pourrais jamais connaître. Sur les montagnes, tu trouves par exemple des fossiles qui sont en réalité les témoins du moment où les montagnes étaient sous la mer. Et donc, tu retrouves à 2000 mètres d'altitude des choses qui sinon tu n'aurais jamais pu voir. Et donc c'est vraiment les livres ouverts de tous les passés de la terre. Et ça apprend énormément de choses. Ça apprend que les cicatrices ne sont pas si mauvaises, que les cicatrices, ça peut être beau, que tu peux avoir de la beauté là aussi où il y a eu des moments difficiles. Il y a une technique pour réparer des bases au Japon, que dans la fissure, dans la partie cassée, on ajoute de l'or. Donc on va mettre en évidence ce qu'ils étaient, au contraire, une fragilité, ce qu'ils étaient quelque chose de cassé. Et ça montre toute la beauté de cette expérience, que ça peut être au début violente, au début ça peut être quelque chose de douloureux. Mais après, au contraire, ça devient de la beauté. Ben, c'est tout ça. C'est ça les montagnes. C'est la beauté de la terre sous tes yeux. Il faut juste que tu la saches lire. Tu sais.
2: On se rencontre enfin avec Carla. Elle parle des montagnes comme elle parle de nos corps.

0: regarde, regarde. Il y a une autre fille qui fait du stop. Vas-y, on la prend. Salut, tu vas où?
1: Je vais à Bruxelles.
0: Ça va, bien?
1: Merci.
2: Inès embarque avec nous.
0: Salut.
1: Salut.
0: Ça va?
1: Ouais.
0: Okay.
2: On stoppe. Il n'y a jamais de hasard.
1: Vous allez jusqu'à Bruxelles aussi?
0: Oui, ben, même un peu plus loin apparemment. Et toi, tu viens d'où?
1: J'ai vécu un moment dans les Pyrénées, moi. Et maintenant, je suis à Paris et ça me manque parfois. Ouais. Mais je sais que je peux m'y évader. Enfin, la montagne m'habite aussi. J'en rêve souvent, en fait. Je ne sais pas si ça t'arrive.
0: Ah oui, oui, ça, tous les temps.
3: Et il y a quoi dans tes rêves de montagne?
1: L'immensité. Et c'est un espèce de vertige, mais pas du tout effrayant. C'est très agréable. Se sentir tout petit.
0: Oui.
1: Mais pas écrasé, en fait.
0: Exactement.
1: Parce que en faisant partie
0: d'un ensemble.
1: D'un ensemble.
0: Oui.
1: Et c'est très puissant, en fait.
0: Exactement, oui.
1: Je crois qu'en montagne, la solitude me plaisait bien. C'était une façon de l'adopter et de savoir que je peux la vivre. Et que si j'en ai besoin, je saurais la retrouver, mais là, c'est pas celle que je recherche. Mais en tout cas, j'ai trouvé une force dans cette solitude-là, ouais, que j'utilise maintenant pour faire d'autres choses. Et j'avais vraiment besoin de retrouver mes mains. Et c'est avec la construction en pierre, notamment, que ça s'est fait. De construire avec ce qui est, ce qui provient du lieu,
0: oui.
1: Très simplement. Et selon des techniques qui n'ont pas d'âge, quoi.
0: Ouais, tout à fait.
1: Et qui se retrouvent dans plein de pays, en plus.
0: Oui.
1: Mais chaque fois, selon la pierre locale, les éléments qui existent localement. Et là, il y avait quelque chose qui faisait vraiment sens pour moi. Et c'était un travail physiquement dur aussi, et je crois que j'avais besoin de ça, enfin, de m'épuiser physiquement.
3: Tu sentais que tu avais besoin de t'épuiser physiquement?
1: Ouais, d'utiliser mon corps, de sentir mon corps, de sentir de quoi il était capable. Pour m'ancrer quelque part.
2: Je suis encore en apnée, mais je continue d'avancer. J'effleure la surface de l'eau.
0: Salut.
3: Salut.
2: Arrive Louise et Alice, glanées en lisière.
4: Ça fait 3 heures que je regarde passer les SUP là.
2: On est au complet.
0: Moi c'est Carla.
5: Ah oui. Moi c'est Alice.
6: Moi c'est Louise.
7: Et moi Inès.
8: Et moi c'est Camille.
5: Ok. Moi je fais pas mal de vélo, mais plutôt en ville. Donc je marche hors de la ville, je marche et dans la ville je fais du vélo. Et je fais partie d'un collectif féministe qu'on a créé il y a 3 ans. On se retrouve entre meufs et entre personnes de minorité de genre, enfin personnes trans et meufs. Et en fait, des genres de manifs à vélo, en fait, on est ensemble, on chante, on crie, on a des pancartes. Et l'idée, c'est d'être ensemble et de reprendre un peu de la place dans une ville qui est conçue pour et par les hommes, et surtout par des hommes blancs, riches, qui n'y vivent pas vraiment dans cette ville.
0: Quand tu dis on doit se rapprocher de l'espace, ça me parle énormément. Et je fais référence à certaines choses qui me sont arrivées parce que, pour quelque raison, comme soit en danger dans la rue, soit où on te fait comprendre que tu ne devais pas être là et que c'était fondamentalement que c'était pas toi d'être là ou de dire ou de parler.
5: Oui. Ah bah moi je l'ai vécu hyper fort. Bah déjà je me suis quand même déjà fait harceler en rue, vraiment, où je me suis sentie en danger. Mais je me suis aussi déjà retrouvée confrontée à une voiture qui voulait pas me laisser passer alors que c'était une piste vélo et lui il sortait de son garage ou je sais pas quoi. Et en fait moi j'étais pas prête à laisser la place. Il y avait une espèce de colère froide et une violence, mais pour rien. Et en fait, il est sorti de sa voiture et il m'a poussé. Évidemment, j'étais en panique. Enfin, j'étais. Et il y a un truc où là, j'ai ressenti la violence des hommes et de ce qui peut la déclencher. Et où là, c'est, on est que sur du symbolique, quoi. C'est-à-dire que c'est que il perd la face et il est capable. Enfin, voilà, c'est peut-être dramatique, mais en fait, sur le moment, il m'a quand même menacé de mort. Et de passer, et il était prêt à genre me balancer sur une route passante, quoi, et à en venir aux mains et à me faire du mal parce que il y avait sa femme, parce que j'étais face à lui, une meuf jeune, et que ça déclenchait ce comportement là enfin, et ça, je me suis dit, j'ai trouvé ça tellement dangereux, enfin, c'est là que j'ai vu le danger de ça, quoi, et c'était que de la virilité, enfin, c'est un truc hyper fort dont je me rappelle.
0: C'est
5: violence,
0: marquant, c'est quelque chose qui reste. Ouais, tout à fait. Je comprends parfaitement.
5: Ouais, et après, il y a plein de micro-agressions quotidiennes, de toute manière.
0: À lesquelles, à un certain moment, on donne même plus attention. Parce
5: oui,
0: que
5: c'est ça, tu fais avec.
0: Sont presque banales. Mm. Ouais, ça, c'est horrible.
5: Oui.
0: On devient banal de la violence, des commentaires, des trucs. Ouais.
5: Ouais.
0: Tout à fait.
5: Ah, oui, je comprends.
1: Tu vas où ?
3: Quoi ?
1: Tu vas où, toi ?
3: À la mer.
1: Ah, trop bien, trop la chance.
3: Tu veux venir ?
1: Oh. Ah bah oui, bien sûr.
3: Servez-vous. Allez, on y va.
1: J'avais 5 mois en décembre 89.
3: Ah bon?
5: Moi j'avais un an et deux mois.
3: Ouh!
5: Non, tu sais ton...
3: Je me ne prononce pas là. Hein. Là j'étais en train de passer mon bac moi.
1: La recomposition du paysage politique en RDA.
7: L'explosion d'un volcan perturbe le trafic aérien.
1: Le PCF se prononce pour l'élection du président de la République par le Parlement. Tchécoslovaquie, fin du rideau de fer. Le rideau de fer qui séparait la Tchécoslovaquie et l'Autriche depuis 1948 a officiellement cessé d'exister dimanche 17 décembre.
3: Des dizaines de milliers de moscovites ont rendu hommage au prix Nobel de la paix, Sakharov.
5: Une nouvelle étoile est née, une nouvelle étoile est née au sein de la galaxie financière européenne.
7: Manifestation antinucléaire dans le Maine-et-Loire. Plusieurs milliers de manifestants se sont encore heurtés samedi 16 décembre aux gendarmes mobiles à Bourdiré, Maine-et-Loire, pour protester contre le projet d'implantation d'un centre de stockage de déchets nucléaires.
5: Il y a des choses qui ne changent pas.
7: Ouais.
5: La météo. Moi, je n'ai pas la météo, mais j'ai un poste qui s'est libéré de contrôleur de gestion.
7: Vent assez fort. Alors, le vent se déplace comme ça.
5: Il y a les températures.
3: Avec des évolutions probables du temps.
7: Prévision, à midi.
3: Oui, c'est ça.
7: T'es né où, toi ? Par rapport à
8: France ? Je suis née là, ici, Grenoble. Ah. Et il y a une partie de ma famille, il y a une partie qui est basque. Et l'autre partie, elle vient de là, près de Roquefort. Et en fait, c'est drôle parce qu'il y a un axe dans la famille qui fait ça. En fait, c'est de Roquefort. Bah, c'est à peu près cette ligne, en fait, la ligne de la météo. C'est la ligne des résistantes et des résistants pendant la Seconde Guerre mondiale. Et donc à l'époque, Léon et Madeleine, qui sont mes arrière-grands-parents, vivaient là à Roquefort. Donc Madeleine et Léon, elles avaient 7 enfants, dont mon grand-père, celui qui vient de mourir. Et il y a cette phrase qui nous a fait passer, c'est qu'il disait « Il n'y a pas de petite résistance. » Tu sais Camille, il n'y a pas de petite résistance. C'est comme ça que j'imagine qu'il me dirait.

0: En les écoutant, je trouve enfin la fréquence. Parler de l'intime, c'est ça nos petites résistances. Prendre l'espace, récupérer nos corps. Je suis plus seule à émettre dans le vide. Ça chauffe en dedans, y a le feu qui monte.
1: Moi, ma grand-mère, elle est morte il y a 2 mois,
2: le 8 mars de cette année.
1: Et mon père m'a... C'est lui qui m'a appelé. Et en fait, la première chose qu'il m'a dit, c'est « Mais tu ne vas pas venir, tu ne vas pas payer le train pour venir, ça ne vaut pas la peine, quoi. » Puis moi, tout de suite, je lui ai dit « Ben, si, je vais venir, bien sûr, c'est ma grand-mère, je vais venir. » Voilà, donc, le moment de l'enterrement a été un moment très rude, très aride, en fait, parce que il n'y avait pas d'espace. Enfin, mon père avait refusé de louer une salle, même pour un quart d'heure, pour dire au revoir. Tout avait été un peu fait en sorte pour qu'il n'y ait pas de moment, pour que ça n'existe pas vraiment. Et donc moi, j'étais avec mon texte, et voilà, c'était un énorme poids pour moi, mais en même temps, je me suis dit, il faut que je le fasse, il faut que je dise au revoir à ma grand-mère, quoi. Et donc j'ai pu lire mon texte juste avant qu'ils mettent le cercueil en terre. Mais en fait, on est allé tout de suite après, on va dans l'appartement de ma grand-mère. En fait, ce qui était très rude, c'est que mon père a fait comme si... Enfin, mon père était ailleurs, il n'a pas du tout... Il n'a rien exprimé, et à chaque fois, même qu'on a... Il y a eu quelques petits échanges après, pour parler de souvenirs ou de choses comme ça, il était complètement absent de la situation. Et voilà, ça m'a... Sur le coup, j'étais très fort... Je pense que j'avais une attente que ce moment soit quand même un peu un moment, je ne m'attendais pas à comprendre des choses, mais en tout cas un moment où on puisse juste être relié en fait dans la famille. Et que mon texte peut-être quelque part puisse permettre ça, mais voilà. Et donc j'avais décidé de ne pas rentrer avec ma famille. À ce moment-là, j'avais des amis à Lyon, donc je devais retrouver un pote à Lyon. Ma grand-mère, elle habitait donc sur le plateau de la Croix-Rousse. Je ne sais pas si vous connaissez, c'est un chouette quartier. Donc je sors de l'appartement et là, je commence à descendre les pentes de la Croix-Rousse. Et j'avais vraiment le cœur un peu serré de ce moment. je ne sais pas, je n'arrive pas trop à parler de ce que j'avais là, en moi à ce moment-là. En fait, j'ai commencé à entendre, j'ai commencé à entendre hyper fort une clameur, quoi, dans la ville. Et donc j'entendais des cris, mais je me dis, mais il y a une manif. Et après j'ai fait, oui, enfin, c'est le 8 mars et tout. En plus, je commence mon texte pour ma grand-mère comme ça. Donc je dis, mamie, aujourd'hui c'est le 8 mars, journée internationale des droits des femmes. Et voilà, mamie, quoi. Et donc là, je commençais à descendre, et puis il y avait comme ça un truc où plus je descendais, plus le son devenait fort. Puis je me dis, mais c'est incroyable, c'est moi dans ma tête où j'ai l'impression qu'il y a des milliards de personnes, quoi. Et donc là, j'arrive et puis je vois le cortège passer, puis je vois que ça ne s'arrête pas, et plus j'avance, et plus je vois... j'hésite à un moment donné, je reste sur le trottoir parce que je devais attendre mon ami, et si je commence à être prise dans ce flow, je ne vais pas le retrouver et tout ça. Puis à un moment donné, j'ai pas pu m'empêcher, je suis rentrée dans la manif, quoi. Et il y avait, je sais pas combien de fanfares, mais il y avait une énergie que j'avais jamais ressentie dans une manif, quoi. Il y avait, je sais pas, 6 fanfares, il y avait des chorales, il y avait des femmes qui dansaient avec qui faisaient de la danse contemporaine, avec des lampes de poche. Il y avait des slogans, nous sommes fortes, nous sommes fières. Et féministe, et radicale et en colère. Et ça montait, et en fait, je pourrais pas vraiment dire ce que j'ai ressenti, mais je crois que ça ressemble quand même à de la gratitude, quoi. Je me suis dit qu'il y avait quelque chose là qui me réconfortait, en fait, de tout ce que j'avais attendu, de force, d'amour et de... En fait, j'ai ressenti, je me suis dit, mais le monde a changé. Et tous les gens qui sont là, il n'y avait pas ça il y a encore quelques années. Et je me suis dit, c'est le nouveau monde qui est dans la rue, là. Et tout
2: tout le silence, tout l'enfermement, l'impossibilité dans la famille de dire et le poids que ça a, qui n'a pas pu se dégager, qui n'a pas pu se dépasser, en fait, là, moi, ça m'a réconfortée, en fait.
0: De l'or dans les fissures. C'est ce que nous sommes tout ensemble dans cette voiture. Puissante.

0: On est où là? Au pied de la montagne. Tu entends? C'est tout blanc. Rien qui bouge. Juste les crêtes qui se reflètent à la surface de l'eau. Ah oui. Je suis devant. À ma place. Nu. J'ai de l'eau jusque sous les côtes.
1: Y a quelqu'un?
0: Et là, regarde, elles sortent des mains. Ah, elles me touchent. Elles sont fraîches, douces, chaudes et apaisées. C'est comme si je les connaissais, que je les attendais. Enfin, on se rencontre. C'est les mains de mes aïeux et elles sont toutes là, sur mon épaule. Au creux de ma nuque, sur mon genou droit, posé sur mon ventre. Je les sens tout autour. Elles sont là pour moi. Ça me remplit d'une force, d'une puissance que j'ai jamais sentie. C'est quoi ça? Qu'est-ce que c'est?

Les voilà les fondatrices. On s'invente de nouveaux piliers. Une nouvelle famille. Radicale, douce, puissante. Je m'inscris dans cette histoire-ci. Les poings serrés, le cœur ouvert. J'expose mes brèches. Je certidore mes trous béants. Je les embrasse jusqu'à trouver ma flottaison. Cramer les peurs. Les désapprendre avec elles. Je brûle le journal. Je plonge dans mes os. Après la mer, j'irai voir la montagne.

0: à nos aïeux et à ceux qui arrivent. 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
5: Un effort. Que je change ma conduite. Mais à aucun moment tu réfléchis en fait. Même en les entendant, en les voyant agir, tu remarques rien. C'est comme ça, on les stoppera pas, qu'est-ce que j'y peux. Et tu voudrais que je recule, toi, que je me rétracte. Qu'est-ce qui prend à la fin? Bon sang, ce sont leurs préjugés, leurs jugements après tout.
6: Mais s'il te plaît, regarde-toi. Qu'est-ce qui t'arrive? Qu'est-ce que t'es en train de faire? Tu parles pour les manipuler, tu profites déjà d'eux. C'est pathétique, tu trouves pas? Est-ce que c'est vraiment ça la bonne méthode, Hector? Ces gens, ils vont partir. Est-ce que tu les comprends un tant soit peu? T'es sûr de voir encore les vrais enjeux de tout ça? Non mais je te connais, sans le vouloir, vraiment, tu pourrais... commettre l'irréparable. Mais au fond, qu'est-ce que tu préfères? T'attends quoi, au juste? Tu veux continuer d'intervenir, c'est ça? Mais arrête de jouer. C'est fini, tout simplement. Allez, oublie.
5: Simona, il faut qu'on arrive à s'accorder, eux et moi. Ils doivent m'accepter. Ouvre un peu les yeux. Mais si, je te le dis... Réfléchis-y. J'aurai besoin de toi.

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0: tu vois, je les ai hissés, mais au bout d'une demi-journée, ils sont déjà en train de reboucler. Et du coup, comme ils ont quand même pas mal poussé pendant l'été, et oui, il y a un truc aussi qui a changé, c'est que entre le moment où tu m'as coupé les cheveux et maintenant, j'ai fait du henné aussi.
1: Ah ouais, t'as fait du henné quoi?
0: Acajou un peu. Mais du coup, là, c'est un peu parti, mais il y a quand même encore pas mal les reflets roux. Genre cet été, j'étais à mon prime de coupe de cheveux. Vraiment, j'ai eu tellement de compliments de la coupe que tu m'as faite.
1: Mais ce que dire, c'est cool. Mais souvent, quand tu t'es coupé les cheveux, ta coupe, enfin ta couleur, elle était foncée. Naturelle.
0: Ouais, très naturelle, ouais.
1: Tu pourrais mettre plus de lumière.
0: Vas-y. Nickel.
1: Haute DA, mais comme ça, on voit plus clair. Ok, trop bien. Et du coup, bah, je te refais en gros. Mais je te coupe pas trop les cheveux. En vrai, je te laisse ta longueur et tout.
0: Ouais, je suis chaude que tu me laisses la longueur. Mais par contre, le bout de mes pointes est quand même pas mal abîmé, genre. Donc je pense que ça peut partir, tu vois.
1: De ouf. Ok.
0: Ça peut partir. Et puis après, restructurer un peu la pecou, quoi.
1: Ouais, de ouf.
0: Mais tu sais que pendant un moment, je me suis dit, je kifferais trop retourner au carré. Mais je crois que je suis pas encore prête.
1: Waouh. Ouais. Mais tu sais que ça pourrait être un carré, mais en mode dégradé, genre.
0: Ouais, c'est vrai.
1: Un carré stylé, c'est déjà un peu le cas.
0: En fait, c'est ça que j'aime bien, c'est que ces derniers temps, et c'est aussi pour ça que je les ai lissés, c'est que genre je les attachais et je laissais mes cheveux pendre comme ça. Et ça faisait comme si j'avais un carré, quoi. Tu vois, un peu.
1: Ouais, ouais.
0: Du coup, j'aimais
1: bien. Mais avec les cheveux bouclés.
0: Ouais.
1: Trop stylé, ouais.
0: Et aussi avec parfois ces trucs lisses qui font un peu plus carré. Et donc là, comme ça, attaché. Et donc j'aime bien. Moi, j'aime bien que cette coupe soit modulable, quoi. D'avoir à la fois les cheveux longs derrière et devant. Voilà. Donc,

0: 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Est-ce que t'es chaud de tenir le téléphone comme ça, on entend les...
1: Ouais, avec plaisir, c'est vrai que c'est une idée.
0: En mode ASMR, tu sais. C'est Régine aussi qui m'avait donné l'idée.
1: Qu'est-ce que t'avais dit?
0: Genre, je lui ai parlé de ce projet.
1: Ça fait longtemps que tu penses?
0: Non, ça fait pas longtemps, hein, vraiment, mais juste... Enfin, il y a pas longtemps, du coup, quand je lui ai raconté, elle m'a dit, ah ouais, trop bien. Et tu pourrais grave faire enregistrer le son en mode quick des ciseaux, tu sais.
1: ASMR.
0: Ouais, mais c'est en mode en fond.
1: J'ai hâte de voir ce que ça va donner.
0: Salut.
1: Salut.
0: Et me dire, je sais pas si je dois faire genre comme si de rien n'était, ou genre en mode alors je suis avec Charlotte, tu sais. Genre...
1: je sais pas comment faire en vrai.
0: Deuxième fois qu'elle se fait couper les cheveux. Charlotte, qui est DJ et qui organise des soirées Accès Libre.
1: Et qui est attachée de presse en parallèle.
0: Voilà.
1: C'est vraiment ce con. C'est marrant, c'est parce que vraiment les gens, quand ils me rencontrent, pensent davantage que je suis une artiste qui passe ma vie à mixer, etc. Mais ça, c'est aussi vachement les biais des réseaux sociaux, quoi. Ce que tu montres, parle d'une forme d'image, mais en fait, c'est assez contrôlé et contrôlant aussi. Bon, ça, c'est tout un débat. Alors qu'en vrai, de mon quotidien, c'est pas du tout ce que je fais, quoi. Enfin, en tout cas, mon quotidien n'est pas composé que de ça, quoi.
0: Bah ouais.
1: Même si je suis complètement animée par la musique et animée par les projets qu'on porte avec notre collectif, mes journées se résument quand même à être derrière un ordinateur et travailler sur des tâches assez répétitives, mais aussi très passionnantes. Hein. J'adore mon travail et on travaille pour des projets qui sont vraiment géniaux. Mais
0: tu gagnes pas forcément ta thune avec ça, quoi, en vrai.
1: Avec, tu veux dire, le DJing et l'orga de soirée ? Bah ouais, pas du tout. Puis de toute façon, ça n'a pas du tout vocation à être ça non plus, quoi. À partir du moment où j'ai commencé à mixer, je savais très bien que...
0: Après, ça paye, en vrai, de mixer, non ?
1: Ça dépend ton rythme de mix, ça dépend pour qui tu mixes. Tu vois, quand tout à l'heure, on parlait aussi de toi, de ta pratique artistique et de ta volonté ou non de t'inscrire dans certains milieux... pour gagner ta thune, moi, c'est les mêmes questions que je me pose.
0: Ouais, toi, tu choisis, en vrai.
1: Plutôt, ouais. Ouais, franchement, plutôt. Et puis, du coup, ça va de pair une fois que tu acceptes de mixer pour un espace ou pour un collectif qui correspond à tes valeurs et à ce que tu te fais comme image de la fête ou au-delà même de la fête, simplement de la vie, quoi, de manière générale, de ce dans quoi tu t'impliques. Enfin, moi, je prends soin.

0: souvent l'exemple du moment où j'ai commencé à arrêter d'acheter des fringues en fast fashion, tu vois. Tu mets des lunettes qui te font voir la vie d'une certaine manière et tu peux plus les enlever au bout d'un moment, quoi. Donc typiquement, la SAP et après, pareil, ton implication dans la société, ton engagement en tant que citoyen, citoyenne, ce que tu achètes, ce que tu finances, pour moi, ça a un impact énorme. Et donc forcément, je me pose toujours ces questions-là dans ma vie de tous les jours. Et le DJing, ça a été le cas aussi à un moment, quoi. Je me suis dit... Genre, j'ai pas du tout envie de mixer pour des trucs privés qui me font, enfin qui me rémunèrent beaucoup parce que c'est pas du tout en lien avec mes valeurs, quoi.
1: Mais après, des fois, genre, c'est galère de se poser, de pouvoir se poser la question vu que genre on a besoin de thunes, tu vois.
0: Ouais,
1: Puis
0: c'est
1: des fois,
0: clair.
1: juste, on est obligé d'accepter des trucs de merde, je me dis.
0: Bah oui, c'est clair.
1: Enfin,
0: C'est
1: quand
0: clair.
1: t'arrives à un stade où genre on t'en propose, tu vois, parce que moi, je suis pas là-dedans, mais.
0: Ouais, complètement. Complètement, complètement. Et puis après, il y a plein de personnes que je connais qui sont plein de superbes valeurs et tout, et qui, bah, justement, effectivement, pour la thune, pour payer son loyer, pour payer ses factures, acceptent ce genre de projet en loose day. Et c'est grave ok.
1: Bah
0: Enfin,
1: oui.
0: surtout quand, justement, tu as envie d'être artiste et d'en vivre. Moi, j'ai un autre travail à côté, du coup, qui fait que je fais pas du tout que ça. Je fais pas du tout que du DJing. Et donc, j'ai un peu la chance de pouvoir me dire, bah, là, je mixe pas. J'ai constitué un peu une DA derrière ma pratique du mix, mais c'est sûr que c'est presque un peu une chance de pouvoir se nourrir avec autre chose qu'avec le mix qui peut me permettre dans ma pratique artistique du coup d'avoir une certaine forme d'engagement quoi.
1: Ouais, de ouf. Ça me fume, il y a la cible qui fait de l'ASMR aussi dans le fond, t'sais.
0: On vit avec ces bruits.
1: Je suis mort.

0: je suis salariée dans une boîte depuis janvier 2026, donc c'est la vie d'adulte. Enfin, 2025, pardon.
1: 2025.
0: C'est vrai que je suis déjà en train de me projeter en 26.
1: Mais récent en vrai.
0: Ouais, récent, mais j'ai commencé ce taf-là quand j'étais en alternance. Enfin, quand j'étais en master, quoi. C'était un master en alternance que j'ai fait. Et donc, c'est ce qui me permet de vivre, de payer mon logis et mes factures.
1: Trop bien.
0: Ouais. C'est donc le métier d'attaché de presse. On travaille pour des projets de spectacle vivant, d'art visuel et...
1: Ah mais oui, parce que la dernière fois que je t'avais coupé les cheveux, t'étais en visio, ah oui. Et tu parlais de ça, tu travaillais avec qui déjà ?
0: C'est quoi, je travaille pour une agence qui s'appelle Maison Message.
1: Mais attends, il n'y avait pas un truc que je connaissais quand je t'ai coupé les cheveux là ?
0: Bah j'ai dû te parler de 100% dans La Villette.
1: Ah oui, tu faisais 100% ça.
0: 100% l'expo, ouais.
1: Ouais, c'est ça.
0: Exactement. Ça fait...
1: En vrai, c'est grave cool comme side job, enfin comme... en vrai, c'est main job. Non,
0: ouais, c'est mon main job. C'est clairement
1: bah,
0: main
1: c'est
0: job.
1: Trop bien, genre. En vrai, bah, c'est pas un truc de merde. Genre.
0: Bah, pas du tout. Et puis surtout, je travaille avec des personnes qui sont hyper engagées,
1: bah, ouais.
0: Avec qui on partage les mêmes valeurs. Et de toute façon, on reste dans le milieu artistique. Donc,
1: Ouais, donc c'est trop bien.
0: Ouais, vraiment, je me sens hyper chanceuse d'avoir ce travail.
1: Et ça te prend beaucoup de temps ou quoi ?
0: Bah, c'est un 35 heures. Hein. Donc,
1: ah ouais, meuf, putain, mais t'es chaud. Et à Godot, tu organises tes teufs.
0: Ouais, carrément. Et je fais les DJ sets. Et plein d'autres projets, tu vois, le projet de résidence, radio, à droite, à gauche, que ce soit pour Accès Libre ou pour moi en tant que personne, la vie sociale.
1: J'ai l'impression que plus tu fais, plus t'arrives à organiser ta vie pour réussir faire. À tout faire. Je sais pas comment dire.
0: Oui, je suis d'accord. Bah, moi, c'est une discipline, une boucle dans laquelle je me suis inscrite
1: c'est ça.
0: Il y a longtemps. Hein. Mais après, je pense qu'il y a un peu un côté hyperactivité aussi, tu vois.
1: Ouais.
0: Ou combler son temps, faire du vide peut-être.
1: Je suis mort.
0: Non, vraiment, je kiffe toutes ces activités. Je m'ennuie jamais, quoi. Enfin, vraiment, je n'ai pas le temps de m'ennuyer. Je sais même pas ce que c'est que le mot s'ennuie, quoi. Je kiffe trop organiser des trucs pour toutes et tous. Enfin, Accès Libre, typiquement, c'est une passion, quoi.
1: Et tu fais ça avec qui d'autre, déjà ?
0: Je fais ça avec... du coup, on l'a monté avec des copaines du master. D'administration de projet culturel qu'on a fait là.
1: Mmh.
0: Et maintenant, il y a plein d'autres personnes qui ont rejoint le collectif que tu connais. Il y a Rage, Ju, Clara, qui elle s'occupe de la partie affiche. Enfin, ce qui est chouette, c'est que c'est vraiment un collectif hyper protéiforme. Il y a des personnes
1: avec
0: qui.
1: Des meufs en partie. Enfin, genre que des meufs en fait.
0: Non, c'est pas que des meufs. C'est pas du tout que des meufs, mais c'est vrai que la place des femmes est quand même assez importante. Et puis en plus, ça permet vraiment de penser des événements qui sont aussi respectueux et dans le soin. Donc ça infuse les liens et ça infuse les mentalités des personnes qui font partie du collectif. Mais sinon, je pense que les Kemé, juste qui font partie du collectif, tu dois pas trop les connaître.
1: Ok, ouais.
0: Mais je pense qu'au niveau ratio, il y a plus de gadji que de gars, effectivement.
1: Trop cool.
0: C'est plutôt cool, ouais. Puis c'est très marrant parce qu'il y a pas longtemps, moi comme je travaille un petit peu dans la com et tout ça, en fait des trucs qui me passionnent aussi, je m'occupe du compte Insta Accès Libre et tout. Genre, je regardais les statistiques du compte Insta et les personnes qui suivent le compte Insta. Et c'est marrant parce qu'il y a un tout petit peu plus de meufs que de mecs qui suivent le compte. Et je me dis, bah, tu vois, la DA un peu qu'on présente et le fait que ce soit des soirées qu'on essaye de penser respectueuses, etc., sans utiliser le mot safe place pour en faire du marketing. Tu vois, c'est vraiment ce qu'on essaye de faire avec des rondes. Enfin, toute une manière de penser l'espace et l'environnement. On prend vraiment beaucoup de temps à réfléchir à tout ça. Et je me dis que dans un sens, ça doit se sentir parce qu'il y a plus de meufs que de mecs qui nous suivent.
1: C'est trop bien.
0: Ouais, c'est hyper cool. J'étais trop fière quand j'ai vu ça.

0: rose dans l'atelier en face.
1: Ouais, j'ai grave la DA.
2: C'est beau.
1: Ouais. J'aime bien.
3: Alors, du coup. Ça, j'équilibre de deux voitures.
2: Toi, tu vas faire ton premier hiver à la cible, du coup.
3: Ouais, putain, on va se les cailler, je crois, à ce qui paraît.
2: Ah, ouais, c'est vrai que ça caille.
3: Ouais.
2: Ça a pas l'air d'être extrêmement bien isolé en même temps.
3: Bah non.
2: On est trop dans les murs et tout.
3: Ouais. Mais bon.
2: Grosse chaussette.
3: Grosse chaussette, double couette, faut que je m'achète une deuxième couette. Et ouais, ce sera juste galère pour aller se doucher, je pense. Parce que la douche, en fait, elle est là-bas.
2: Ah,
3: une douche, c'est là-bas.
2: D'accord.
3: Ouais, c'est genre là, il y a des toilettes et une douche. Enfin, je te montrerai après.
2: Ouais, avec plaisir.
3: Mais et du coup, ouais, genre le moment de sortir de sa chambre et d'aller dans la douche, ça va être intense, je le sens.
2: Mmh. Tu m'étonnes. Hein.
3: Mais je vais m'y faire.
2: Ouais, puis c'est vivifiant pour le corps, je pense.
3: À ce qui paraît. Ouais. Non, en vrai, oui. Moi, je pense que je vais avoir froid, mais bon, j'aurai un petit chauffage d'appoint, là.
2: Ouais.
3: Électrique. Ça va le faire.
2: Elle est tellement belle, ta boîte.
3: Ouais, je suis trop contente. C'est pas fini, c'est encore en construction.
2: C'est toi qui as fait tout toute seule ?
3: Non, Mathieu m'a aidé, mon copain.
2: Ok.
3: Il est trop fort dans ce genre de construction. Et mais la valise, là, je l'ai trouvée sur le bon coin. Vraiment, je l'ai payé 5 balles.
2: Waouh.
3: Elle est trop belle, genre.
2: Elle est magnifique.
3: Ouais. Ensuite, on a rajouté le miroir, les petites lampes, les petites lumières, là. Et j'ai envie de continuer à la pimper, j'ai envie de lui rajouter un truc pour la tirer en mode valise.
2: Mmh.
3: Les roues aussi, on a rajouté.
4: Mais oui, normal.
3: Et voilà.
4: Petit coupage de cheveux.
3: Ouais.
4: Allez.
3: Attends, fais voir. J'essaie de faire. Ok. Jamais fait coupe de cheveux à cette heure-ci, tu sais. Normalement, ouais. C'est genre dans l'après-midi ou le matin. Je sais pas quelle heure il est.
2: Late night coiffure.
3: En vrai, why not, hein?
2: Mais grave.
3: Ah bah si, j'avais fait meuf à la teuf là, du coup où t'avais mixé, le soir il y avait une teuf ici et je coupais les cheveux pendant la teuf.
2: Et c'était cool, enfin genre ouais, les gens étaient contents.
3: De ouf, de ouf.
2: Trop bien.
3: Pour j'en ai fait 2-3 parce qu'au bout d'un moment j'étais en mode vas-y, j'ai envie d'aller danser et tout.
2: Mais normal.
3: Mais en vrai, genre, j'aimais bien la teuf en mode ça coupait les cheveux pendant la teuf, tu vois.
2: C'est hyper cool.
3: Je pense que je referais.
2: Bah si tu veux le faire à nos teufs.
3: Ah mais de ouf.
2: C'est plus que bienvenu, hein.
3: Des bars.
2: On organise un truc bah, là dans une semaine, le 20 septembre. Un
3: truc de bikers, là.
2: Exactement. Okay. Et on organise un truc aussi le 31 octobre.
3: Ah, pour Halloween.
2: Pour Halloween.
3: Trop bien.
2: Dans un super lieu.
3: Bah cette année, il n'y aura pas Halloween ici, du coup. Ce sera où là? C'est pas un truc que tu m'avais dit l'année dernière, là?
2: C'est dans un grand hangar qui s'appelle la Cycloficine à Pantin.
3: Ok. C'est quoi?
2: C'est un lieu de réparation de vélos. Un espace super chouette.
3: Attends, mais le truc d'Halloween ou le truc de là, là?
2: Le truc d'Halloween.
3: Ok, trop bien.
2: Ouais, c'est dans un big hangar qui est du coup un atelier de réparation de vélos.
3: Mm-hmm.
2: Et ils accueillent une fois par mois, je crois, des événements. Et là, c'est le dernier de l'année. Et ils étaient ok que ce soit nous qui organisions un truc. Donc on est trop happy.
3: Trop stylé.
2: Et,
3: vous payez un truc ou pas?
2: C'est prix libre pour organiser un truc là-bas.
3: Ok, trop bien. Mmh. Prix libre, ouais. C'est-à-dire, genre, vous donnez combien?
2: Bah, on sait pas trop encore combien on va donner parce qu'on doit prévoir un peu notre budget. Mais nous, ils nous disaient, ouais, ça peut être 5 balles comme 10 000.
3: 10 000, 10 000 balles. Okay. Super. Ouais, parce que du coup, c'est gratuit.
2: C'est prix libre aussi l'entrée.
3: Ah, ok, trop bien.
2: Ouais. C'est vraiment une politique qu'a le lieu.
3: Et vous faites toujours prix libre aux soirées?
2: Ça dépend, bah, quand c'est des free, c'est libre.
3: Ouais.
2: Mais après, c'est chouette d'avoir de la dona quand même parce que ça boîte une free, ça coûte quand même de l'argent, quoi,
3: bah,
2: à
3: ouais.
2: Organiser.
3: Ouais.
2: Donc c'est cool d'avoir, de pouvoir perpétrer les événements et pouvoir avoir un peu de maille, soit pouvoir reverser à des assos collectifs qui nous tiennent à cœur,
3: mmh.
2: Ou alors de pouvoir réinjecter dans Accès Libre et pouvoir faire en sorte que ça puisse continuer l'aventure, quoi.
3: Bah ouais, c'est ouf.
2: Mais du coup, là, parfois, quand on est accueilli dans des espaces, on est obligé, on est contraint, pour des causes justement économiques ou de rémunération des artistes,
3: mm-hmm.
2: de faire payer l'entrée. Par exemple, la soirée des bikers, c'est 10 euros l'entrée, tu vois. Mm. Et sinon, bah là, pour le 31 octobre, ce sera prix libre.
3: Trop bien.
2: Mm. Ça va être chouette. Vraiment.
3: Ouais, faut que je vienne, là. Je suis toujours pas venue, j'abuse de ouf. Il y a trop de trucs en même temps, toujours.
2: Bah ouais, c'est normal. Hein. Il se passe trop de trucs à Paris.
3: C'est ça.

0: tellement agréable de se faire couper les cheveux là.
1: J'ai intensifié devant, tu me diras ce que t'en penses.
0: Ouais, j'ai hâte de voir. Là, toi, ta couleur actuelle, c'est naturel?
1: Ouais.
0: Vraiment blonde, hein?
1: Ouais, mais...
0: Blonde très claire.
1: Après, j'avais fait quelques mèches plus claires, là. Genre, okay. Peut-être, je sais pas si t'en vois, il y a des mèches plus claires, quand même. Mm. Et sinon, ouais, c'est ma couleur naturelle. Mais j'aimerais bien... En fait, j'avais fait des mèches un peu bleues et tout, j'aimerais bien les refaire, mais que ça tienne, genre, en mode longtemps. Mm. Faut que je trouve une couleur permanente.
0: De bleu.
1: Ouais.
0: Bah, si un jour, en plus, tu te mets à teindre les cheveux en couleur, alors là, je pense que je me laisserai tenter par des petites dingueries.
1: Ah, mais trop bien, mais je pense que je vais devoir le faire, parce qu'au bout d'un moment...
0: Ouais, vraiment. Genre faire des trucs à étage, un peu...
1: Bah ouais, de
0: une
1: ouf.
0: Une couleur, une autre...
1: Mais de ouf, j'aime trop faire des délires comme ça. Pour l'instant, j'ai fait que sur WAM, j'avoue. Chaque chose en son temps.
0: Bah ouais, carrément. Et toi, ouais, ce sera un objectif là, de développer quand même un truc un peu plus sérieux. Enfin, pas sérieux, mais en tout cas, où il y a davantage de communication sur tes coupes et...
1: Ouais, j'avoue, parce que je me suis pas du tout concentrée là-dessus, mais là, je vais faire un Insta, du coup. Mm. Ouais, j'aimerais trop... Genre, si j'arrive à avoir le temps et tout, de commencer à faire plus des trucs de coupes. Parce que j'avoue, si je commence à faire des couleurs et tout, j'ai l'impression que quand même, c'est un autre temps, genre.
0: C'est vrai.
1: Pourquoi pas, en vrai, pourquoi pas, hein. Peut-être ça viendra cette année ou genre après mon diplôme. Vu que là, quand même, pour que je me concentre.
0: Bah ouais, c'est clair. J'imagine que t'as pas trop de visu là pour l'instant sur l'après-diplôme.
1: Non. Mais bon, je pense que je vais continuer là-dessus. Hein. Mmh. Sur mes triple vies, mes double vies.
0: Ouais, bah on se sait. Hein.
1: On se sait. Ouais.
0: J'hésitais carrément à faire des trucs encore plus courts, mais en fait, je pense que c'est très bien comme ça.
1: Ouais, dis-moi ce que tu penses.
0: C'est hyper cool, hein.
1: Genre devant et tout.
0: C'est vraiment, vraiment bien.
1: T'as vu quand même, j'ai fait...
0: Ouais, t'as bien dégagé.
1: Ouais.
0: Mais après... en vrai, c'était déjà un peu comme ça. Hein.
1: Ouais, ouais. Mais là, du coup, j'ai plus marqué le truc.
0: Ouais.
1: Et j'ai pas coupé tout droit, j'ai fait en mode dégradé quand même.
0: C'est super. Vraiment, c'est parfait.
1: Et est-ce que tu veux que, genre... Là, j'ai quand même coupé les pointes, ça va mieux.
0: Tant mieux.
1: Tant mieux.
0: C'était l'idée.
1: Mais du coup, ouais, la longueur, tu voulais la garder derrière.
0: Ouais, grave.
1: Ok. Ouais. Peut-être dis-moi si tu veux que je continue ou je te laisse comme ça.
0: Ah ouais, vas-y, ça roule.
1: Bon, tu peux te regarder là, mais sinon dans les toilettes, on va...
0: Ouais, je vais venir, je pense. Attends, je vais y aller avec ma cape.
1: Profitons du fait de ressentir un magicien. C'est ici, c'est ça. Hein. Mm-hmm. La lumière, elle est à gauche, là. Ouais.
0: Je fais ça, mais c'est très beau, j'aime bien.
1: Trop bien.
0: Ouais, franchement, c'est nickel. Hein. Franchement, j'aime vraiment bien comme ça.
1: Ok, trop bien.
0: Ouais, c'est très très beau. C'est hyper beau là, ici. Et là.
1: Mmh. Bah, je pense que quand tu vas. Ouh, la macon, pas moi. Quand tu vas te laver les cheveux, ça va reprendre forme.
0: Ouais,
1: en
0: mode
1: bouclé, vu que tu les as laissés là.
0: Ouais.
1: Il y a plein
0: de mecs qui arrivent ici, voilà, silence.
1: 700.
0: Ah, ouais, c'est 700 mecs qui arrivent.
1: Ouais,
0: c'est énorme. J'ai tellement hâte de laver les cheveux et redécouvrir mes cheveux.
1: T'es tif, tu m'enverras. Oh, tu pourrais m'envoyer du tof.
0: Bien sûr.
1: Comme ça, là, je te
0: laver grave avec plaisir.
1: Comme ça, je pourrais partager aussi.
0: De ouf.
1: Tout, du coup, c'est là, comme
0: que
1: ça.
0: Là, quand je touche, je sens qu'il y a quand même pas mal de cheveux qui sont partis.
1: Ouais, bah ouais. T'as vu la regard par terre.
0: Ouais, c'est clair. Mes cheveux tout roux.
1: Ouais, de ouf, c'est trop beau la couleur.
0: Ouais, sur le bleu, ça rend hyper bien. Mmh. Genre la couleur animée et tout.
1: Un petit coup d'aspi. C'était la coupe avec Charlotte.
0: Et oui.
1: Merci Luce.
0: De rien. Bah, de toute façon, c'est pas la première ni la dernière fois que tu vas m'en couper les cheveux.
1: Oui, voilà. Trop bien.
0: Au revoir.
1: Au revoir.

0: Hello, j'espère que vous allez bien. Merci d'avoir écouté ce deuxième épisode d'Études de bruit, qui est une nouvelle émission composée par des camarades d'une classe en électroacoustique. Et ce soir, c'était un B2B entre Jules et Fanny.
1: Bonsoir, merci d'avoir écouté. On se retrouve le 12 février pour la suite.
0: Salut, bonne soirée.
1: Salut.
2: 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Bonjour et bienvenue dans l'actu des oubliés. Ce mois-ci, nous revenons sur la victoire populaire qui a marqué le combat contre l'ICE aux États-Unis lorsque le 12 février, l'administration fédérale des États-Unis annonce la fin de l'opération de l'ICE des villes jumelles de Minneapolis et de Saint-Paul. Nous n'allons pas revenir en détail sur l'histoire de l'ICE et la manière dont Trump en a fait sa milice depuis son retour au pouvoir. Pour cela, nous vous invitons à réécouter le premier épisode de cette saison 6 consacré aux émeutes de Los Angeles contre la présence de l'ICE en juin dernier. Rappelons seulement que le néofasciste au pouvoir a élargi les prérogatives de cette police aux frontières, lui permettant d'arrêter et d'expulser n'importe quelle personne née à l'étranger et incapable de prouver qu'elle réside depuis plus de 2 ans dans le pays. Son budget a lui aussi été augmenté à 170 milliards de dollars, davantage que les armées espagnoles, turques ou australiennes. Le magazine In This Times titrait ainsi en octobre « La 13e armée du monde déchaîne sa violence à Chicago ». La force de frappe et de célérité avec laquelle l'ICE peut désormais agir aboutit dans les faits à une constellation d'abus. Toute personne non blanche est une cible potentielle, et si par malheur elle n'a pas de preuves sur elle, il peut arriver qu'elle soit expulsée avant d'avoir pu justifier légalement de sa présence aux États-Unis. Des personnes sont même arrêtées alors qu'elles se rendent à un jugement nécessaire dans leur parcours de régularisation. Et même en cas de libération, le traumatisme reste et la peur se répand dans les communautés. Les opérations s'accompagnent d'une campagne médiatique nauséabonde, déshumanisante et xénophobe. Trump utilise le terme « alien » pour parler des personnes nées à l'étranger. On compare les personnes ciblées à des Pokémon en reprenant le slogan du jeu « Attrapez-les tous ». Les interventions de l'ICE se sont filmées et diffusées sur les réseaux pour créer la terreur dans la population. Les coups d'éclat contre l'ICE se multiplient et un véritable mouvement local comme national se construit. Car après LA, Washington et Portland, où la garde nationale est systématiquement envoyée pour réprimer les oppositions, l'ICE s'apprête à mettre les pieds à Chicago. La tension est maximale, en particulier dans la capitale de l'Oregon. En ce mois de septembre, Trump clame « Portland est un enfer sur Terre et les antifas sont des terroristes ». Voilà des semaines que le site hébergeant l'ICE est encerclé. Tournant en dérision le président, on défile déguisé en animaux dans des cortèges carnavalesques. Dans le New Jersey, c'est un autre centre de détention qui est envahi. Son activité doit être interrompue durant plusieurs mois. 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Et voilà que Trump déclare la guerre à Chicago, ville sanctuaire et de résistance. On y observe un changement de méthode. Désormais, l'ICE fait des rondes à bord des SUV banalisés et arrête les gens au hasard dans les rues, sur la seule base de leur aspect physique. À Logan Square, quartier du nord-ouest de la ville qui abrite une importante communauté latino, les rues se vident. L'animation habituelle, les vendeurs ambulants, la musique, tout disparaît au profit d'un silence pesant, lot de toute société vivant sous un régime fasciste. Et pour celles et ceux qui décident de résister, les mêmes méthodes qu'à LA ou Portland sont mises en place. Dans les quartiers, les solidarités émergent sous 4 formes principales. D'une part, des groupes d'information diffusent toutes les informations nécessaires à la fois aux personnes menacées et aux personnes qui souhaitent soutenir. Première chose à savoir, l'ICE n'a pas le droit de pénétrer dans un domicile privé. À New York, le maire de la ville fraîchement élu, qui s'est rendu célèbre durant la campagne pour afficher son soutien au peuple palestinien, fait lui-même la promotion du fascicule « Connaître ses droits ». Deuxième chose, comme les personnes menacées par l'ICE sont contraintes de demeurer chez elles, des réseaux d'entraide se mettent en place. À Chicago, à peine l'ICE est arrivé qu'elle tue. Le 12 septembre, un père de famille d'origine mexicaine est assassiné alors qu'il amenait ses deux enfants à l'école. La police de l'immigration l'accuse d'avoir voulu renverser les agents avec sa voiture. Version démentie par les médias. L'événement terrorise la population et dans les quartiers, on s'organise pour soutenir les personnes qui pourraient être menacées en leur faisant des courses, en emmenant leurs enfants à l'école ou en les soutenant financièrement lorsqu'elles ne peuvent plus aller travailler. Cynthia Cortez dit ainsi à Mediapart.
3: Je sais que les gens ont peur de sortir de chez eux. Les gens ne font pas leurs courses. Les enfants ne vont pas à l'école. Je le fais donc pour eux. Les gens ont du pouvoir. Une seule personne peut changer beaucoup de vies.
2: Troisième idée, l'ICE Watch, la surveillance. Les communautés s'organisent en groupes de réponse rapides afin de repérer les déplacements de la police de l'immigration et de pouvoir se mobiliser rapidement lorsqu'elles se positionnent pour procéder à des contrôles et à des arrestations. Repérer les hélicoptères noirs, les véhicules aux vitres teintées, relever systématiquement les plaques des voitures, patrouiller dans son quartier pour repérer les uniformes. Un grand nombre de signes peut indiquer une intervention imminente. Les militants et militantes sont entraînés à les repérer. No cap uptown ready for lift off, but I can't even get up in a ball with Tim's on. Why not? Well, that is obvious, it's why when I see sirens in the rearview with his ominous BLM doesn't mean no one to politic, catch a backhand like a compliment. Et comme les interventions de l'ICE sont de plus en plus imprévisibles, l'outil le plus utilisé devient le sifflet. On le porte quotidiennement pour pouvoir alerter à tout moment. Le code, des petits coups irréguliers pour prévenir la présence de l'ICE, un long sifflement pour avertir qu'une interpellation est en cours. Le but, faire se réunir un maximum de gens en un minimum de temps. Encercler les voitures de l'ICE pour les empêcher d'avancer, cerner un bâtiment et ne laisser sortir les paramilitaires que lorsqu'ils acceptent de quitter les lieux sans arrêter personne. Former une foule, faites du bruit, devient le slogan d'une population où tout le monde se sent concerné par une autodéfense populaire devenue nécessaire face à l'État fasciste. L'Illinois Coalition for Immigrant and Refugees Rights tient en permanence une ligne téléphonique où toute personne peut obtenir de l'aide dans 15 langues différentes, dont le Quichua, l'Ourdou, l'Hindi, l'Ukrainien, le Vietnamien ou encore le Polonais, dans un but de support légal, de services sociaux ou de dénoncer toute activité de l'ICE. Le Chicago Tempest Collective écrit.
4: Parmi les milliers de citoyens de Chicago qui ont rejoint les groupes de surveillance de l'ICE, beaucoup n'avaient jamais participé à des mouvements sociaux auparavant. On y apprend en s'organisant. Des quartiers entiers se mobilisent pour manifester dans les rues lorsqu'ils sont informés que l'ICE harcèle leurs voisins. Les enseignants syndiqués des écoles tiennent tête aux agents fédéraux et refusent de laisser leurs élèves ou leurs parents être enlevés.
2: Quatrième levier, l'occupation, en particulier aux abords des QG et des centres de détention de l'ICE, comme à Portland. À Chicago, c'est chaque vendredi avant même le lever du jour que le centre de détention de Broadview est bloqué. Il est une plaque tournante de la détention de personnes dites étrangères dans le Midwest. Les centres de détention de l'ICE sont limités à 150 personnes dans l'Illinois, ce qui représente un problème logistique. La police de l'immigration peut arrêter autant de personnes qu'elle veut. Si elle ne peut pas les enfermer, elle sera obligée de les relâcher. Les blocages ont lieu le vendredi car c'est le jour où les transferts de prisonniers ont lieu vers l'aéroport et vers d'autres centres de détention, notamment vers le Texas. Le 19 septembre, comme le raconte Crime Think, les contestataires arrivent dès 4h30 du matin pour bloquer la sortie des premiers fourgons qui tentent de quitter le centre de détention. Ils sont obligés de faire demi-tour. Et toute la journée, la foule harcèle l'ICE qui tente des sorties à coups de gaz au poivre pour disperser la foule. Les vidéos qui sont diffusées sur les réseaux participent à amener toujours plus de monde face au centre. Des familles parviennent même à entrer en contact avec leurs proches à l'intérieur. Mais la violence de l'ICE connaît peu de limites. Des personnes sont blessées, parfois les agents menacent la foule de leurs armes à feu. Et lorsqu'ils sont dépassés, c'est la police locale qui vient en soutien. Fin septembre, le centre de détention s'équipe finalement de grandes grilles qui limitent les affrontements directs. ICE out now ! ICE out now ! ICE out now ! À Chicago, la plateforme Hands of Chicago coordonne les actions de tous les collectifs de quartier et s'articule aussi autour des luttes LGBTQIA+, et des résistances féministes, notamment pour l'avortement. Elle est également en première ligne lors des mobilisations nationales, comme celles qui ont été baptisées les No King's Day, le jour du refus du roi. La deuxième du genre est organisée le 19 octobre. Elle réunit 250 000 personnes à Chicago et 5 millions dans l'ensemble du pays. L'histoire antiraciste de la ville y est rappelée, comme cet héritage datant de 1850 où Chicago avait refusé d'appliquer la loi qui imposait d'expulser vers les États du Sud les esclaves qui avaient fui et trouvé refuge au Nord. Le site d'info anarchiste Crime Think rappelle alors le double rôle de l'ICE. D'une part, la police de l'immigration a des objectifs affichés, chiffrés même, puisque Trump vise l'expulsion d'un million de personnes par an durant son mandat. Mais d'autre part, elle sert le dessein plus silencieux d'élever de plusieurs crans le niveau de terreur dans le pays. L'État fédéral veut normaliser l'utilisation de la garde nationale contre une population dissidente ou contre des villes qui s'estiment sanctuaires. Et si à Chicago l'envoi de la garde nationale est bloqué par une juge, le fait que le président utilise la menace suffit à montrer l'autoritarisme qui avance. Plus largement, la frange fasciste au pouvoir veut briser toute initiative solidaire, éroder le lien social, diviser les communautés et isoler les minorités. Et c'est au service de la domination capitaliste que cette violence est utilisée. Il est plus facile de dominer, d'exploiter une masse où chaque personne est isolée, laissée à elle-même, sans soutien ou support pour faire respecter ses droits ou les défendre. Utiliser la violence pour répandre la confusion, la division et finalement dominer les corps et les esprits pour en extraire la richesse, nous avons là l'un des éléments clés du fascisme comme prolongation de l'empire capitaliste colonial. Le site À l'encontre écrit
5: « Au cœur du capitalisme se trouve la demande d'une main-d'œuvre à la fois vulnérable et facilement exploitable, souvent fournie par des travailleurs et travailleuses sans papier. Les frontières agissent comme des mécanismes de contrôle de la main-d'œuvre, dictant qui peut participer à la population active et dans quelles circonstances. Les lois sur l'immigration ne sont pas vraiment conçues pour protéger les travailleurs et travailleuses des États-Unis de la concurrence. Il s'agit plutôt d'un outil permettant de créer un marché du travail à plusieurs niveaux, où certains travailleurs peuvent être surexploités, tandis que d'autres restent précaires et divisés.
2: Malgré des salaires inférieurs au minimum légal et des conditions de travail illégales marquées parfois de violences régulières, ce sous-prolétariat ne peut se plaindre à cause de la menace constante d'expulsion. À l'encontre poursuit.
5: Cela profite au capital de deux manières. Premièrement, en fournissant aux employeurs une main-d'œuvre bon marché et exploitable. Et deuxièmement, en exerçant une pression à la baisse sur les salaires et sur les conditions de travail de l'ensemble de la population laborieuse. L'effet le plus néfaste de l'ICE est peut-être son rôle dans la division de la classe ouvrière. En cultivant la peur et le ressentiment envers les immigrants, l'ICE sape la solidarité nécessaire à une organisation syndicale efficace et à un changement politique.
2: Et c'est bien pourquoi l'ampleur de l'auto-organisation des populations pour faire échec à l'ICE est une immense victoire. Le 11 novembre, lorsque prend fin l'opération de l'ICE à Chicago, Crime Think célèbre la résistance que la population de l'Illinois lui a opposée. Seulement 0,5% de toutes les personnes privées de papier vivant dans la région ont pu être arrêtées, dit le site, ce qui constitue tout de même 3000 personnes. On peut encore lire...
4: Nos premières confrontations avec l'ICE étaient terrifiantes. Ils ne se comportent pas comme les forces de l'ordre habituelles, mais comme des soldats. Ils sont habillés de tenues de combat intégrales, sont à l'aise avec le fait de gazer tous ceux qui les défient, ne font pas la différence entre une contestation violente et non violente, et ne modulent généralement pas leur niveau d'agressivité selon les circonstances. Et pourtant, nous avons pu constater au fil du temps que tant qu'ils n'étaient pas soutenus par la police locale envoyée par les élus démocrates, leur capacité à contrôler la rue est fragile.
2: Malgré cette résistance exemplaire, Trump poursuit son œuvre. C'est un véritable changement de régime qu'il tente d'instaurer avec un relais dans les États qui sont acquis à sa cause. Dernier exemple en date, fin février, le Kansas a notifié aux personnes trans que leur papier d'identité n'était plus valide et qu'elles devaient en demander d'autres sur lesquels serait inscrit le genre qui leur a été assigné à la naissance. En attendant, elles ne peuvent notamment plus conduire ou faire toute autre chose qui nécessite des papiers en règle. Là encore, la résistance s'organise. Le Colorado voisin s'érige en état-refuge et offre de fournir tous les moyens nécessaires pour accueillir les personnes trans qui souhaiteraient déménager dans un état où elles seraient en sécurité. À la mi-novembre, lorsque l'ICE quitte Chicago, elle investit Minneapolis. Le premier affrontement a lieu le 18 novembre. Pas tout à fait le premier, car le 3 juin, 6 mois plus tôt, il y avait déjà eu une réaction populaire lorsque l'ICE avait prétexté de démanteler un réseau criminel pour pénétrer dans un restaurant et tenter de kidnapper des salariés. Le quartier avait aussitôt réagi, empêchant les agents de se déplacer. Une escarmouche qui avait précédé de 72 heures le soulèvement de Los Angeles. Par la suite, sans être totalement épargné, il semble que la capitale du Minnesota soit restée plutôt calme. Ville démocrate et bastion des luttes antiracistes et du mouvement Black Lives Matter depuis l'assassinat par la police de George Floyd en 2020, elle demeurait cependant dans le collimateur de Trump jusqu'à l'automne. Streets full of cages, flags soaked in lies, you rule with terror, while the innocent cry. En ce 18 novembre, le pays entier est sous pression. L'ICE occupe la Caroline du Nord. Des défilés massifs ont lieu à Raleigh, Memphis et Charlotte avec le slogan « Pas de justice, pas de paix, la police est raciste ». À Minneapolis, dès 9h, c'est la première alerte. Des véhicules se montrent et disparaissent aussitôt. 9h30, seconde alerte. Cette fois, ils sont garés. Très vite, 200 personnes se rassemblent en face d'un entrepôt cerné par un cordon de policiers. Des agents finissent par sortir avec des personnes menottées, déclenchant la colère de la foule qui paralyse les véhicules. Les gaz ne se font pas attendre et les voitures de l'ICE se sont attaquées, les vitres brisées. Finalement, elles parviennent à s'enfuir et un débat naît dans la foule, certains clamant « N'utilisez pas la violence, c'est exactement ce qu'ils veulent !» D'autres répliquant « Là c'est bon, on en a assez, il faut se battre !» Peu après, un homme confie à un journaliste de Crimethink.
6: Ils ont pris mon père. C'est pas un criminel, il bossait. C'est un père de famille. Et ils viennent de nous l'arracher. Je suis dévasté. Mon père bossait là depuis plusieurs années pour soutenir la famille. C'est un bon gars, c'est pas un criminel. Il prenait soin de nous. Il a appelé ma mère ce matin. Il a dit que l'ICE arrivait à son boulot. Je dormais parce que je travaille jusque tard dans la nuit. Mais dès que j'ai su, je suis venu direct ici. Ma sœur était déjà là. Ils l'ont poussé et ils ont pris mon père.
2: Les attaques de ce que de plus en plus de gens nomment désormais l'armée d'occupation se multiplient, surtout à partir du 2 décembre. Les agents de l'ICE sont si nombreux qu'il est impossible de traverser la ville sans les voir plusieurs fois. On parle de pogrom racial, des personnes non blanches sont kidnappées en pleine rue, à l'arrêt de bus, parfois à l'aide d'un logiciel de reconnaissance faciale. C'est parfois plusieurs jours après qu'elles sont libérées à condition qu'un proche amène leurs papiers au centre de détention. Les 81 réseaux d'intervention rapide de Minneapolis sont sur le qui-vive en permanence. Au départ 4000, mais on parle bientôt de 10 000 personnes qui patrouillent, alertent les voisins, suivent et encerclent les agents de l'ICE dès qu'ils en voient. Dès que possible depuis l'été dernier, des personnes sont postées aux portes du Whipple, le QG de l'ICE, pour prévenir de ces allées et venues. Un chat internet est créé pour récolter tous les signalements dans le Southside, et des discussions sont entretenues en permanence sur le réseau Signal pour tous les lieux sensibles, établissements scolaires par exemple. Autre méthode, épuiser l'occupant. Les hôtels où dorment les agents sont assaillis par des fanfares et des groupes bruyants. Parfois 25 personnes suffisent à réveiller tout un escadron à 3h du matin. Des formulaires ont été mis en ligne pour que les employés des hôtels puissent avertir de manière anonyme que l'ICE a pris quartier dans leur établissement. Des groupes Signal sont créés spécialement pour l'occasion, afin que l'info ne fuite pas, et on se retrouve pour se répartir les rôles. Une personne médiatrice si la police se pointe, une personne chargée d'expliquer voire de recruter des passants, etc. On vient avec des lampes torches surpuissantes pour éclairer les fenêtres, et avec des alarmes portatives qui se déclenchent lorsqu'on retire la goupille et ne s'arrêtent pas tant qu'on ne l'a pas remise. Lorsque la police arrive, il suffit de se fondre dans la ville et de passer à l'hôtel suivant. L'idée de déclencher des alarmes de voiture dans le quartier surgit aussi assez rapidement. Début janvier, des appels circulent à renforcer encore la pression. L'ICE est une agence en crise, dit-on. Elle peut être vaincue. Trump, de son côté, a fait de Minneapolis son champ de bataille le plus symbolique. Le 5 janvier, il déploie de manière inédite 2000 agents de l'ICE supplémentaires, portant le total à 3000. Le lendemain, un résident de Minneapolis meurt dans un centre de détention au Texas. Et le surlendemain, le 7, Jonathan Ross, agent de l'ICE, abat de sang-froid Renee Nicole Good, alors qu'elle était en train de dégager son véhicule de la chaussée. Le crime a lieu à seulement 6 pâtés de maison de là où George Floyd a crié « I can't breathe, je ne peux pas respirer », juste avant de mourir sous les coups de 4 policiers en 2020. Non seulement la femme de 37 ans ne présentait aucun danger, mais l'ICE empêche ensuite un médecin présent sur place de lui porter des premiers secours. Un meurtre pur et simple, pourtant justifié par Trump et sa secrétaire à la sécurité intérieure, qui accuse Renee Nicole Good de terrorisme, alors qu'elle était simplement présente avec sa femme pour observer et dénoncer l'ICE. La scène est filmée, y compris par la caméra piéton du meurtrier, que l'on entend traiter la victime de salope, juste après lui avoir tiré 3 fois dessus.
7: Flame,
2: La foule émerge de partout. Ce n'est que grâce à l'intervention de la police municipale que les agents parviennent à quitter la scène de crime. La Portland Avenue est rapidement noire de monde. On crie « Fists up, feds down, get the fuck out of town !» Les poings en l'air, les fédéraux à terre, cassez-vous de notre ville. L'ICE surgit à nouveau. Elle tire des balles de poivre à bout portant dans les visages. Des barricades sont érigées, dont certaines vont rester plusieurs jours. L'une d'elles porte l'inscription « Protégez les vivants, honorez les morts ». Plus tard dans la journée, l'ICE essaye encore de kidnapper l'élève d'un lycée. La résistance les fait fuir. Et au même instant, dans le centre-ville, un groupe d'une cinquantaine de personnes brise les portes du palais de justice et entame une occupation. De nombreux cortèges se forment dans les quartiers. Le soir, 10 000 personnes se rassemblent sur Portland Avenue.

0: le pays, le monde peut-être, sont atterrés. Mais les personnes qui surveillent l'ICE depuis plusieurs semaines ne sont pas surprises. Nombre d'entre elles ont été intimidées, menacées avec une arme, ont vu leurs pneus crever ou ont même été kidnappées par l'ICE et relâchées en rase campagne, parfois de nuit et par des températures négatives. Les émeutes sont quasi quotidiennes. Une semaine après l'assassinat de Ronnie Good, dans la nuit du 14 janvier, des coups de feu sont entendus. L'ICE a encore tiré à balles réelles. Les téléphones se mettent à sonner. Combien de personnes, vivantes ou mortes? Un garçon de 12 ans, vénézuélien. L'ICE a tiré sur la maison parce qu'il refusait d'ouvrir la porte. Julio Sosa Celis se terre chez lui, terrorisé. Mais il a besoin de soins. Un témoignage anonyme relate.
1: Je ne savais pas quoi croire. C'est toujours comme ça quand une nouvelle urgence survient. Au cours des 45 derniers jours d'occupation fédérale, se frayer un chemin dans le brouillard de la guerre pour découvrir ce qui vient de se passer est devenu une sensation familière. Quelqu'un m'a envoyé une vidéo en direct, montrant une foule en train de s'enfuir alors que des agents de l'ICE leur lançaient des grenades lacrymogènes et assourdissantes.
0: Deux jeunes sont arrêtés après avoir tiré des feux d'artifice sur l'ICE, puis sont libérés par la foule. Malgré un soutien de la police locale qui tire des gaz lacrymaux et des grenades assourdissantes en totale complicité avec les agents fédéraux, l'ICE bat en retraite. Elle abandonne plusieurs véhicules. À l'intérieur, les émeutiers et émeutières découvrent quantité de documents, dont les plans tactiques des opérations que l'ICE prévoyait de monter, mais aussi du matériel comme un kit de prise d'empreintes digitales. Ils découvrent aussi des médailles avec des têtes de mort qui servent de récompense pour les agents lorsqu'ils réussissent à expulser des gens. L'ensemble est diffusé en direct sur Internet. Les voitures sont détruites et estampillées « Natives ».
1: Une ambiance festive de fête de quartier s'installait. Les gens allumaient des feux d'artifice. Quelqu'un dansait sur le toit d'un véhicule, tandis qu'une autre personne passait à plein volume le morceau « I don't fuck with you » de Big Sean. Certains automobilistes qui passaient par là levaient le poing par la fenêtre et criaient « Fuck ICE !»« Je suis tellement fière de ma ville », me suis-je surprise à murmurer à voix haute. Après 7 semaines d'atrocités commises par ces fascistes, les gens ripostaient enfin.
0: Le 14 janvier fera date. Un quartier est parvenu dans l'émeute à faire fuir l'ICE et la police. La peur changerait-elle de camp? En tout cas, c'est un tournant. L'événement pose aussi, et à nouveau, la question du soutien de la police à l'ICE, malgré l'apparente hostilité de nombreux maires démocrates à la présence de la police de l'immigration dans leur ville. Comme à Chicago ou à Los Angeles, les forces de police de l'État et de la ville permettent à l'ICE de mener à bien ses opérations. On entend aussi les libéraux dire parfois de ne pas se rendre sur les lieux des enlèvements. Et pourquoi? D'abord parce qu'il y a un enjeu pour les politiciens de maintenir l'ordre, c'est-à-dire de perpétuer le fonctionnement habituel de la société, même si celle-ci sombre dans le fascisme. La paix sociale leur est précieuse, mais qu'est-ce que la paix sociale au juste? C'est un privilège pour des responsables politiques de pouvoir attendre avant d'agir, c'est-à-dire de négocier et d'espérer une sortie politicienne à la crise, ou d'attendre la fin du mandat de Donald Trump et éventuellement de réparer ensuite les dégâts causés. Or, pour les personnes qui sont arrêtées par l'ICE, l'expulsion et le traumatisme dû à la violence est un danger immédiat et définitif. Comme le dit Crime Think, il est peut-être dans l'intérêt des maires libéraux de maintenir l'ordre alors que des mercenaires kidnappent et tuent des personnes, mais ce n'est pas dans le nôtre. Enfin, la résistance autonome, en dehors du cadre autorisé par les partis, est systématiquement vue comme une menace. Lorsque le peuple se rend compte qu'il n'a pas besoin de l'État ni des forces de l'ordre pour vivre en paix, la raison d'être des politiciens disparaît. Les démocrates, bien que plus libéraux que Trump, appartiennent au même camp et défendent tout autant l'emprise de l'État-nation dont le fascisme n'est que le prolongement. L'élément colonial n'est pas à occulter ici. D'ailleurs, le QG de l'ICE à Minneapolis est étrangement situé à côté d'un fort qui marque l'une des premières installations coloniales dans la région. Jadis, s'y trouvait un centre de détention pour les natifs Dakota. Les collectifs anti-ICE de Minneapolis veulent passer à la vitesse supérieure. Une grève générale est annoncée pour le 23 janvier. Or, juste avant, le 20 janvier, une photo fait le tour du monde. Celle d'un enfant de 5 ans, Liam Ramos, coiffé d'un bonnet de lapin bleu, arrêté avec son père près de son école primaire. La scène se passe à Columbia Heights, tout proche de Minneapolis. L'enfant et son père sont finalement déportés dans un centre de détention au Texas, à 2000 km de là, quand bien même la famille n'est pas en situation irrégulière, puisqu'elle a une demande en cours de procédure. On saura plus tard que l'ICE a utilisé l'enfant comme appât pour tenter de faire sortir la mère de la maison familiale afin de l'arrêter elle aussi. Mary Granlund, présidente des écoles de la ville, dit à la presse.
2: Nos écoles et nos communautés doivent être des lieux sûrs où les enfants et les familles peuvent s'épanouir et nous avons besoin d'une solution diplomatique à cette situation. Et nous avons besoin de votre aide car au final, nous avons des sifflets et ils ont des armes.
0: Et le 23 janvier, la grève est un succès. Tôt le matin, par moins 35 degrés, une petite centaine de personnes bloquent le centre de détention, tandis que quelqu'un abandonne une caravane au beau milieu de la route qui le relie à l'aéroport. Dans la journée, entre 50 et 100 000 personnes défilent sur les avenues où les commerces ont fermé leurs portes. On dénombre un millier d'entreprises qui ont rejoint la grève. Un adulte sur quatre vivant à Minneapolis serait mobilisé. Et 8% de la population aurait séché le travail à l'échelle régionale. Dès le lendemain, une autre personne est assassinée. Alex Jeffrey Pretty, infirmier, 37 ans lui aussi. S'interrompant alors qu'il filmait des violences de Lice pour venir en aide à une femme, il est pris à partie, aspergé de gaz, mis au sol et frappé. Lorsqu'un agent s'aperçoit qu'il porte une arme dans sa poche arrière, il est froidement abattu. 10 balles dans le dos. Son pistolet sera utilisé comme justification. Trump prétend qu'il voulait faire un massacre. Alex Pretty détient pourtant un permis de port d'armes et sur les images, à aucun moment il ne fait un geste qui puisse indiquer qu'il compte s'en servir. Une fois de plus, la colère explose dans les rues des villes jumelles, mais aussi à New York, LA, San Francisco et Oakland. Le quartier de Whittier, où Pretty a été assassiné, se soulève, les habitants et habitantes offrant du mobilier de jardin ou des vieux canapés pour faire des barricades. La foule abonde de tous côtés, mais d'après plusieurs témoignages, c'est surtout la peur et la confusion qui se lisent sur les visages des agents. Ils fuient finalement sous un feu nourri de boules de neige, plusieurs pierres venant même briser les fenêtres de leur voiture. Eat Square est renommé Alex Pretty Square et des prises de parole se succèdent. Un homme d'une vingtaine d'années s'exclame.
3: Nous avons écrit l'histoire hier. Nous avons lancé une grève générale. Nous avons paralysé toute cette putain de ville. C'est la meilleure arme dont disposent les gens. Personne ne viendra nous sauver. C'est nous qui faisons fonctionner le monde. Et c'est nous qui pouvons le faire s'arrêter. Mais un jour, ce n'est pas suffisant. Nous devons continuer lundi.
0: Dans la foulée, Greg Bovino, le commandant en chef de l'ICE, ouvertement néo-nazi, est rétrogradé et quitte Minneapolis. Le soir même, une manifestation vient célébrer son départ auprès de l'hôtel où sont hébergés les agents. On crie « ICE égale Gestapo ». À partir de là, les manifestations sont quotidiennes. Des cortèges sillonnent les rues pour empêcher les arrestations. Devant les hôtels, c'est tous les soirs que des gens se réunissent. De plus en plus d'établissements refusent d'ailleurs d'héberger les agents. Certains ont carrément fermé leurs portes. Il ne s'agit plus de seulement faire du bruit. Le 25, en bas de l'hôtel Home to Suites, des barricades sont érigées, des vitres de l'hôtel sont taguées, des tueurs vivent ici. Le hall est envahi et la déco est refaite. Même des clients de l'hôtel se joignent à la manif et des personnes circulant en voiture viennent simplement se garer en plein sur l'avenue. Après 2 heures de boucan, Lice tente une sortie. La foule réplique en lui lançant des casseroles et des boules de neige. Puis tout le monde se disperse. Une demi-heure plus tard, on revient pour reprendre le concert et taguer plus de murs. Cette fois, c'est la police qui arrive et qui suit le rassemblement dans les rues adjacentes. Or, non loin de là, un autre groupe attendait son tour et prend le relais. Le quartier sera ainsi animé pendant plus de 6 heures. Début février, la pression populaire ne se relâche pas et la tension devient telle que c'est finalement Trump qui craque. Après un premier retrait de 700 agents, la fin de l'opération de l'ICE est annoncée le 12 février. Les collectifs célèbrent cette première victoire. Plus de 30 000 personnes auraient participé de près ou de loin au comité de réponse rapide. We are the voices and your end ain't far. La bataille de Minneapolis, avec l'ensemble du mouvement anti-ICE aux États-Unis, doit faire date dans notre référentiel de résistance contemporain. Il démontre que des villes unies et organisées autour du lien social, de l'action simple d'assister, d'alerter et d'être en présence, peut faire face à la 13e armée du monde, dirigée par un fasciste tel que Donald Trump. Bien sûr, la victoire n'est pas totale et l'ICE est toujours là. Le 17 février, elle a tué une enseignante dans l'état de Géorgie. À Minneapolis, les comités de réponse rapide sont en ce début mars en plein dans une semaine de mobilisation pour ne pas relâcher la pression. C'était l'actu des oubliés, merci de nous avoir écoutés. Au doublage, Marie-Lou, Mona et Antonin. 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Quant à la musique, vous avez pu entendre trois chansons liées à la lutte contre l'ICE. La première du rappeur Nourdé, arrêté pendant les émeutes à Minneapolis, avec la chanson Black Kid White Town. Ensuite Ice Age de Track Boost et Nuestro Cielo. Et en ce moment Anti-Ice de Lil Skibidi Man. Joyeux 8 mars et belle grève à toutes et tous. Prenez soin de vous et de vos voisins voisines. Et à dans un mois pour le prochain épisode. 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
8: 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On est super contents de revenir pour la dernière émission de l'année, mais on reviendra... Soon, où on va accueillir aujourd'hui avec grand plaisir Sarah Lehad qui est parmi nous, avec son public en studio.
10: Ouais, donc la dernière émission de l'année par le collectif Pindouze, la dernière émission de Beautiful Liars, mais ne vous inquiétez pas, on reviendra sûrement l'année prochaine. Bon, enough with the teasing, cette émission, elle est très spéciale pour nous, la dernière, et tout au long de l'année, on a en fait vraiment voulu mettre en avant les artistes qui utilisent les modes de falsification, les modes de fabulation, de création, d'improvisation comme pratique artistique depuis les vécus en postcolonialité. Et dans notre cas, on a croisé les histoires de nos héritages vietnamiens et algériens. Et le travail de ce qui nous manque, de ce qui manque, de ce qui résiste, de ses héritages et de notre besoin d'écrire ce qui reste à venir. Donc depuis cet automne, on a reçu des artistes, des amis, des collaboratrices dont le travail nous touche et nous inspire tout particulièrement afin de partager ensemble des idées, des vécus, nos vécus et plonger un peu plus dans leur univers artistique. Chacune d'entre elles avait participé à notre pièce sonore pour... vous référez à notre pierre sonore, n'hésitez pas à aller à la première émission qui est intitulée « Ma voix multiple qui soulève ses corps », le titre de la pièce, dont l'origine se source en partie dans le concept d'auto-histoire, auto-historias, de la théoricienne mexicaine chicana Gloria Osaldoa. Le détail de ça dans notre première émission, comme je viens de le dire. Donc notre postulat de base était d'explorer la frontière trouble et franchement désuète entre la fiction et le documentaire, précisément là où il est impossible de se référer à ce que ce seraient des données historiques, à des archives au sens le plus basique du terme, non. Là où nos histoires ont été écrites ou effacées par d'autres, là où les voix parlent mais ne sont pas écoutées, où les corps se meuvent mais ne sont pas visibilisés.
11: On partait de l'idée que le parler faux était peut-être plus vrai que la vérité. Et si nos mensonges étaient les seuls moyens de représenter exactement, parfaitement, ce qui nous habite et nous compose. Pour développer cette idée, je vais citer une écrivaine algérienne, Assia Djebbar, que notamment Sarah ici m'a fait découvrir son livre « Ces voix qui m'assiègent ». Et je la cite, « La fiction comme moyen de penser, un lieu, un territoire, un continent. Ce n'est pas, vous vous en doutez, écrire une pure fantaisie, j'allais dire une fantasia. C'est plutôt retrouver, grâce à une construction imaginaire, que ce soit une intrigue, des situations entrecroisées, des dialogues hasardeux ou banals. Grâce à une fiction donc, c'est habiter, peupler ou repeupler un lien, une ville à partir à la fois des fantômes de ce lieu, mais aussi de nos propres obsessions. Celle-ci remonte malgré vous, justement parce que vous vous sentez alors étrangère, en liberté. Nous partons donc de cette idée qu'il est nécessaire parfois d'en passer par tous les moyens imaginatifs et créatifs à notre portée pour essayer de dire, de donner à entendre, à voir quelque chose qui relève d'une authenticité singulière qui s'énonce si l'on y fait attention.

0: Donc Sarah, tu es musicienne, compositrice et performeuse sonore. Ta pratique est située entre l'improvisation, la synthèse en live et s'articule autour du no-input mixing. La table de mixage devient pour toi un synthétiseur autonome dont le feedback est transformé par des pédales, des effets, des voix granulaires. Le geste performatif est central, le son naît d'une action corporelle et d'une écoute incarnée. Par la distorsion et la rétroaction, tu fais émerger des points de tension où se rejoue une forme de reterritorialisation. Tu t'es produit aux instants chavirés à Montreuil, au LUF, Lausanne Underground Film and Music Festival, à l'Embobineuse à Marseille. Tu es lauréate de l'appel à projet de la région Sud et du dispositif Jeune Création du collectif Cox en 2025. Tu es née à Alger, diplômée du conservatoire de Pantin, et tu poursuis une thèse de recherche-création à l'université Paris 8, où tu interroges le silence amplifié comme une allégorie des silences postcoloniales. Tes performances consistent à interagir avec le feedback, produit par l'insertion de sortie d'une table de mixage à son entrée. Ce signal parcourt un chemin de pédale d'effet et rencontre des enregistrements de voix stockés dans un échantillonneur granulaire, perturbant ainsi le signal audio initial. On reviendra sur tout ton processus créatif tout au long de l'émission. Et tu travailles une écoute incarnée qui est mise en œuvre et convoque le corps dans une relation que tu dis ventriloque avec la machine. Donc pour cette émission, on a pensé une sorte d'analyse de ta pièce en trois temps, également de ses enjeux dans ta recherche et ta pratique plus globalement. Donc sans vouloir trop anticiper sur la suite, on pourra déjà dire que ton titre est Immemorialico, produit et composé en 2023 à l'occasion d'une commande de la radio Radiofrenia à Glasgow. La pièce dure 28 minutes 46. Et pour cette émission, nous allons donc la diviser en trois moments d'à peu près 10 minutes chacun, à la suite desquels on approfondira un peu ce qui a retenu nos oreilles et nos corps. Et on va écouter tout de suite la première partie.
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0: Écrire est une route à ouvrir. Écrire est un long silence qui écoute, un silence de toute une vie. Comme autrefois, c'était au premier temps des désastres. Écrire ou courir, écrire pour courir. Ce souvenir, certes et malgré soi, non du passé, mais de l'avant-mémoire. De l'avant, avant la première aube, avant la nuit des nuits, avant.
1: C'est un extrait, encore une fois, du livre d'Assia Djebbar, « C'est moi qui m'assiège », qui va aussi scander toute l'émission. Sarah, est-ce que tu veux revenir sur ce qu'on vient d'entendre?
2: Oui, déjà, bonjour à tous. Merci de m'accueillir à Station Station et d'accorder ce moment pour écouter cette pièce que j'avais réalisée en 2023, effectivement suite à une commande radiophonique. Cette pièce que j'ai réalisée en partie en Algérie, parce que les voix qu'on entend au début, c'est la voix de ma grand-mère qui habite en Kabylie actuellement. Et j'étais chez elle et j'ai pris le temps de l'enregistrer. Là, en l'occurrence, c'était un chant assez connu en Algérie. En fait, elle chante deux chansons différentes, mais qui portent sur les mêmes thématiques, qui sont celles du souvenir et de la mémoire. Et donc on entend à la fois une chanson de Eight Meglet, Eshoumish Fir Siwa Thiltiam Gelamreu, qui veut dire je ne me souviens que de trois jours de mon existence. Et il y a aussi Idir qui arrive avec une autre chanson également sur la mémoire et le souvenir. Oui, à partir de ces enregistrements, de la voix de ma grand-mère qui chante, qui essaye de se souvenir d'une chanson qui parle de la mémoire, il y a une sorte de, comme une ritournelle en fait, qui se crée à ce moment-là et qui a été une inspiration de composition pour moi. À titre d'exemple, j'enregistre ma grand-mère qui essaye de se souvenir d'une chanson et je fais écouter, en l'enregistrant, je lui fais écouter cette chanson et je lui fais écouter sa voix enregistrée et donc à partir de là, elle commence à se souvenir d'autres choses. Donc il y a comme ça un exercice de creuser une mémoire à travers ce matériel, à travers cette matière. Oui, donc cette première partie, elle est vraiment marquée par la voix de ma grand-mère. J'ai fait autant de la composition en temps réel, c'est-à-dire qu'avec mon enregistreur, j'approchais sa voix, puis je m'éloignais pour m'approcher de la voix, de la musique, du haut-parleur. Et j'ai essayé de faire un peu cette composition avec ma main et un microphone. Mais ensuite, j'ai arrangé en studio en aval. Et je l'ai mixé avec des matières que j'avais, soit des objets sonores, enfin des corps sonores que j'ai enregistrés pour en faire des objets sonores, ou alors avec des matériaux de synthèse, avec le no-input mixing notamment, avec le feedback. Et donc à partir de ces matériaux-là, il y a une dernière phase qui est la phase de composition où j'essaye de réécouter ces moments-là, mais de les décontextualiser complètement pour voir ce que ça me fait à moi. Et donc voilà, c'est un travail un peu processuel et très sensible et aussi très un travail. Enfin, ces moments-là où je reviens à Paris, où je suis dans mon studio, où j'écoute la voix de ma grand-mère qui n'est pas à côté de moi. Forcément ça la convoque, ça crée une certaine présence, c'est comme si elle était là. Et je pense que voilà, c'est surtout par ça qu'elle est marquée cette première partie.
1: Et tu parles de souvenirs et la pièce s'appelle Immémorial. Et du coup j'ai l'impression que dans la pièce il y a aussi cette espèce de méta-réflexion sur, les chansons elles parlent de je me rappelle ou je ne me rappelle que de ça. Une sorte d'énumération pour saisir ce dont on se rappelle avant qu'on se rappelle plus, quoi, avant que la mémoire reparte. Et en même temps, l'immémorial, c'est vraiment cet endroit d'une origine très lointaine, si lointaine qu'on ne s'en souvient pas. Et du coup, je voulais savoir un peu comment ton intention autour de cette question de la mémoire, est-ce que du coup, par ces enregistrements, tu as cherché à capter quelque chose, au contraire, à mettre en avant cette réflexion, cette mise en abîme un peu de cette quête-là, et comment ça résonne pour toi le terme immémorial?
2: Oui, j'ai l'impression que le terme immémorial, donc effectivement, l'immémorial, ça signifie qu'il remonte à une époque si lointaine qu'il est sorti de la mémoire. j'ai l'impression que cette sortie de la mémoire, elle est jamais... Enfin, j'ai l'impression que la musique, quelque part, en tout cas l'écoute, réactive cet immémorial. C'est quand même, c'est un peu magique. Enfin, je n'ai pas d'explication scientifique à ça. Mais j'ai l'impression que dans l'acte de composer, dans l'acte de composer qui signifie pour moi aussi écouter à sa manière, une écoute propre, il y a, je pense... une reviviscence, quelque chose qui revient, en tout cas une trace d'un phénomène musical, sonore, en tout cas qui se présente à un moment donné. Et peut-être il y a quelque chose là, je sais pas trop quoi, mais... Effectivement, la question de la mémoire et de l'immémorial, elle a plusieurs couches dans ce travail-là, notamment parce que ma grand-mère, elle souffre d'une maladie qui fait qu'elle ne se souvient plus trop des choses. Pas, en tout cas, sa mémoire à court terme immédiate, elle est endommagée. Donc, il y a aussi, je pense, qu'est-ce qui reste en fait aussi dans ces cas-là. Et je pense que... Même si en tant qu'être humain, un jour notre mémoire elle sera plus aussi fiable, mais il y a quand même des sensations, des odeurs, des touchés, des sons qui restent et qui nous, ouais, et qui font qu'on ressent les choses et qu'on vit les choses. Ouais, je pense qu'il y a quelque chose de cette sorte. Et puis bien sûr, à un autre niveau, la musique qu'on vient d'écouter, les chants qu'elle chante, c'est dans une langue kabyle qui est aussi quelque part une langue très vivante, absolument vivante, mais aussi qui a subi énormément de formes de marginalisation par plein de pouvoirs coloniaux qui font que c'est aussi une langue dont on essaye de se souvenir et qui est très ancienne.
0: Est-ce que tu penses aussi que dans cette pièce-là en particulier, mais dans ton travail en général, tu essayes d'atteindre une forme d'origine en tout cas?
2: Je ne pense pas. Tout simplement parce que je ne crois pas au concept d'origine. Il n'y a pas d'origine à proprement parler. C'est même impossible de penser comme ça. Et là, bien sûr, je vous renvoie ici à un très beau texte de Jacques Derrida dans La Voix et le Phénomène, où dans le dernier chapitre, il parle... De supplémentarité originelle, et il dit que il n'y a pas d'origine, mais ce ne sont que des, qu'on n'est que des prothèses, et il n'y a pas d'identité, mais on est que dans l'identification. Moi, dans mon contexte précis, enfin, dans ma situation précise, évidemment, il n'y a pas d'origine, et en même temps, la Kabylie, j'ai l'impression que c'est aussi un territoire, un espace un peu originel, dans le sens où j'ai de la chance d'être née en Algérie, mes grands-parents, mes arrière-grands-parents sont nés en Algérie. C'est une terre qui a été beaucoup colonisée. Et en même temps, j'ai l'impression que oui, il y a une trace comme ça originelle, mais qui n'est pas une origine fixe, qui a été traversée par plein de conflits, par plein de guerres, par des génocides. Et c'est une culture toujours en mouvement, mais effectivement, qui, voilà, on essaye de garder un... Peut-être pas une origine, peut-être pas la préservation d'une origine, mais plutôt, je dirais, c'est un truc dont j'aime bien parler, de parler de régénération et de comment, en fait, à travers ma sensibilité propre et mon intersectionnalité et ma multiplicité, j'essaye en tout cas de faire écho à cette identité première, mais qui n'est pas première en réalité, qui est une origine parmi d'autres.
3: Oui, j'allais parler justement de... tu parles du coup de t'être mise à l'écoute de ta grand-mère. Mmh. Et c'est vraiment ce qu'on entend. Je trouve que c'est assez... Enfin, c'est hyper touchant parce qu'on arrive vraiment au milieu des choses. On entend les poules, puis on entend sa voix, puis on entend sa voix qui se transforme complètement, qui nous amène presque plus vers toi, vers ton intériorité, etc. Et du coup, je trouve ça très beau que, que tu viens de dire que l'écoute réactive l'immémorial. Et je voulais savoir si tu pouvais parler justement de cette notion de qu'est-ce que ça veut dire se mettre à l'écoute, être à l'écoute, là où tu parles aussi beaucoup du silence. Qu'est-ce que c'est que se mettre à l'écoute de ce silence qui n'en est pas un, en fait. Voilà.
2: Ouais, la question de l'écoute, disons que elle a, enfin, l'écoute en soi, ça a plusieurs occurrences. Moi, dans la manière, enfin, pour moi, l'écoute, c'est primordial, c'est-à-dire que c'est la seule possibilité d'existence quelque part. Être à l'écoute, c'est une condition existentielle. Je suis à l'écoute. Je suis à l'écoute parce que quelque part je n'ai pas le droit de prendre la parole. Donc fondamentalement c'est ça, être à l'écoute pour moi, c'est être une subjectivité dominée par un pouvoir patriarcal, colonial, qui crée une forme d'annihilation ontologique où je ne suis plus et je suis obligée d'écouter la voix dominante pour exister. Mais voilà, donc ça c'est vraiment la base pour moi dans l'écoute. Après, bien sûr, l'écoute c'est aussi une activité créatrice, c'est aussi un pharmacon, c'est-à-dire que bien que ce soit un moyen d'assujettissement, c'est aussi un espace de liberté. Et heureusement d'ailleurs, quelque part. Et puis je trouve ça intéressant de se demander comment un être assujetti à l'écoute. Créer de la musique, en fait, comment cette écoute obéissante peut devenir une écoute créatrice, ça, c'est une question qui traverse beaucoup mon travail. Dans le cas de ma grand-mère, évidemment, j'ai une curiosité infinie pour cette femme, parce que bon, c'est aussi la femme qui m'a élevée, et sa voix est très importante pour moi, et dans tous ses aspects, à la fois esthétiques, je trouve qu'elle a une très belle voix, un peu rock, un peu cassée, et très porteuse de plein de choses. Et les mots qu'elle emploie, sa manière de s'exprimer, sa langue, sont des choses qui sont sublimes pour moi à écouter et qui font sens. C'est pas seulement un objet esthétique, loin de là, mais c'est aussi quelque chose qui résonne au plus profond de moi-même. La première partie, enfin les premiers moments de la pièce, effectivement, on était assises, elle et moi, dans son jardin en Kabylie, et on entend les poules. Donc j'avais juste posé le micro, et puis on écoutait les poules, on buvait du thé, on discutait toutes les deux, et donc j'ai posé comme ça des questions sur elle, sur le passé, etc. Et oui, donc j'ai aussi créé cet espace d'écoute enregistrée, en fait, qui diffère. Là, par exemple, on est à la radio, donc on prend la parole. On nous écoute, on est conscient qu'on parle, ça crée une conscience de soi, de la place que notre voix prend, etc. Et je crois que l'enregistreur, c'est ça qui est magnifique avec cet outil, c'est que c'est un outil qui permet de cadrer quelque part l'écoute et de la rendre encore plus puissante. Et je crois que c'était vraiment magnifique pour moi, d'une part, d'avoir cet espace d'écoute de ma grand-mère, mais aussi de pouvoir en faire quelque chose que j'ai pu enregistrer et amplifier en fait ce moment magnifiquement intense qui est l'écoute de la voix de ma grand-mère.
1: Il y a aussi du coup cette idée de, enfin, il y a cette transmission qui se fait. Tu parles d'amplification. Il y a aussi la beauté de cette chose où tu poses des questions et ta grand-mère répond, transmet son vécu, son savoir, etc. Et c'est un truc que du coup tu peux différer et partager cette transmission là et ce moment intime que tu as eu à d'autres. Et du coup ça pose aussi toute cette question de cette condition existentielle d'être à l'écoute, notamment du fait d'être une femme, de venir de certaines régions du monde. Enfin, qu'est-ce qui se transmet en fait à l'intérieur de ça, cette posture d'écoute, est-ce que tu penses qu'elle se transmet de la même façon, qu'est-ce qui change, parce qu'on voit, je sais pas, nous chacune ici on n'a pas le même rapport à ça que nos parents, que nos grands-parents, etc. Et du coup c'est tout ce processus de transformation dont tu parles entre l'écoute subie et l'écoute créatrice, fabulatrice, évocatrice. Ma curiosité, elle se pose à l'endroit de c'est où que ça... Comment dire ? C'est où que ça vibre un peu ? Qu'est-ce qui fait que ça se transmet, mais un peu différemment ? Et je voulais savoir, toi, comment tu sens cette question de cet héritage et de cette transmission ? Est-ce que, par exemple, l'enregistreur est un outil qui permet de sortir de cette dimension subie ? Qu'est-ce que tu penses de ce rapport à la transmission?
2: Moi, j'ai jamais vraiment cherché dans mon travail à préserver ma culture et j'ai jamais vraiment cherché à demander à mes mères, que ce soit ma mère, ma grand-mère, mes tantes ou même mes pères, en fait, parce que ils ont aussi plein de choses très intéressantes à dire, de me transmettre leur culture à tout prix. Ça a été, en fait, je suis née en Algérie, j'ai été élevée par des femmes algériennes, donc de fait, la culture a été transmise. Il y a aussi une différence, c'est-à-dire que ma grand-mère, elle est principalement monolingue kabyle. Elle a des bribes du français, elle parle le français, elle est née dans une France coloniale, mais c'est pas une langue qu'elle va employer au quotidien, c'est même shameful pour elle, enfin, c'est un peu la langue du colon, enfin, il reste encore quelque chose comme ça, elle n'ose pas trop parler en français, pourtant elle le comprend très bien. L'arabe, pareil, c'est une langue qu'elle parle, qu'elle sait interagir en arabe, mais sa langue à elle, c'est quand même le kabyle. Moi, par exemple, le kabyle, ça reste ma langue maternelle et c'est une des langues les plus importantes pour moi, que je parle très bien, etc. Mais par la force des choses, c'est le français que j'emploie au quotidien, je pense en français. Donc en fait, la transmission, elle se fait et elle se défait aussi. Il y a une situation qui fait que on n'a pas grandi à la même époque, dans le même contexte. Mais encore une fois, je me considère hyper chanceuse parce que je suis née en 1995 et dans ma génération, c'est très rare. Enfin, les gens qui sont nés à Alger comme moi, c'est plutôt rare de parler kabyle. Moi, j'ai eu la chance d'être élevée par ma grand-mère qui est quasi monolingue en kabyle, donc qui a pu me transmettre la langue. Et donc, ouais, elle m'a transmis la langue. Et puis moi, qu'est-ce que j'en fais de cette langue? C'est plutôt ça la question que je me pose. Est-ce que je la laisse comme un souvenir d'enfance ou est-ce que je la réactualise à travers ma pratique, à travers ma musique, à travers ma vie, tout simplement, rien que le fait de parler? Et ça, du coup, ça nous renvoie à toute cette question de décoloniser le savoir et ne pas considérer que parce qu'une langue est régionale, qu'elle a subi une infériorisation coloniale qui a fait qu'elle a été vouée à la suppression, mais elle résiste, elle est encore là, et je ne suis pas la première kabyle à défendre sa langue. Mais je le fais peut-être différemment de plein d'autres personnes et des personnes qui ont fait des travaux extraordinaires, comme Mouloud Mamri ou Kate Biassine ou d'autres qui sont très proches de leur langue et qui essayent de la préserver. Même, j'ai un oncle aussi, Tonton Kamel, si tu m'écoutes, qui est très sensible. Et je pense que lui m'a beaucoup transmis aussi à la fois cette position à la fois poétique et politique du rapport à la langue. Effectivement, moi, je pense que je me réapproprie la langue à travers le son aussi, à travers un son abstrait, à travers le feedback, la synthèse sonore. Et je pense que, tu parlais de l'enregistreur. L'enregistreur, comme les outils de synthèse, en fait, tous les outils de reproduction et de création sonore sont pour moi des espaces d'expression de cette langue que j'essaye plutôt d'être dans une démarche plutôt de régénération que de préservation, parce que de fait, c'est ma personnalité. J'aime créer des choses, j'aime inventer, j'adore inventer des nouvelles choses. Et le kabyle, c'est une langue à la fois très belle, très intéressante, très inventive. Et je pense que je me situe un peu là-dedans, plutôt.
0: Et est-ce que tu dirais que les sons que tu transformes en synthèse, c'est une sorte de prolongement de la langue kabyle, où il y a un contraste qui va se créer dans ta création? Parce que donc, tu parles de silence amplifié. Est-ce que tu dirais qu'il y a une mutation, on va dire, de ce silence, de ce mutisme? Est-ce que mutisme, c'est aussi un terme que tu utilises et qui du coup se transforme et n'est plus un mutisme dans ta musique? Et si ça ne l'est plus, justement, par quel son, quelle sonorité, est-ce qu'il y a des textures qui pour toi expriment en fait peut-être ce prolongement de la langue kabyle ou au contraire?
2: Elle est intéressante, ta question. En fait, je le fais de manière plutôt inconsciente, et là ça nous renvoie à cette idée de l'écho de l'immémorial. C'est un livre de Bernard Bass, un philosophe français, je vous conseille de le lire même s'il est un peu compliqué, où il fait la critique de la psychanalyse de la Coulabart et de Lacan, mais très intéressant. Mais donc son titre Immémorialico, qui m'a vraiment qui m'a assez déclenchée, parce que effectivement, en fait, quand je fais de la musique, je me dis pas je vais créer ce son qui va me rappeler ce mot en kabyle. C'est pas ça, ça se fait de manière complètement inconsciente, c'est-à-dire que ma mémoire, elle est saturée de traces kabyle, de voix kabyle, de sonorités, d'accents. Et quand je suis dans l'interaction avec mes machines, je pense pas à ça, c'est juste que naturellement, je vais m'orienter vers ça parce que mon écoute est complètement conditionnée par cette langue, entre autres, par plusieurs choses, mais aussi par cette langue parce que j'y ai été exposée de fait. Et donc, quand je suis, voilà, j'essaie de créer des sons avec des accents un peu étranges, un peu chelous, mais en fait qui sont complètement, qui font complètement écho à cette langue très étrange, très bizarre qui est le kabyle. Voilà, enfin, c'est marrant parce que quand j'étais en Allemagne un jour et j'étais dans le métro, j'entendais les gens parler en allemand et ça m'a fait un peu cet effet de waouh, ça me rappelle le kabyle en fait, parce qu'il y avait dans les textures la langue, et c'est pour ça que j'ai toujours adoré l'allemand. J'ai fait ça quand j'étais au lycée, j'avais fait ça comme deuxième langue et tout, parce qu'effectivement il y a des qui font trop penser au kabyle et j'adore. Et c'est pour ça aussi que je fais une musique un peu bruiteuse, bizarre. Mais très belle, très belle.
0: Mais là, tout de suite, ça me fait penser, par exemple, à des penseurs décoloniaux, des penseurs africains, tu vois, qui pensent et qui écrivent en français, notamment. C'est quoi ton rapport, du coup, au français ? Et est-ce que tu l'inscris dans ta musique ou pas du tout ?
2: Bah, franchement, le français, ça a toujours été là. Je suis née dans un pays colonisé par la France. À Alger, ça parlait français de partout. C'est une des premières langues que j'ai entendues. C'est la langue avec laquelle je m'exprime tous les jours. Mes parents sont francophones, mes oncles sont francophones. Ils ont étudié dans l'école française. Donc en fait, le français, ça fait partie de ma vie. Et c'est, voilà, c'est à la fois une langue... Bah, c'est ma langue d'écriture, j'écris en français. Après, dans ma musique, les textes que je vais écrire, ça va être plutôt en arabe ou en kabyle, surtout en kabyle. Mais parfois, il va y avoir du français, si, voilà, parce que c'est une langue quand même qui, pour mille raisons, fait partie de moi aussi. Et peut-être un français à la kabyle. Je sais pas. Je sais pas. Parfois, j'essaie aussi, il y a cette histoire d'accent, en fait, qui est importante pour moi. Parce que voilà, je suis arrivée en France, j'avais 13 ans, j'avais un accent algérois. Donc, je parlais très bien français, mais avec un accent algérois très marqué. Et au fur et à mesure des années, j'ai dû lisser mon accent pour qu'il sonne plus parisien, pour des questions d'intégration et d'assimilation. Et l'accent kabyle, il fait partie de moi, mais c'est rigolo parce que quand je parle avec mes parents, ils se réactivent un petit peu. Donc en fait, le français fait partie de la Kabylie. En fait, c'est comme ça. C'est l'histoire qui fait que, et beaucoup de Kabyles parlent français. Et je pense que c'est intéressant à un moment donné de s'intéresser justement aux interactions et aux intersections qu'il y a entre entre ces langues et ces accents et ces différences qui se créent en fait. Oui, après, bien sûr, ça me pose énormément problème d'écrire en français, parce que je me dis quand même que c'est quand même la langue du colonisateur, mais qui est la seule qui me permette en fait d'écrire et de m'exprimer. Et cette problématique, effectivement, on la trouve chez beaucoup d'auteurs, bah, notamment Assia Djebbar, qui en parle beaucoup, et d'autres auteurs aussi.
0: Et comment se réapproprier en fait les armes du colon ? Enfin, je veux dire, qu'est-ce que tu fais avec ça ? Est-ce que c'est même possible en fait ? Juste poser la question, quoi.
2: Oui, complètement. Et là, l'enregistreur, ça a été un outil qui était un outil colonial à la base. On allait enregistrer les voix des Algériens pour les catégoriser. Et comme la photographie, il y avait cet outil de répartition, de catégorisation, de classification. Et aujourd'hui, les artistes contemporains se réapproprient, que ce soit en photo, en vidéo ou en enregistrement, ils se réapproprient ces outils pour décoloniser, justement. Et c'est ça qui est intéressant, je trouve, à notre époque.
3: Du coup, comme on a parlé de l'enregistrement, de l'enregistreur, de l'enquête aussi que tu as menée, etc., on va peut-être passer à l'écoute de la deuxième partie de la pièce et essayer de comprendre après de quoi était faite ton écoute, de quoi est faite ton écoute, de quoi est faite notre écoute.

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0: Écrire pour moi se joue dans un rapport obscur entre le devoir dire et ne le jamais pouvoir dire. Ou disons, entre garder trace et affronter la loi de l'impossibilité de dire. Le devoir taire, le taire absolument. Le silence, silence plein qui sous-tend le secret, le cire de mon dialecte, s'impose donc souvent à moi comme matière de départ. Les mots à chercher, à trouver, à esquiver, viennent se placer malgré eux et malgré moi, autour du rempart intérieur de la mutité. Certes, au plus près, au risque parfois d'ébranler cette zone de silence, de secouer les nerfs, de ce silence tremblé, au risque aussi de devoir retomber dans un vide de l'écriture, dans un épuisement.
1: Parfois, les mots fusent, s'imposent, font voler en poussière d'or toute immobilité. Par surcroît, soudain de vie, en dépit, ou à cause d'un malheur trop fort, par excès aussi, et soudain, d'allégresse. Parfois, par bonheur, l'on écrit comme l'on danse, gratuitement. Il a suffi que le matin se soit déployé en couleurs rares, les voix dehors paisibles, le chien ou le chat, sur le seuil, attentif, parfois, circonstances vaines ou graves.
0: Donc dans cet extrait, ce deuxième extrait d'Immémorialico, là on est sur une grande partie de field recording, avec beaucoup de chants kabyles, des you-you. On a une impression de transition d'espace aussi, on se disait avec Vanessa, on a l'impression que en tant qu'écoute, on n'est pas, d'auditoriste, on n'est pas exactement au même endroit, c'est l'impression d'être un peu de loin, et ensuite on a l'impression d'être à l'intérieur de cette cohorte de femmes qui chantent, et puis après on s'extrait de plus en plus. Est-ce que tu peux nous parler un peu de ce moment d'enregistrement?
2: Oui, alors ces enregistrements, je les ai faits la même semaine où j'ai enregistré ma grand-mère. C'était donc toujours chez elle en Kabylie, et il y avait à cette occasion, c'était donc en mai 2023, il y avait les femmes du village qu'on appelle les Meddahat qui se sont réunies au sommet de la montagne pour faire une cérémonie d'appel à la pluie, parce qu'on était au printemps et il faisait très chaud. C'était un printemps particulièrement chaud, et donc on avait pas, enfin, ils avaient peur pour leur terre, tout simplement. Donc les femmes se sont réunies et il y a eu ce qu'on appelle El Wada, c'est-à-dire qu'ils ont donné à manger et ils ont récolté de l'argent pour les plus malheureux du village, etc. Donc c'était un moment magnifique. Vraiment, il faisait super beau, on était au sommet de la montagne et les femmes étaient... Il n'y avait que des femmes partout. Et elles étaient... Et il y avait parmi toutes ces femmes, il y en avait qui écoutaient et d'autres qui chantaient. Il y avait deux chefs de chœur qui chantaient au début et puis toutes les autres qui répétaient en chœur. C'était vraiment incroyable. Que dire de plus? Oui, donc ces enregistrements-là, je les ai laissés tels quels. Après, j'ai fait quelques petits un petit travail de montage, un peu de prendre le même enregistrement, de le dupliquer sur plusieurs pistes et ensuite de faire en sorte qu'il y en ait un peu à droite, un peu à gauche, un peu au centre pour recréer cette sensation d'être enveloppée parmi ces voix, parce que c'est comme ça que moi je l'ai vécu. Mais voilà, en termes de micro, en fait j'avais juste un zoom, donc je les ai enregistrés avec un seul zoom, mais après oui, j'ai fait un travail en post-prod qui a permis de recréer cet effet d'immersion un peu. C'est un moment très fort, vraiment très fort, de me retrouver là parmi toutes ces voix, et je sais pas quoi dire de plus parce que c'est juste trop beau. Voilà.
3: Ça se sent, c'est super festif, enfin c'est très festif en fait, on sent vraiment que c'était un beau moment, je trouve, quand on l'écoute, et ça juste me fait penser au fait qu'il y a plein de typologies de sons différents, donc dans ta pièce, des sons qui sont beaucoup plus de l'ordre de l'abstraction, où justement on sent plus une agitation peut-être intérieure, là il y a peut-être plutôt l'éveil ou l'appel d'une mémoire musicale, de l'ordre d'une musicalité. Qu'est-ce que tu pourrais dire par rapport à ça?
2: Bah écoute, franchement, effectivement, elle chante et sans instrument derrière. Enfin, c'est des chants a cappella. Et c'est toutes leurs voix ensemble qui créent aussi cette musicalité. Enfin, c'est très beau parce que, voilà, quand elle chante, elles appuient très fort sur des moments et je sais pas. Ouais, il y a quelque chose un peu à la fois de très profond et mélancolique. Et en même temps, effectivement, de très festif, parce que là, bah, en fait, tout le monde était là aussi pour fêter un peu, prier pour le retour de la pluie et aussi fêter le printemps aussi quand même s'il faisait chaud. Donc oui, c'est vrai qu'il y a quelque chose d'assez harmonieux, mélodieux dans leur chant. qui m'invite aussi à considérer une autre forme de musicalité. Après, voilà, c'est, moi, je l'ai exposé dans ma pièce, mais c'est pas moi qui ai créé la musique. J'ai fait que enregistrer et mettre en œuvre.
1: Mais je trouve que ce qui est assez intéressant par rapport à la première partie, où on va chercher, où il y a des sons qui sont très... en fait, c'est très haut et en même temps, ça fait très souterrain, ou je sais pas, ou... un truc hyper métaphysique, enfin, je sais pas comment dire, une sorte de substance, des sons tenus et qui donnent corps et qui sont un peu plus mystérieux. En fait, il y a une sorte de comme montée géographique, géométrique aujourd'hui. et je trouve que c'est intéressant de repenser ce qu'on a dit en première partie, cette question d'une immémorialité, une quête qui était plutôt solitaire, presque une confession, un moment musical dans ta première partie. Quelque chose de quelque part intime et intérieur, et là on arrive avec une espèce de polyphonie, un espace qui est beaucoup plus ouvert, et je trouve que ça dit aussi quelque chose de cette question du silence et de son amplification d'une autre manière. On avait interviewé ici une artiste et collaboratrice, Jingo Coco, qui elle a une pratique qui parle depuis les héritages vietnamiens et qui a une pratique du son et de la musique en éco-poétique et de la musicothérapie, et qui a un rapport extrêmement intérieur avec cette question de l'exploration de ses manques, de ses silences et une quête de soins. Et elle disait, elle nous avait dit dans un entretien qu'on avait fait avec elle il y a 2 ans, il faudrait que je mette moi-même mon propre silence en activité. Et on trouvait que c'était une expression qui était hyper belle, parce que ça change le rapport, ce que tu disais, d'une forme subie à quelque chose de comment mettre en activité cette question-là. Et aussi, bon, dépasser l'idée qu'un silence est une absence, évidemment. Du coup, il y a une évolution dans la pièce, en tout cas que moi j'interprète comme ça. Après, tu nous diras de cette question plein de formes de mise en activité de cette immémorialité ou de ce silence transmis qui met à mal un peu cette idée d'absence aussi.
2: Oui, c'est une belle interprétation, je trouve. Effectivement, la première partie, elle est plus de l'ordre de l'intime. Je suis avec ma grand-mère, donc pas n'importe quelle femme kabyle, cette femme kabyle qui est très proche de moi, qui est ma grand-mère. Et on est chez elle, dans l'intérieur, bon, on est dans le jardin dehors, puis d'un coup on rentre à l'intérieur, on entend la réverbération de sa maison. Il y a quelque chose, voilà, de très intime entre petite fille et grand-mère. Et puis d'un coup, je me retrouve au sommet de la montagne avec toutes ces autres femmes que je ne connais pas, mais qui font partie du village de ma grand-mère, qui... d'une manière ou d'une autre, m'ont déjà vu quand j'étais petite ou pas. Mais donc, vraiment, espace public aussi. Et aussi un espace un peu politique, surtout que dans les villages en Kabylie, il y a beaucoup de bars et de cafés, mais c'est réservé aux hommes en général. Et les femmes, donc, elles se retrouvent plutôt soit dans les champs, soit dans les jardins communs, ou alors pendant ces moments de rituel. Et là, c'est quand même assez incroyable, parce que c'est un moment à la fois magique de rituel, de prière, d'appel à la pluie. Et il a plu juste après, en plus. C'est ça qui est dingue. Et en même temps, très politique, en fait. Et il y a cette chose aussi, quand même, dans... Peut-être qu'on va en parler de cette philosophie du care, mais là, quelque part, en fait, il y a cette image des femmes qui prennent soin, pas de manière normative, mais descriptive dans la société, c'est ça, les femmes prennent soin. Et donc, en fait, dans la société, il y a aussi ces femmes qui vont prendre soin de la terre, qui vont se réunir pour chanter, pour le bien-être commun. Et donc, quelque part, c'est complètement un espace politique. C'est un espace politique, c'est un environnement qui est habité par ces femmes, et c'est leur voix qui résonne, et elles sont là pour un objectif précis, en fait. Mais c'est aussi un moment beau, en fait. C'est un concert, quoi. C'est magnifique. Donc, ouais, c'est hyper riche comme moment. Pour moi aussi, c'était assez... sortir de chez ma grand-mère et aller à la rencontre de ces autres femmes. Et donc, ouais, c'était aussi assez fort.
0: Et question un peu subsidiaire comme ça, mais est-ce que tu pourrais nous dire ce que ça évoque pour toi, les you-you, en fait, dans quel contexte c'est utilisé, Parce que nous, on les réutilise aussi dans notre pièce, dans les replis, les gorgones. Je ne finirai pas le titre parce qu'il fait un paragraphe. Mais pour Cook, il y a un son extrêmement kabyle. Enfin, je veux dire, il y a une singularité de ce son-là. Est-ce que tu te le réappropries toi aussi ?
2: Oui, je pense complètement. Bah, c'est vrai que les yo-yo, bah, ça me rappelle... dès qu'il y a un mariage, une fête ou même une bonne nouvelle dans la famille... ça yo-yo de partout et moi j'ai l'impression que dans ma pièce, surtout à la fin de la première partie, je lui apporte un ton un peu plus tragique alors qu'à la base c'est une expression vocale qui exprime le bonheur, la joie, la réussite et je pense dans une forme de nostalgie, j'entends un peu aussi ce cri au loin qui essaye d'exprimer un poids très fort et qui me ramène aussi à mon propre imaginaire d'une réalité que je déforme par mon imagination, en fait, que je réinterprète à ma manière à travers ma propre mélancolie de musicienne maudite. Non, je rigole. Mais j'aime bien ce côté un peu dark, j'avoue. Enfin, j'aime bien assombrir un peu les choses, mais pour la beauté, pas pour la tragédie.
3: Et ça renvoie directement à l'idée d'imaginer, de mettre ton imagination en activité, etc.
2: Oui, complètement. En fait, c'est me réapproprier ces éléments sonores, mais à ma manière, donc à travers mon oreille. Et donc, c'est en fait faire de la musique. C'est aussi simple que ça, là, faire de la musique. T'as pas besoin d'être Mozart, t'as pas besoin d'être Beethoven. Tu dois juste te fier à ton écoute. Et je pense que c'est exactement ça que j'ai fait à ce moment-là, oui.
3: Oui, mais ça, c'est quelque chose que tu as dit qui nous a beaucoup inspiré dans notre pratique, qui nous a beaucoup autorisé, je ne sais pas si c'est autorisé, mais libéré, où tu disais, mais en fait, c'est juste ça, on s'exprime, là, c'est ma voix, tu faisais dans notre premier entretien pour Contexte, tu tapais un stylo en disant, mais ça, c'est ma voix à moi, et je trouve que c'est beau et simple, et voilà, donc merci pour ça.
2: D'ailleurs, moi je remercie les personnes aussi qui m'ont transmis ça, dont un prof que j'ai eu au conservatoire, Santiago Disfischer, qui est extraordinaire et qui nous disait en fait, ouais, faire de la musique c'est écouter sa voix intérieure et on peut faire de la musique avec n'importe quoi tant qu'on est à l'écoute de sa voix intérieure. Et aussi ça me fait penser au texte de Peter Zendi dans Écoute une histoire de mes oreilles, où lui il dit ça, il dit qu'en fait il s'interroge sur son écoute à lui, son écoute propre. Et je pense que c'est ce texte aussi qui m'a mis sur cette piste-là, quoi. En fait, finalement, faire de la musique, c'est donner à entendre sa propre écoute.
3: Et comment tu passes du coup de cette écoute, de ta propre écoute, à l'écoute fabulatrice dont tu parlais
2: juste justement avant. L'écoute fabulatrice, c'est mon écoute justement. Parce que mon écoute, elle n'est pas là, elle n'est pas donnée d'avance, elle est à inventer, elle est à chercher. Et c'est aussi à travers la fabulation, c'est à travers l'imagination de spectralité, de monstruosité qui habitent le sonore et qui m'habitent. Et c'est dans ces rencontres-là que ça fait musique, en fait. Mais oui, la fabulation, l'écoute fabulatrice, finalement, c'est l'écoute musicale.
0: J'ai une autre question extrêmement métaphysique et deep. Mais je me souviens que dans notre premier entretien, qui remonte il y a 2 ans maintenant, tu avais dit un truc qui, moi, m'avait vraiment stuck sur le moment, où tu avais dit « je suis l'objet et le sujet de ma pratique ». Et je croyais que c'était extrêmement fort, parce que je me disais à quel moment... comment dire ? Je suis l'objet de ma pratique. Je me suis dit, est-ce qu'il n'y a pas quelque chose d'objectifiant ? Est-ce que tu arrives à te détacher presque de toi-même, à comprendre ce qui te traverse et avoir un recul dessus ? Au contraire, justement, tu assumes complètement cette part de subjectivité, parce que voilà, tu es en thèse aussi, de philosophie, donc il faut assumer une certaine forme de neutralité. Comment est-ce que tu navigues en fait, entre les deux ?
2: Bah, écoutez, je me fais aider par les savoirs situés qui, aujourd'hui... Dieu merci. Depuis les années 70, on peut parler en fait de son point de vue, et même c'est un critère épistémologique important. Donc pour ça, c'est chouette quand même de pouvoir situer ce jeu qui pense. Et ensuite, oui, j'essaye de naviguer à travers plusieurs modalités, mais... Oui, c'est vrai que c'est pas facile, mais c'est un travail introspectif aussi. Et quelque part, je me dis, waouh, j'ai quand même beaucoup de chance de pouvoir faire ce travail.

0: Mais voilà, disons que il y a 2 ans, c'est vrai que j'étais en plus vraiment dans l'exploration de plein de nouvelles choses, dans un territoire un peu à découvrir. Et maintenant, de plus en plus, je sais à peu près où je me situe, ce qui m'intéresse en tout cas. Et j'arrive à la fois à faire des liens avec moi-même, mais aussi à m'extraire aussi de moi-même pour m'intégrer dans un monde en fait partageable et partagé avec d'autres.
1: Mais dans cette question, enfin, je pense que c'est incroyable que tu aies eu les espaces aussi, parce que je sais que c'est pas partout dans les milieux de recherche super encouragé ou super apprécié. Et du coup, c'est aussi cette question de réussir à trouver ces espaces, ouais. De même pour la musique, j'imagine, ces questions-là. Et aussi de cet enjeu de est-ce qu'il y a vraiment... Enfin, la question de la neutralité qui est évincée de fait quand on écrit un sujet de recherche et de création et qui a du mal des fois à passer dans certaines universités. Autour de cette question de l'écoute aussi, forcément, mais je crois que c'est Zendy ou c'est Jean-Luc Nancy aussi, cette question d'être objet et le sujet de sa recherche, le fait que même être à l'écoute, l'expression d'être à l'écoute et un sujet à l'écoute, c'est d'être un espace résonnant presque, rend résonnant en soi, genre on est une salle de concert, et en même temps, en résonance avec les autres, il y a cet aller-retour entre soi et une forme de collectivité, et qui, je trouve, est assez fort quand on passe par la question de pouvoir produire une œuvre qui est communicable, comme la tienne. Et du coup, je voulais savoir aussi comment... tu navigues dans cette recherche, comme tu l'as dit, et aussi quand tu es sur scène, comment cette intériorité, on va dire, est-ce que pour toi, il y a un questionnement par rapport à la réception et au public, comment tu penses cette résonance, en fait, est-ce que le fait que tes enjeux viennent d'un espace aussi intime, bon, en tout cas pour cette pièce particulièrement, comment tu fais l'aller-retour? Est-ce que pour toi, tu poses cette question?
0: Oui, oui, complètement, je la pose. Cette pièce, c'est un bon exemple parce qu'elle n'est pas compréhensible pour plein de gens du fait que ce soit en kabyle, tout simplement. Donc je sais que c'est une pièce qui va beaucoup résonner avec des kabylophones. Et ça va être... là, typiquement, pour aujourd'hui, j'ai prévenu toute ma famille que j'allais passer à la radio, qu'il fallait qu'ils se branchent pour écouter la voix de mamie. Donc... Effectivement, en fait, la langue, ce qui est hyper intéressant quand on a envie de toucher une population en particulier, si on met les mots de cette langue, forcément, ça fait écho, ça résonne. Tous les éléments de composition, de création, de sound design, etc., forcément, ça appartient aussi à une tradition musicale, électroacoustique, musique concrète, noise. Donc pareil, ça va aussi faire écho à des personnes qui écoutent ce genre de musique. Mais si on veut dépasser ces frontières culturelles, etc., parfois, ça va être juste un petit instant, un court silence, un son fort, suivi d'un court silence, qui peuvent créer de la résonance. Et là, on ne se situe plus dans le registre du conscient, mais plutôt de quelque chose d'inconscient et d'ordre d'une résonance aussi, peut-être post-traumatique, quelque chose qui va toucher au-delà... au-delà en fait du signifiant. Et je pense que c'est l'objet de la musique en général. Mais donc, disons que je travaille à partir de ces 3 choses-là. Quelque chose un élément très concret, un autre complètement abstrait. Je laisse les uns et les autres être dans des processus d'identification. Mais je tends quand même, et j'espère... être dans une forme, non pas d'universalisme, mais de pluriversalisme, où peu importe de là où tu viens, comment t'as grandi, quelles sont tes références, etc., j'aimerais pouvoir partager avec toi même un petit court instant, peut-être pas les 28 minutes, mais 30 secondes au moins, et ce serait déjà cool. Et ça, bien sûr, serait hyper intéressant par rapport à Jean-Luc Nancy, parce qu'effectivement, il distingue dans son texte « écouter, entendre », et ensuite, il arrive à dépasser cette distinction en disant que écouter, c'est tendre vers un sens qui n'est pas immédiatement intelligible. Donc, il y a un effort dans l'écoute. L'entente, c'est la résonance. Ça fait écho directement. Ça me touche directement. J'aime bien jouer avec ces deux limites, quoi. Et même pour moi, en tant qu'auditrice, j'aime bien être dans l'écoute, c'est-à-dire ne pas tout comprendre, qu'il y a une part de mystère ou... Voilà.

0: ah, j'arrive pas trop à me représenter ce qui se passe à cet instant-là, mais c'est ça qui est intéressant parce que ça me reste, je reste tendue tout le long, tandis que ouais, dans l'entente, la résonance, il y a comme une détente aussi, et qui est aussi très belle. Mais en fait, j'aime bien jouer dans cette friction-là dans ma musique, et sur scène, je pense que c'est pareil. Enfin, j'aime bien cette idée de manière complètement structurelle et formelle dans les sons que je produis, dans leur interaction. J'essaye de créer des dynamiques qui font de l'effet, en fait. Et j'aime, et c'est toujours dans cette idée de généraliser, en fait, ma création sans la trahir, mais qu'elle soit accessible au plus grand nombre. Non pas qu'elle soit accessible au plus grand nombre, mais qu'elle puisse toucher des individualités, et donc sortir aussi de cette musique de niche, entre guillemets. J'aime vraiment pas tout ce vocabulaire, musique de niche, musique bizarre, en marge, underground, machin. Enfin oui, underground, c'est bien, mais c'est voilà, j'aime les gens, j'aime l'humanité, et j'ai envie de partager avec tout le monde, pas que les niches.
1: Et dans ce pluriversalisme dont tu parles, est-ce que tu assumes une forme de fiction? Je sais que nous, on se l'est posé à Pain 12 quand on a fait notre pièce Ma Voix Multiple. Et moi, je la suis posée aussi à titre personnel quand on a mis du vietnamien dans la pièce, tu vois, parce que moi, contrairement à toi, je ne parle pas la langue de ma mère ni de ma grand-mère. Et du coup, quand on a utilisé ce vietnamien, j'avais l'impression d'une forme de trahison parce que je mets, entre guillemets, en composition et en scène une langue que je ne comprends pas et que j'assume de ne pas la comprendre. Et du coup, je vais jouer sur ces sonorités, mais j'ai l'impression de faire une certaine forme d'allégeance en même temps, de trahir un peu en même temps. Du coup, est-ce que toi, dans ta musique, quand il y a des moments de fiction où tu vas te laisser aller à la composition un peu inconsciente, tu te poses cette question de l'allégeance et tu ne te dis pas... J'ai peur que là, je sais pas, ma grand-mère, elle comprenne pas, ou qu'elle se dise, elle est partie complètement ailleurs.
0: Bah ça, c'est évident que je me pose la question, et même que je pense que j'ai largement trahi. En même temps, j'ai l'impression qu'on fait que ça, trahir en permanence, et je me donne cette légitimité de le faire, parce que c'est ma grand-mère, elle m'en voudra pas, au contraire, elle est hyper contente que cette pièce puisse voyager partout et qu'elle puisse être écoutée dans de nombreux pays différents. Et puis voilà, de manière, on ne fait que réinventer. Hein, c'est pas, y a rien qui est identique à soi. Donc, mais je comprends. Après, effectivement, je pense que le tout, c'est d'en être conscient. Mais moi-même, c'était très difficile. Là, je te dis ça avec beaucoup de détente, mais sur le coup, quand je faisais ce travail-là, je me disais, mais attends, la voix de mamie, c'est pas un fichier audio, en fait. Je peux pas venir le découper, etc. Donc, j'ai été très sensible aussi à... Bah, très à l'écoute, en fait, de ces enregistrements-là pour que ce soit le plus juste possible et à la fois proche de moi, mais juste aussi. À la fin, le résultat, j'étais assez OK avec le résultat. Après, voilà, c'est toujours un peu... Par exemple, rien que prendre une voix importante, dans le sens, voilà, identifier une personne qui représente certaines choses avec un contenu, qu'est-ce que ça veut dire de la dépitcher, de la mettre dans les aigus ou dans les graves Surtout dans les aigus, ça fait un peu cet effet Mickey. Est-ce que vraiment c'est sérieux? Et en même temps, pourquoi ça ne le serait pas? C'est pas parce que ça nous évoque... Mickey Mouse, que c'est pas sérieux, en fait. C'est aussi à nous de déconstruire notre écoute et de créer, voilà, des nouvelles formes d'imagination aussi, quoi.
2: Ouais, je pense que c'est un peu ce truc-là. Moi, je sais que l'épreuve, c'était de le faire écouter à ma mère.
1: Ouais.
2: Quand on a mis... En fait, il y a plein d'éléments de musique concrète, donc ça, c'est en dehors de son... Enfin, pour elle, c'est du bruit, ça n'a aucun sens. Mais dès qu'il y avait la voix de mamie, qui est en cabile dans la pièce... Bah, en fait, elle était en mode « Oh, mais tu lui rends hommage, nan, nan. » Et après, ça fait... Mais ça, elle s'en fout, parce qu'elle retient pas ça, quoi. Elle retient les moments où, en fait, ah, c'est comme si... Ouais, elle m'a dit un truc trop beau, genre, je l'ai fait écouter au casque, elle m'a dit « J'ai l'impression que ma amie était là, tu vois, genre, sa présence. » Et du coup, il y a un rapport de convocation qui est hyper beau, et aussi d'assumer que c'est une langue qui fait partie de ta sonothèque, ta biographie sonore. Enfin, moi, je me dis aussi, c'est tellement familier. Enfin, tu vois, c'est là, quoi. Quelque part, tu l'entends tellement que ça compose ton paysage sonore. Et du coup, c'est effectivement trouver la justesse de ça. Et je pense qu'on va pouvoir écouter la troisième partie. Comme ça, tu nous parleras un peu de tes techniques. Comment tu fais ta petite cuisine. Voilà.

0: Les mots qui s'écrivent et qui se crient au-dessus du vide, du vertige, de la catastrophe tout contre nous, ou si proche, si visible. C'est le grondement de la parole vive, de soi, ou en soi, à partir des fantômes des morts, ou en soi, dans le grondement informe du sang des nôtres, ce gargouillis de la colère, de l'impuissance, de la blessure, l'informe qui cherche sa forme, c'est-à-dire une langue avant qu'elle ne se place, qu'elle ne se dépose, qui frémit pour prendre un vol, ce gargouillis qui sourd, qui enfle, au risque de vous étouffer, de pourrir, de vous pourrir, et qui, par chance, devient langue.
1: Et toujours et à chaque fois, le bruit de la parole, pas encore discours, et qui devient, après un saut, un trou, un élan dans l'inconnu, qui devient phrase liée et déliée, écrite, fixée, enfin, et silencieuse. Le bruit se calme soudain dans l'écrit, en rencontre, et le bois et l'étain. Le bruit, blanc d'une aube qui fut souillée, dans la brillance de ce désert-là, dans le retrait de l'écriture, en quête d'une langue, hors les langues, en s'appliquant à effacer ardemment, en soi toutes les fureurs de l'autodévoration collective, retrouver un dedans de la parole qui seule demeure notre partie féconde.
2: Je n'oublie pas sa musique de soie et de soliloque, de chanvre et de lame de couteau, son rythme tissé et tressé, mystère maîtrisé qui me hante. Encore une fois, c'était des extraits du livre d'Asia Djebar. C'est moi qui m'assiège. On vient d'écouter la troisième partie et la dernière de ta pièce. Et pour revenir un peu sur ce qui marque ta pratique et aussi si tu veux revenir aussi un peu sur comment tu as composé cette partie-là. Mais on voulait te poser la question de l'utilisation du larsen qui revient, des boucles de rétroaction, qui est aussi une composante essentielle de ton travail et notamment de ton travail d'écriture en live. Et on voulait faire un parallèle avec la question de l'écho ou du mythe d'écho. Qui a plusieurs acceptions, proprement cet effet de répéter un son qui se détache toujours de son origine, mais qui a aussi été, ça c'est toi qui nous en avais parlé, mobilisé par Spivak pour dire que c'était la posture en postcolonialité de toujours répéter imparfaitement les propos du colon. Et autour de cette idée de répétition qui n'est jamais la même, finalement, on voulait faire un parallèle avec cette idée de la boucle de rétroaction que tu fais toi-même dans ton travail. Et si tu pouvais élaborer un peu sur comment tu l'utilises dans ton travail et pourquoi.
3: Ok. Le feedback, c'est effectivement un matériau central dans ma création musicale. Pour plusieurs raisons, des raisons esthétiques. J'ai beaucoup baigné dans des musiques faites à partir de larsen qu'on trouve en fait dans la scène musicale contemporaine, que ce soit chez Leila Bordreuil, qui est une violoncelliste qui travaille beaucoup avec ce matériau-là, ou encore Nina Garcia, ou encore Arnaud Rivière, qui fait aussi du no-input mixing. Je viens un peu aussi de cette scène, donc de musique électro-acoustique, voire noise. Donc c'est un peu ça qui m'inspire à la base, mais aussi parce que le dispositif, du coup, moi, le feedback que je produis, c'est avec une table de mixage. Hier soir, d'ailleurs, aux instants chavirés, il y avait Toshimaru Nakamura qui... Toshimaru Nakamura qui est un des précurseurs de la table de mixage sans entrée. Oui, c'est ça, no input mixing. Pour moi, c'est une manière très simple de faire de la musique, en fait. C'est un instrument de musique qui est très simple à utiliser, à mettre en action, qui est très ergonomique, tu me sens très à l'aise avec. Et en plus de ça, qui produit des sons qui sont assez inouïs et qui aussi, en termes de synthèse, on peut créer à l'infini comme ça. Donc je pars de là. Après, j'utilise pas uniquement le feedback. Typiquement avec les voix enregistrées, je les manipule aussi avec des techniques de manipulation de bandes magnétiques. Mais j'utilise pas moi-même de la bande magnétique, mais Mais ouais, c'est des techniques d'accélération, de ralentissement, de reverse, de mettre la voix à l'envers, des choses comme ça. Donc voilà, des techniques en fait très basiques dans la musique électroacoustique slash concrète que tout le monde utilise. Donc rien de révolutionnaire en fait. Mais je pense que ce qui change, c'est aussi ma sensibilité propre qui rend la chose pareille mais différente. Ton autre question, c'était...
2: Non, vas-y.
3: Ah oui. Ah oui, par rapport à... oui, donc ce passage-là, c'est la voix de ma grand-mère qui revient. Donc il y a un peu... elle est un peu dans une forme ABA, la pièce. Donc la voix de ma grand-mère qui revient, on replonge dans cette forme d'intimité. Et là, elle était en train de me partager des dictons kabyles qu'elle connaissait de son enfance et que j'avais enregistrés. Et puis, pareil, je me suis vraiment, au moment de la réécoute en studio, c'était des moments très, très intéressants parce que, en fait, il y a tellement de niveaux d'écoute différents. Il y a cette écoute où elle me parle, d'abord elle me parle, ensuite je l'enregistre, ensuite je l'écoute, l'enregistrement d'elle quand je suis loin d'elle, et elle revient près de moi. Et en plus, dans ces moments de composition, c'est des moments très longs, pendant des jours et des jours. Je vois personne, je m'enferme dans mon studio et je fais que écouter des heures et des heures de son pour sélectionner ce qui m'intéresse. Et j'ai eu des moments assez fous. J'ai vraiment comme des hallucinations. Je pensais que ma grand-mère était vraiment là. Ou à des moments, je faisais une pause pour juste m'allonger et me reposer. Et en fait, sans faire exprès, j'avais mis sur play. Et donc, en fait, j'entendais sa voix sortir du haut-parleur dans la salle à côté. Et j'étais genre, mamie, t'es là où c'est fou. Donc ouais, j'aime bien parler de ces moments-là en fait, très intimes, très isolés, où bah, en fait, au bout d'un moment, quand t'as envie de composer, moi je fais beaucoup de concerts, je fais très peu de compositions, enfin depuis quelques années en fait, j'en fais quasi plus parce que je fais beaucoup de concerts, mais ça me manque, et c'est des moments où tu prends ton temps, où t'écoutes plein de matières, il y a des moments où c'est hyper lent et genre pas intéressant, mais tu t'écoutes ça quand même, tu découpes, tu prends le temps de... et puis évidemment... Tu rigoles aussi parce que c'est des souvenirs, en fait, ça évoque des souvenirs à chaque instant. Donc c'est waouh, c'est vraiment, j'adore ce processus de création-là, ce processus de sélection. Et une fois qu'on a ce qui nous intéresse, après il y a ce processus de création, de prendre telle partie, de la jouer, de l'enregistrer à nouveau, de l'écouter, de la partager. Et ouais, c'est quelque chose qui m'intéresse beaucoup. Tu avais évoqué le texte de Spivak sur Echo. Ouais, je trouve qu'elle a une interprétation assez intéressante du mythe d'Echo, où elle dit justement, Echo, elle est condamnée à répéter imparfaitement les paroles de Narcisse, et on peut l'interpréter de plein de manières différentes, mais en l'occurrence, dans cette dernière partie de la pièce, peut-être que ma machine essaye de répéter imparfaitement les paroles de ma grand-mère quelque part, et c'est peut-être elle, pour moi en tout cas, c'est elle, Narcisse, dans mon histoire, quoi.
1: Oui. Hyper intéressant.
3: Mais pas dans un sens très émancipateur, justement.
1: J'allais te poser, justement, il y a plein de choses dans ce que tu dis. Déjà, un soin immense, en fait, dans la composition, mais même dans la mise à l'écoute, que ce soit de ta grand-mère, de tout cet environnement, puis de la machine. Et ça se sent vraiment quand tu en parles. Donc, je trouve ça super beau que le soin passe vraiment par cette écoute-là, qui vient après produire quelque chose, enfin, qui vient produire ton œuvre, en fait. Et tu disais que justement, c'est plein de pratiques électroacoustiques qui sont classiques, mais en fait, il y a vraiment ta singularité, ta sensibilité qui sont pleinement mises à l'œuvre. Ça se sent beaucoup. Et en fait, ce que je voulais te demander, du coup, c'est comment tu navigues, et tu viens d'en parler à la fin un peu, plutôt dans ton enquête, où tu disais au début, vous ne pouvez pas le voir à l'antenne, mais nous, on a vu, en fait, tu navigues vraiment avec ton enregistreur, ta grand-mère, puis le dispositif. Et ce que je me demandais, c'est... quelle relation, en fait, t'entretiens avec ce dispositif-là? Dans ce que tu viens de dire à la fin, ça a l'air presque un peu conflictuel, mais il y a vraiment aussi cette nuance entre c'est toi qui mets en place les conditions du dispositif, et en même temps, j'ai l'impression qu'après, le contrôle, tu laisses le contrôle t'échapper. C'est ça qui est beau aussi, c'est que du coup, ça se met en place, et toi, tu te mets à l'écoute de ça, de cet instrument qui a une existence propre, et du coup, c'est quoi la relation, en fait, de toi avec ta machine?
3: Alors, en live, et même quand je joue chez moi... Il y a une relation assez particulière, effectivement, un peu de... hate love, où effectivement, où genre à des moments c'est très fusionnel et tout se passe hyper bien, et à d'autres, bah il y a des choses qui sont que je comprends pas trop, des sons qui surgissent que j'arrive pas trop à comprendre et que j'essaie de décider si je les accepte ou pas dans tout ce microcosme sonore. Mais je pense il y a aussi quelque chose de très ritualistique où quand je joue, et je pense que c'est pareil pour toutes les instrumentistes, je pense avec leur instrument il y a quelque chose d'assez méditatif, je dirais. Enfin, en tout cas, c'est pour ça que j'aime bien parler de relations un peu ventriloques, parce que la machine, elle va quelque part dire ce que moi, je ne suis pas capable de dire. Et même si la musique n'est pas un langage, pour moi, c'est quand même une expression, une forme d'expressivité. Donc la machine m'aide à exprimer ma voix intérieure. Et en même temps, c'est moi qui dicte aussi le ton à la machine. Donc il y a, je pense, une interaction très dynamique, très verticale entre elle et moi. Et qui nous mène à créer comme une personne tierce comme ça qui est love musical. Oui, je pense que c'est plutôt ça. Après là, mon dispositif, en fait, il est, il y a effectivement du feedback qui est assez central. Après, j'ai aussi maintenant un sampler, ce qui me permet d'avoir en fait de pouvoir diffuser des voix en live. Et tu m'avais posé la question hors micro si cette pièce je la joue en live. Je l'ai pas jouée en live, mais je pourrais parce que bah oui, j'ai tout le matériel pour, enfin c'est pas qu'un travail de studio, mais j'avais fait avant cette pièce Immemorial Illico, j'avais fait une autre pièce qui s'appelle A Soul, qui veut dire écoute en kabyle, et c'est un peu la même idée. C'est des enregistrements que j'avais effectués en France, dans un parc à Pantin. En fait, à chaque fois que je passais, j'entendais des femmes qui parlaient en kabyle, et donc je me posais à côté d'elles et je leur demandais est-ce qu'on peut, en fait je discutais avec elles normal, en mode coucou, moi aussi je suis kabyle, donc on parle un peu Azulflawen, etc. Et après je leur dis est-ce que je peux poser mon micro et nous enregistrer pendant qu'on discute, et elles sont en mode ouais grave. Et un de ces jours, j'en ai rencontré une qui s'appelle Wardia, comme ma grand-mère, qui est née en 1947 comme ma grand-mère, et je lui ai dit écoute, toi, tu viens avec moi, on va dans le studio, je vais t'enregistrer en mode professionnel. Et elle était en mode grave, je suis trop chaude. Donc on est allé au studio du conservatoire de Pantin à l'époque, et je l'ai enregistré. Franchement, j'ai des enregistrements magnifiques de sa voix, parce qu'en plus, on a fait ça dans des conditions de studio, donc zéro dB, très très peu de dB dans la salle, vraiment très calme, pas de bruit de fond. Et on entend juste sa voix de manière très claire, très nette, très proche. Donc pour celles et ceux qui seraient intéressés, je vous conseille d'aller écouter cette pièce qui est en accès libre sur SoundCloud, A Soul. E-S-E-L. Elle dure 10 minutes. Mais c'est un peu une mini-version de Immemorial Illico, dans un autre registre.
1: Est-ce que dans ton processus créatif avec la machine, il y a des choses qui te surprennent encore ?
3: Oui, carrément. Surtout, en fait, c'est marrant parce que j'ai l'impression que la machine, elle te pousse aussi à te surprendre toi-même, en fait. Mmh. Et dans, justement, dans le jeu de l'improvisation, bien sûr, où tout d'un coup, t'essayes quelque chose et puis tu te rends compte que ça fonctionne bien. Et donc, tu te prends à continuer à faire cette même chose. Et je pense que le jeu, c'est d'essayer de tenir le plus longtemps tout en ayant une sorte de direction, ou alors en te disant « Ah là, c'est bon, j'ai envie de partir. » Mais oui, parfois, franchement, il y a l'expérimentation pour trouver des nouvelles sonorités, ça c'est génial comme activité, mais aussi le fait de, dans le jeu libre, pouvoir donner forme à des choses qui sont très surprenantes, et tu te surprends toi-même en te disant « Waouh, je suis capable de créer cet instant-là, en fait, juste avec mon écoute et la sensibilité du moment. » C'est ça qui est magique, je trouve, aussi, dans la musique.
1: Et tu joues aussi des fois en collaboration avec d'autres artistes, donc qu'est-ce que tu recherches dedans ? Est-ce que vous improvisez aussi en même temps en live, ou comment ça se
3: passe ? Oui, en fait l'improvisation, moi je ne suis pas du tout improvisatrice dans le sens où j'ai des années d'expérience d'improvisation ou quoi que ce soit, mais c'est une bonne manière pour moi de créer de la musique, mais ce n'est pas une finalité en soi. Il y a des artistes qui vont être vraiment improvisateurs, c'est leur truc, et puis ça improvise. Moi, c'est pas ça. L'improvisation, c'est un moyen pour ensuite trouver des formes musicales qui seront ensuite fixées, écrites et reproduites. Et oui, quand je joue avec les autres, je pense que c'est toujours des jeux d'écoute, et c'est trop bien de jouer avec les autres parce que ça te permet de laisser de l'espace, de pas prendre tout l'espace, même si moi, comme je suis quelqu'un qui parle beaucoup et qui m'exprime beaucoup, j'aime bien jouer seule parce que j'ai tout l'espace pour moi. Mais partager, c'est pas mal aussi de temps en temps, surtout quand c'est avec les bonnes personnes.
1: Ah bah, ça c'est sûr. En tout cas, avec les filles, on fait souvent des sessions d'improvisation au conservatoire quand on a l'occasion. Et c'est quand même marrant parce qu'à chaque fois, on a des patterns. On revient à des trucs qui nous parlent énormément. Je vous regarde.
2: Ouais, mais je pense qu'après, t'épuises le truc. Enfin, parce qu'on n'a pas encore épuisé.
1: Oui, c'est pour ça
2: que je l'ai. Et à un moment, on va l'épuiser. Mais est-ce que je voulais revenir sur ce que tu dis d'exprimer ta voix intérieure et juste pour préciser pour les personnes qui ne sauraient pas vraiment le no input, enfin, ce que je trouve hyper intéressant dans ça aussi, c'est que tu pars justement d'une absence de son, enfin absence d'entrée audio dans la machine. Enfin, je te laisse expliquer mieux que moi, mais ça, pour revenir à ce qu'on avait dit au début, ça parle aussi comment techniquement, par-delà les enjeux aussi politiques et philosophiques de la question de l'amplification, il y a aussi une réalisation concrète de cette amplification-là quand tu amplifies le silence de la machine et que t'en fais une voix en fait. Et ta voix, et que tu sculptes ce son-là, parce qu'en fait c'est une matière sonore, et après tu lui donnes ta forme. Mais je trouve que c'est un truc extrêmement inspirant et intéressant dans ton travail, d'aussi que c'est pas, comment dire, c'est pas seulement théorique aussi, tu mets vraiment en pratique cette question de l'amplification jusqu'à saturation ou pas.
3: Oui, effectivement, au début de l'émission, je vous parlais de... Tu m'avais posé la question sur qu'est-ce que l'écoute, et donc je disais que l'écoute, c'est une condition existentielle porteuse d'un silence amplifié, donc un silence, en fait, qu'on peut concevoir comme soit une interdiction de parole, une absence de parole, ou bien... une discrimination culturelle qui fait que voilà, il y a une silenciation ou même un trauma colonial ou un trauma. Donc il y a ça comme l'amplification du silence, ce serait cette dette un peu qu'on a envers l'histoire, enfin que l'histoire a envers nous plutôt, et qu'on porte. Et effectivement, dans mon travail de thèse, surtout, je distingue un peu ce silence. Enfin, en fait, je définis le silence amplifié de deux manières, à la fois comme donc une condition existentielle, mais aussi comme quelque chose de très concret, qui est effectivement la technique du no-input mixing, que, encore une fois, je n'ai pas du tout inventé, qui date depuis les années 60, et qui a été remise au goût du jour dans les années 90 au Japon. Et donc, cette technique-là, le feedback, c'est aussi, et même le bruit, le son en général, ça part en fait d'un quasi silence, parce que le silence, il n'est jamais vraiment réel, mais voilà, donc c'est un bruit de fond. On augmente le gain de la machine en faisant cette insertion entre entrée et sortie pour créer la boucle de rétroaction, et en augmentant les gains, on rend audible cette boucle de rétroaction. Et donc dans ce phénomène sonore qu'est le feedback, il y a effectivement l'amplification de la machine, mais aussi qui devient en fait audible. Et c'est intéressant en fait, oui, de le voir comme ça, comme cette machine me permet d'exprimer ma voix. Et en même temps, moi, je lui permets aussi quelque part d'exprimer sa voix en lui donnant, en faisant ce patch. Et aussi, ce qui est intéressant dans le feedback, je trouve, c'est que ça a aussi en soi une esthétique voisée, quoi. C'est-à-dire que le feedback en lui-même, il peut évoquer des voix. Et c'est pour ça que je pense que je suis particulièrement sensible à ce matériau. Parce que ouais, j'ai vraiment l'impression qu'il y a plein de femmes qui crient quand j'écoute ce son.
1: Mais il y a quand même la notion de... Parce que donc tu fais de la noise, enfin tu te réclames de la noise, oui.
3: Plus ou moins. Disons que c'est une très grande inspiration, ouais. mais pas que.
1: Ouais, ouais. Parce qu'il y a quand même une volonté de prendre soin quand même dans ta musique, ou de dépasser peut-être le trauma. Enfin, je sais pas si on le dépasse, un jour. Mais est-ce que tu as quand même une volonté de care envers tes auditoristes?
3: Oui, complètement. Et à plusieurs niveaux. D'abord, par rapport à la qualité sonore, aujourd'hui, j'essaye... Bon, demain, je joue à Paris pour une soirée de soutien pour la Palestine et anti-armement. Venez, mais ça ne va pas sonner super bien, je pense, parce que ça va être dans un bar avec un sound system qui n'est pas incroyable. Donc, ce n'est pas les meilleures conditions. Et moi, j'avoue, ça me dérange un petit peu, mais en même temps, bon, là, c'est pour la bonne cause et il va y avoir plein de copains, donc ça va être cool. Mais là, de plus en plus, je deviens très exigeante par rapport au système de diffusion quand je joue à un concert. J'ai besoin d'avoir un sub, en fait, obligatoire, parce que je vais grave chercher dans le bas spectre. Et en fait, si j'ai un système son qui ne descend pas en dessous de 80 Hz, ça, moi, je cherche un truc genre vraiment bas et je vais me retrouver avec un prout. Enfin, ça sert... C'est un peu nul. Enfin, ça fait pas l'effet désiré, quoi. Surtout que voilà, je cherche vraiment à faire vibrer. Et là, j'ai joué à Marseille récemment et c'était trop bien parce que j'ai réussi avec l'ingé son qui était une femme, donc c'est hyper rare, ça aussi ça met un peu à l'aise, parce qu'effectivement en tant que musicienne femme, bien que beaucoup d'hommes sont formidables, parfois en fait on se sent pas très légitime dans le moment où on fait les balances, le soundcheck, et donc il faut essayer de nous mettre un peu à l'aise et nous dire prenez votre temps, parce que naturellement on va se précipiter et on va pouvoir prendre trop d'espace. Désolée, j'ai profité d'être à la radio pour dire ça,
1: mais
3: parce que c'est un vrai sujet. Mais bref, tout ça pour dire qu'à Marseille, ça sonnait super bien, mais c'était tellement... Enfin, en fait, moi, je cherche à faire quand même une musique immersive, c'est-à-dire que j'ai pas envie que ma musique, ce soit... Ah voilà, il y a une scène et il y a un son qui est produit là, dans la scène, et on va tous se rapprocher pour l'écouter. Non, je veux que le son soit partout. Quand tu rentres dans la salle, t'es déjà immergé dedans. Et bien sûr, ça suppose à ce que le son soit assez fort. Et ça, c'est pas toujours possible partout. Bien sûr, s'ils jouent dans une salle comme les Instants Chavirés, ils font ça depuis 30 ans, donc c'est normal. Mais tu vois, c'est des espaces quand même dédiés à ça. Et donc là, à Marseille, ça sonnait très très bien. Sauf qu'en fait, la personne qui faisait mon son... Coucou, t'as été trop chou et tout. Mais ça se voyait que t'avais un peu peur du son. Donc t'essayais de baisser un petit peu. Et ça, en fait, c'est ce qui est complètement OK, mais j'ai l'impression qu'il y a aussi comme... Enfin, il faut prendre le temps, quoi. Enfin, moi, je pense que je dois être patiente, parce que c'est... Et en même temps, c'est hyper frustrant quand ça sonne pas comme on a envie, quoi, parce qu'on passe à côté de l'expérience. Ouais. C'est... Mais je sais plus la question que tu posais, je suis un peu allée dans tous les sens.
1: Non, non, la question du care, en fait, et du soin.
3: Oui, du soin, c'est très important, le soin. Bah, justement, en fait, j'essaye de chercher un son qui soit assez fort et immersif, mais je ne veux pas faire mal aux oreilles. Et pour ça, il faut effectivement une bonne qualité, un bon système de diffusion quand même. Et après, en fait, j'essaye aussi voilà, de ne pas faire mal aux oreilles, donc de filtrer mes sons pour que ce soit beau, fort, puissant, mais pas douloureux. Mais en même temps, à des moments, quand c'est fort et que t'es sensible, c'est normal que ça fasse mal. Mmh. Et à ce moment-là, bah, faut aussi savoir se boucher les oreilles au bon moment, essayer de jouer avec ton écoute. Moi, je sais qu'en tant qu'auditrice, quand je vais à un concert, hier soir, je suis allée à un concert de Toshimaru Nakamura avec son groupe. C'était intense, en fait. C'était vraiment intense, mais t'es obligée de bouger un petit peu, de te boucher les oreilles, d'aller loin, près, de... Voilà, de jouer un petit peu. Et je pense, dans cette idée de cultiver sa propre écoute, de cultiver son jardin d'écoute, il y a aussi cette chose de se mouvoir dans l'espace pour créer sa propre écoute. Parce que selon où je sois, dans un point A, B, C, sweet spot, bah, ça va pas sonner de la même manière. Et moi, j'adore jouer avec ça. Il y a aussi un artiste très intéressant, Thomas Anker-Schmidt, qui, lui, il travaille avec des auto-émissions acoustiques. C'est ça ? Ouais, c'est ça. Et en fait, le fait de tourner comme ça la tête, il balance des fréquences ultra aiguës. Et quand tu tournes comme ça à gauche, à droite, t'as l'impression que le son il sort de tes oreilles. Mais il y a vraiment ce truc de cette volonté de mettre le corps en mouvement pour créer sa propre musique, en fait. Et ça, j'encourage beaucoup les gens à le faire.
1: Mais c'est dingue, tu mobilises de fou, en fait, tes auditeuristes. C'est génial. Mmh. Une belle et tout passif dans ce qu'on reçoit. Et on voulait aussi te poser la question de la médiation. Est-ce que tu as l'occasion des fois d'en faire un peu dans ton travail, parce que donc tu fais beaucoup de concerts, beaucoup de lives, mais aussi voilà, tout ce que tu nous as exposé est hyper important dans cette émission. Comment est-ce que tu envisages une médiation justement dans ton
3: travail? Ouais, c'est une bonne question. En vrai, j'ai de la chance d'être invitée comme aujourd'hui à cette émission pour pouvoir parler de mon travail, donc merci beaucoup, c'est une forme de médiation. Ça permet voilà, d'expliquer les choses et après, je le fais... Enfin, j'ai aussi de la chance parce que j'avoue que je me retrouve à l'intersection de plusieurs réseaux différents, autant dans la musique, la scène expérimentale, mais aussi le monde universitaire, mais aussi le monde un peu plus du clubbing, du DJing, où j'ai beaucoup d'amis qui sont dans ces milieux-là, dont je suis proche. Et après, c'est vrai que c'est difficile, en fait, quand t'es dans deux mondes quand même différents, un monde plus où on parle blablabla et un monde plus où on fait du son. c'est un peu difficile de, tu vois, trouver un espace qui réunit les deux. Mais inchallah, pour ma soutenance de thèse, je vais avoir un moment de discussion où je parle de mon travail et le soir un concert.
4: Yes. Mais nous, c'est vrai que c'est un truc qui est hyper important. J'ai l'impression qu'on n'a pas fait une seule performance pour le moment où il n'y avait pas un temps d'échange avec le public.
1: Ouais.
4: Et genre, c'est vrai qu'à chaque fois, une fois on n'a pas eu trop l'occasion, et en fait on l'a senti comme un truc hyper frustrant. Après aussi, bon, le projet est hyper différent et tout, genre. Mais c'est vrai que c'était... Ouais, on s'est dit, ah, c'est drôle aussi mais peut-être du coup à questionner à l'inverse, mais en disant comment on a besoin d'accoler la performance à un moment d'échange. Mmh. Alors, est-ce que c'est justement parce que non, mais en fait, c'est pas clair dans la pièce et du coup, on a grave besoin d'expliquer après. Mmh. Mais aussi, il y avait un truc, ouais, qui était quand on l'a pas, on s'est rendu compte que c'était un peu frustrant.
3: Ouais, ça m'a dit un peu, ouais.
4: Ouais, de pas pouvoir échanger, mais avoir des retours aussi, mais enfin, d'avoir des moments d'échange et de les penser comme des plateformes de partage d'expérience. Mmh. Et ça, c'était assez ouf. Et voilà, on se demandait aussi, moi, après, je t'ai vu dans des contextes de conférences plutôt, etc. Et s'il y avait des concerts dans lesquels tu étais invité où il y avait ce dispositif, en fait, de parler après ou de rencontrer le public.
3: Malheureusement, non. À chaque fois, c'est soit on m'appelle pour parler, soit on m'appelle pour faire de la musique. C'est dommage. Mais en même temps, faudrait que moi, je réfléchisse à un moyen, en fait. Parce que je pense que mes expériences de live, en général, les gens, ils viennent me voir à la fin, ils sont bouche bée, ils sont en mode, ouais, c'était incroyable, c'était intense, ça m'a fait bouger, etc. Là, là, là. Et il y a des discussions qui se créent, naturellement, donc post-concert, mais pas dédiées. Mais j'aimerais bien, il faudrait trouver un moyen d'eux, parce qu'effectivement, mes concerts, ils sont assez intenses, et il y a aussi un moment de silence qui est hyper essentiel. Donc il faudrait, en fait, qu'il y ait d'abord le concert, ensuite 30 minutes de pause, et après un échange avec le public. C'est aussi aux organisatrices, organisateurs de mettre ça en place, à discuter, je pense.
4: Mais c'est noté, on va s'en occuper.
3: Voilà. Et dimanche,
4: j'en occupe.
3: Dimanche, j'interviens au Fondine Festival pour parler d'un article que j'ai écrit là pour Ventoline. Et voilà, ce sera un moment de discussion aussi autour de mon travail, mais il n'y aura pas de concert parce que voilà, il n'y a pas le dispositif nécessaire au Fondine Festival pour un concert.
4: Ouais, fais-nous toute ton actu parce qu'il nous reste quelques minutes. Okay. Donc, avant de clore
5: les projets,
3: carrément. Alors,
4: dans toi, on y va.
3: Donc, je vous disais, demain, soirée de soutien collectif anti-armement. Donc,
5: moment agenda.
4: Demain, le 14 mai.
3: Ouais, demain, le 14 mai, il y a le collectif Guerre à la guerre qui organise une soirée de soutien. C'est un collectif anti-armement donc qui se bat pour qu'il n'y ait plus d'armes envoyées en Israël. Dimanche, j'interviens au Fondine Festival pour un talk. Et la veille, samedi soir, je serai à Metz pour les gens qui sont à Metz. Je vais jouer là-bas. La semaine prochaine, pour les Parisiennes et les banlieusardes, je vais jouer à Alfortville, à la Muse en circuit, sur l'acousmonium Motu.
4: Mmh. Wow. C'est le 20, non, stylé. Le combien
3: c'est le 21 mai, jeudi 21 mai. Ça vaut le coup. L'entrée est gratuite.
5: Parfait.
3: Mais ça vaut le coup parce que ça va sonner hyper bien.
4: C'est sur Acousmonium.
3: Oui, c'est sur l'Acousmonium Motus.
5: Motus, ben on a.
4: Oui, on a joué.
3: Déjà Motus, voilà. Motus. Voilà.
4: Voilà.
3: Voilà pour les actus. Ah oui, et aussi je joue en Algérie pour ceux qui sont en Algérie le 4 juin. Ça va bientôt être annoncé. J'ai méga hâte de jouer dans mon pays.
5: C'est la première fois que tu joues, non?
3: Ouais, c'est la première fois que je joue en Algérie.
5: Incroyable.
3: Ça va être, Inch'Allah, ça va être un truc.
5: C'est sûr, ça va l'être.
4: Bah, merci beaucoup, Sarah.
5: Merci
3: à vous. Ça fait toujours plaisir.
4: Mais ouais, c'est magnifique de terminer avec toi cette année. Ça résonne évidemment à plein d'endroits et on a déjà beaucoup dit plein de trucs, mais il y en aurait encore beaucoup. Merci aussi à toutes.
3: Merci Pan 12, merci Hugo, merci Station. À très bientôt.
5: Vous êtes les best.
4: On va vous laisser avec une citation de l'autrice antillaise grenadienne Merle Collins dans son livre La couleur de l'oubli. Parfois, la langue continue de parler parce qu'elle sait que si elle se taisait, ces choses qu'elle refuse de révéler pourraient se répéter. Alors, il faut que les dents rencontrent les mots pour couper le fil de la méchanceté.
3: Wow.
4: Sur ces belles paroles, les beautiful liars.
5: Oh. On clôt ce chapitre, mais on est en CDI à la station. Hein.
3: Allez, it's a wrap.
5: À bientôt.
4: À l'année prochaine. Ciao.
3: Wow.
4: Ouais, ça a transpiré du cerveau, là. Ça, c'est la preuve. Ça, c'est la preuve de la...
5: Est-ce que les micros sont coupés? Ah d'accord.
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7: Béton. Romain. Je viens de retrouver mon trombinoscope à Flirt. Journal de mon lycée. Le Pokédex. Quand j'étais machiavélique fleur bleue. Bourgeon de Véronique à l'humeur. Collège, lycée, sexe. Extrait.
8: Hé, ça va ? Hé, pour Ophélie, t'inquiète, je vais pas la noyer, hein. J'ai lu trop de choses sur elle, genre le journal intime de sa meilleure pote qui disait « Ouais, je sais pas trop, je suis moche et tout. Non, mais t'es qui, en fait ? Ouais, tu viens chez moi ? Je t'attends chez moi, mec.
9: Toi, viens, t'as qu'à venir.
8: Et en fait, Nico, c'est ton pote, vite fait ? Bon, tu peux ? Essaie de filer en douce, au pire. Passe par la fenêtre de ta chambre, wesh. Gros, ça fait 3 heures que je t'attends, là. Si tu veux, on reste amis, hein. Alors, c'est bon ? Tu me fais scanner, Asie, t'es sérieux, là ? Allez, tu sais quoi ? J'arrête. Je deck. Tu mets ta cam ?
9: Ok, toi aussi, allume.
8: T'inquiète. Vas-y, attends. Attends, vas-y, je re après, là, dans 5 minutes. Vas-y, bon, je re.
10: T'es déjà allé chez lui ?
9: Ouais, c'est un peu ambigu.
10: Vas-y, dis, sans le Pokédex. C'était comment ? Qu'est-ce que vous avez fait ? Vous avez fait des trucs ? Genre comment ? Cool, pas agréable, ou agréable et pas cool ? Ça avait quel goût ? C'est glauque un peu quand même.
9: Je t'emmerde.
10: Fais voir les photos ! T'imagines, c'est le gars qui te fait ça ? Tu sors avec lui ? Lol.
9: Bah, c'est ça, lol, hein.
10: Tu crois que t'es machiavélique fleur bleue ?
9: Toi, tu le sais sûr.
10: Moi, je suis en même temps machiavélique fleur bleue, mais en même temps, par rapport à toi, que de la gueule.
9: Ta gueule, hein.
8: T'es là ? Vas-y, mets ta cam. Tu l'as mise, là ? T'es là, banane ? Vas-y, tu fais quoi, samedi ?
10: Et Robin Nantes, lui, c'est qui ?
9: Un mec, un pote, bi.
10: Il dit qu'il est bi ?
9: Il se passe vite fait des trucs, mais sinon on se force un peu à se parler.
10: Vas-y, parle-lui.
9: Ok. Yo, Roméo.
11: Yo, Juliette.
7: C'était collège, lycée, sexe. Aux éditions Béton Roman.
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C'est la seconde et aujourd'hui j'ai le plaisir d'accueillir Dasha Ilina, donc qui a bien voulu me rejoindre en présence, donc ici à Paris, enfin à Aubervilliers, dans les studios de Station Station. On va parler de création artistique, orientée critique, avec des outils sur mesure. On va parler de net art, on va parler aussi de musique sur le fait divers, et surtout on va parler de la pratique de Dasha.

0: Donc salut Dasha, comment ça va ?
1: Salut, ça va bien, et toi ?
0: Ouais, ça va bien, je suis un peu essoufflé et un peu fatigué aussi, parce que le tramway a été très lent, je sais pas pourquoi, plus lent que d'habitude. Je suis très content de t'avoir ici et j'avoue que ça, j'avais très envie de t'inviter pour parler de tes projets récents et moins récents, de ton actualité aussi. Je voulais que tu nous donnes ton point de vue sur certaines choses qui font notre quotidien technologique, technique. Voilà, et puis pour parler, étant donné que la dernière fois qu'on s'est vu, on ne s'est pas trop parlé, voilà,
1: c'est
0: parfait parce que maintenant on va avoir le temps de le faire.
1: Oh ouais, il n'y a pas d'autre choix.
0: Voilà, exactement, nous sommes obligés. Donc Dasha, je me permets de commencer par donner ton l'URL de ton site web, qui est dashailina.com. Tu es aussi présente sur le Fait Divers, sur Mastodon, sur dasha@post.lurk.org. Donc sur ce fameux et aimé serveur post.lurk.org, sur lequel je suis aussi actif. Est-ce que tu pourrais te présenter en quelques mots, présenter ta pratique, dire ce que tu as envie de dire, voilà.
1: Ouais, bien sûr. Je suis artiste. Il y a quelques années, j'ai commencé à me définir en tant qu'artiste technocritique. C'est un terme que je pensais, que j'ai cru avoir inventé. Et puis récemment, bien sûr, ça existe, mais en tant qu'artiste, je vois pas beaucoup de gens qui utilisent ça. Et puis il y a quelques semaines, je parlais avec quelqu'un, je me suis définie comme ça. Et la personne me dit « Ah, ok, comme tous les philosophes technocritiques. » Je dis « Ah, ok, ouais, c'est peut-être, j'ai peut-être pas inventé quoi que ce soit là. » Mais en tout cas, ouais, j'ai commencé à me définir comme ça parce que quand je disais artiste numérique ou artiste média, enfin surtout artiste numérique en fait, les gens comprenaient pas du tout ce que je faisais. Ils pensaient que je faisais de la 3D ou de l'animation sur ordinateur, des illustrations digital, des choses comme ça. Et même si je fais parfois un peu de ça, ça fait pas vraiment partie, enfin, ça représente pas vraiment une grande partie de ma pratique. J'ai commencé à essayer de chercher, ok, comment est-ce que je peux me décrire. Et je me suis dit qu'en fait, la chose qui est assez centrale à ma pratique, c'est surtout le fait d'être critique de la technologie. Donc, le terme est venu de là.
0: Et est-ce que ça fonctionne ? Est-ce que les gens comprennent mieux ce que tu fais ?
1: Je sais pas, mais en tout cas, enfin, dans tous les cas, il faut que je continue à expliquer ce que je fais. Mais au moins, on part pas, quand je dis que je suis une artiste technocritique, on part pas de principe, d'une image qui est assez fausse, en fait. Enfin, je trouve.
0: Oui, c'est plus un territoire neutre à construire avec la discussion plutôt que des espèces de présupposés esthétiques que l'on a. Peut-être surtout en France, autour de l'art numérique, etc. Ok, très bien. Alors, je dois dire que tu es une des artistes les plus technocritiques que je connaisse. Donc, ça marche très bien pour moi, en tout cas.
1: Trop bien.
0: Je pense que c'est un terme effectivement assez efficace. Je trouve que se définir en quelques mots aujourd'hui, c'est une des grandes difficultés, notamment pour les artistes. Il faut se créer sa petite boîte et vite rentrer dedans. Et je suis d'accord avec toi que le terme d'artiste numérique a de grands problèmes. Voilà, technocritique, super. Alors, est-ce que tu peux nous parler peut-être dans quelle mesure tes projets sont technocritiques ? Comment tu abordes tes projets ? Est-ce que les projets naissent avec un axe d'abord critique ? Ou bien ce sont des lectures, des influences ? Comment ça marche en fait ? Comment tu crées ?
1: Ouais, je commence toujours par de la recherche. Et cette recherche, ça varie tellement selon les projets, selon un peu les choses qui m'intéressent au moment où je crée. Comment est-ce que je pourrais définir ça ? Ouais, donc du coup, je commence toujours par écrire des choses, regarder des choses, écouter des choses, et essayer de former une opinion et de me dire, ok, là c'est un thème ou une question qui m'intéresse. Et comment est-ce que je pourrais rendre cette question ou sous-thème accessible et compréhensible au public. Donc je commence toujours par ça. Et donc c'est pour ça aussi que je sais pas trop me définir par un médium, par exemple. Donc là, à l'atelier auquel je fais partie, auquel tu étais à une époque aussi, à Non Étoile, très souvent les gens me demandent « Alors toi, tu fais quoi ? Est-ce que tu fais de la peinture ? Est-ce que tu fais de la photographie ? Je sais pas. » Et en fait, j'ai toujours du mal. Enfin, j'ai commencé à dire que je fais de la vidéo parce que c'est quand même souvent que je fais des vidéos, mais j'ai vraiment du mal à me définir par un médium spécifique parce que c'est pas le médium qui définit ma pratique, mais plutôt

0: Ouais, enfin, c'était une recherche qui était sur la surveillance, la vidéosurveillance algorithmique à Paris, qui a été mise en place pour les Jeux Olympiques. Et c'était une question qu'au départ, je ne savais pas du tout comment le traduire au public de manière assez accessible et assez ludique, parce que aussi j'essaie de rendre mes projets les plus fun et drôles possibles. Au départ, je pensais faire un projet assez sérieux. J'ai même fait une maquette et tout. Et au bout d'un moment, je me suis dit, personne ne va vouloir regarder ça, en fait. Et surtout, moi, je ne sais même pas comment est-ce que je pourrais traduire ce sujet qui est assez compliqué, qui est assez technique et sérieux. Comment le rendre intéressant en le faisant sérieux. J'ai pas trop trouvé de moyens.
1: Ouais.
0: Et du coup, finalement, j'ai fini par faire une vidéo assez bizarre.
1: Oui, alors cette vidéo, j'ai beaucoup apprécié. Elle a quelque part la complexité de son sujet, on pourrait dire. Elle a ces espèces de layers narratifs. C'est le grilled cheese, hein, c'est ça. Mmh, oui, okay. Mmh. C'est les layers narratifs qui s'entrechoquent et qui se répondent avec aussi un mélange des références au médium vidéo contemporain de YouTube avec, ou même TikTok avec des embeds de vidéos et tout ça. J'ai adoré la forme. Effectivement, c'est très fun. J'invite tout le monde à regarder cette vidéo. Donc, Dasha's Kitchen. How to...
0: Dasha's Kitchen, my magical grilled cheese sandwich recipe.
1: Voilà, parfait, merci. Donc, on arrive quand même, si je me souviens bien, à une critique ou une analyse assez subtile du machine learning en général. Est-ce que tu peux nous en parler un petit peu de cette façon dont dont tu te mets en scène et est-ce que tu peux nous parler des personas qui sont en scène, où est la confusion, qu'est-ce qui se passe en fait?
0: Ouais, donc il y a trois personnages dans la vidéo. La vidéo commence, faut le dire que tous les trois personnages sont joués par moi. La vidéo commence avec une influenceuse américaine qui est une mère et qui a une chaîne sur YouTube sur laquelle elle partage des recettes. Donc elle cuisine dans sa cuisine. Et donc la vidéo commence par une recette de base, quelque chose qu'on peut trouver très, très souvent sur YouTube. Donc une recette d'un sandwich au grilled cheese que j'ai repris d'ailleurs d'une vidéo que j'ai trouvée sur YouTube d'une femme mère influenceuse qui fait ça, qui s'appelle, je crois, Natasha ou quelque chose comme ça. Du coup, je pense que même son... C'est possible que son compte s'appelle même Natasha's Kitchen ou quelque chose comme ça. Et du coup, je me suis dit... En fait, j'ai trouvé cette vidéo un peu par hasard. Son nom ressemblait tellement au mien et la vidéo était super. Je me suis dit, bon, je vais pas reinvent the wheel. Je vais juste reprendre un truc qui existe déjà. Et donc, c'est ce que j'ai fait. En première partie, on voit juste cette recette qui est expliquée. Et puis, on a une deuxième couche qui est introduite où il y a une deuxième personne qui est aussi, elle, une influenceuse. C'est un peu moins clair de ce qu'elle fait, mais on peut supposer qu'elle est aussi dans le monde de cuisine. Et en fait, son rôle, c'est qu'elle, elle critique la première personne en disant que ce sandwich, il a été brûlé, c'est de la merde, elle sait même pas de quoi elle parle. Et puis, on a une pub pendant cette partie de la vidéo qui est sponsorisée par Thales. À un moment donné, cette personnage, elle dit en fait, moi, j'ai entendu dire que, une IA ou un algorithme, c'est tout à fait comme une recette pour un sandwich au grilled cheese. Donc, le sujet de l'IA, il est introduit un peu comme ça. Mmh. Et la raison pour laquelle c'est introduit comme ça, c'est parce que, en fait, quand on regarde sur Internet, par exemple, expliquer pour quelqu'un qui n'est pas très technique ce que c'est un algorithme, en fait, le métaphore d'une recette pour un sandwich au grilled cheese, c'est une métaphore qui revient très souvent et très spécifiquement ces sandwichs. Et c'est pour ça que j'étais un peu fascinée par cette relation, on peut dire, par ce truc, parce que je me suis dit, mais pourquoi il y a toujours cet exemple de sandwich au grilled cheese?

0: cheese. Oui. Et j'ai toujours pas de réponse très claire. Je pense que c'est juste... c'est un sandwich qui est très facile à faire. Enfin, c'est une recette qui est super facile. Donc, on peut dire, ouais, si vous voulez comprendre ce que c'est un algorithme, bah, c'est juste les étapes que vous prenez du pain, vous mettez du fromage, vous mettez dans, dans la poêle et voilà, c'est fini.
1: Ouais.
0: Voilà.
1: Ok. Bah, c'est... Donc, j'invite tout le monde à voir cette vidéo qui est donc sur ton site. Ce que je trouve très bien d'ailleurs. Ainsi que tes projets précédents, on va peut-être en parler plus tard. En attendant, je vous propose de faire une petite pause musicale. On va écouter François and the Atlas Mountain, L'homme à la rivière, featuring Yasmine Hamdan.

0: Voilà, on est de retour avec Dasha sur Position Absolue. On vient d'écouter François de Atlas Mountains. François qui est aussi un utilisateur du fait divers. Il est actif sur Mastodon, sur le réseau Mastodon social. Donc, @FrançoisAtlas@mastodon.social, vous pouvez le trouver là-bas. On a écouté donc ce morceau qui est, je viens de l'apprendre une reprise, qui vient de sortir avec son album À l'âge début avril, donc c'est tout récent. On salue François et on enchaîne avec quelques questions pour Dasha. Donc peut-être que je pourrais commencer par te demander comment tu décrirais l'environnement critique dans lequel tu te positionnes. Est-ce qu'il y a des choses qui te concernent plus que d'autres? Est-ce que parfois, est-ce que ça reste des questions purement technologiques? Est-ce que il peut y avoir des questions écologiques? Est-ce que tu peux comme ça décrire un peu l'espèce de contexte dans lequel tu te places pour tes recherches.
1: Mm-hmm. Je pense que c'est pas possible de parler que de la technologie. La technologie est tellement elle est tellement au centre de beaucoup de choses. Enfin, elle est pas neutre, elle n'existe pas dans sa bulle. Chaque fois qu'on parle de la technologie, je pense qu'il y a beaucoup d'autres choses. Il y a toujours énormément d'autres sujets qui sont liés. Bien sûr, ouais, l'écologie en fait partie, même si c'est pas vraiment quelque chose qui est vraiment très au centre de ma pratique personnelle. Il y a beaucoup d'autres artistes qui le font beaucoup mieux et qui sont beaucoup plus centrés ou axés sur les questions écologiques. Mais ce qui m'intéresse personnellement le plus, toujours, c'est un peu la mythologie autour de la technologie. Ça peut être de manière assez vaste, mais un peu ouais, tout ce genre de mythe qu'on raconte autour des outils technologiques. Et outils technologiques, ça peut très bien dire mon téléphone ou mon ordinateur, mais aussi une voiture électrique je sais pas, une éolienne. Donc là, on pourrait très bien aussi parler du projet Energy Academy sur lequel j'ai travaillé avec Marie Verdet. J'ai remarqué il y a quelques années que cette question de mythologie, c'est quelque chose qui revient assez souvent. Parce que je trouve que c'est aussi intéressant de voir quel langage ou quelles phrases sont utilisées pour nous vendre la technologie, pour essayer de comprendre comment elle fonctionne. Voilà.
0: Alors, c'est intéressant, cette question de la mythologie. En fait, ces histoires que l'on nous impose pour en fait vendre et nous faire consommer. J'ai l'impression que tes projets, et particulièrement celui-ci avec Marie Verdeil, donc qui s'appelle
1: Energy Academy,
0: merci, vient contrebalancer quelque part. C'est-à-dire que on a une forme, encore une fois, extrêmement fun. Moi, j'ai pris beaucoup de plaisir à regarder cette vidéo. Nous, en France, ça nous fait forcément penser à C'est pas sorcier. Je ne sais pas si c'était une influence.
1: Tout à fait.
0: Mais voilà, c'était un C'est pas sorcier 2026, rafraîchi, avec très grinçant, dans lequel vous performez très bien par ailleurs, avec des super objets fabriqués à la main. J'ai l'impression ouais, que cette vidéo, comme d'autres, comme le grilled cheese aussi, vient contrebalancer un peu ces narratifs que l'on a tous dans nos têtes, pour dire bon, c'est pas si simple, regardez ce qu'il y a derrière. Marie fait très bien la personne à laquelle on s'identifie, d'ailleurs, pleine de questions, c'est super intéressant. Comment vous êtes arrivé à ce format avec Marie? Qu'est-ce qui s'est passé pour le process de ce projet?
1: Donc, pour ce projet, on a fait une résidence de 2 mois, mais 2 mois, c'était un peu séparé. Donc, on a commencé à Limal, à Bruxelles, où on a fait plutôt la partie recherche. En fait, on est parti du sujet de batterie et piles lithium. Le lithium, bien sûr, c'est un peu un sujet très important aujourd'hui parce que tout le monde nous dit que pour le futur écologique, soutenable et vert, faut investir le plus possible dans l'électrification des outils, des technologies de tous les jours, dont les voitures électriques. Et donc, tout ça, bien sûr, est censé se produire avec les batteries au lithium. Et donc, on a commencé à faire un peu de recherche pour voir aussi quels sont les enjeux et quels sont aussi les problèmes autour de ces batteries de lithium. Bien sûr, ça nécessite énormément de ressources pour les produire. Même les voitures électriques, aujourd'hui, dans la plus grande de cas, je pense, même si c'est alimenté par de l'électricité, dans beaucoup de pays, l'électricité, elle provient quand même de l'énergie fossile. Mmh. Donc, ça ne résout pas du tout le problème. Donc, on voulait faire un peu de recherche là-dessus. Et c'est ce qu'on a fait pendant le premier mois, à la fin duquel on a produit aussi 3 workshops, 3 ateliers autour de ces questions-là. Et puis, on a fait une deuxième partie de résidence qui était à l'Entrepôt à Bourges, pendant laquelle on s'est posé la question, OK, donc on a fait toute cette recherche-là, qu'est-ce qu'on a envie de faire ? Et en fait, quand on était à Bruxelles, Marie m'a montré des vidéos de machines à mouvement perpétuel que je ne connaissais pas du tout. Et on a aussi trouvé, ça n'a rien à voir avec le projet, mais je trouvais ça assez drôle que quasiment tous les mecs qu'on a rencontrés depuis la recherche, ils ont vu ces vidéos parce que c'est tellement un truc de l'algorithme de mec de YouTube que tous les mecs l'ont déjà vu, alors que quand on parlait avec des femmes, elles étaient là, OK, non, on ne connaît pas du tout ce principe de l'énergie gratuite par le biais des mouvements, enfin des machines à mouvement perpétuel. Et donc, moi, j'étais assez fascinée par ces vidéos-là. Bien sûr, Marie les a déjà vues parce que, elle fait beaucoup de recherches sur l'énergie depuis longtemps. Et pour moi, c'était un peu une nouvelle recherche. Et moi, je me suis dit, Marie, il faut absolument qu'on fasse notre propre vidéo, un peu YouTube, des machines à mouvement perpétuel. Et elle avait vraiment envie de construire quelque chose parce qu'elle vient plutôt du background de design et ça lui manque pas mal. Et du coup, à un moment donné, elle me montrait C'est pas sorcier et je me suis dit, en fait, comme ça, on peut faire les deux choses dont on a envie de faire. On fait une vidéo, mais dans laquelle on place beaucoup d'objets qu'on construit nous-mêmes. Et comme ça... c'est un mix un peu parfait de nos deux pratiques. Et c'est ce qu'on a fini par faire.
0: Oui, avec une très grande qualité de production, je trouve. Moi, je me pose la question de la diffusion de ces vidéos. Tu parles souvent de YouTube, mais les vidéos sur ton site sont... On accède directement au fichier vidéo. C'est quelque chose qui m'a surpris a priori. Je ne sais pas si les personnes qui vont visiter ton site auront le même sentiment, mais c'est quelque chose dont on n'a pas trop l'habitude. On clique sur un lien et on arrive sur un fichier vidéo, littéralement. Ce qui est un peu radical. J'avoue que j'ai aimé, mais je me suis aussi posé la question de pourquoi... Alors, pourquoi ne pas être sur YouTube ? Je comprends. Bien que cette vidéo aurait une très belle vie sur YouTube si elle n'y est pas, j'en suis sûr. Est-ce que c'est volontaire ?
1: C'est volontaire, ouais. En fait, je sais pas, beaucoup de gens me disent il faut absolument que tu mets tes vidéos sur YouTube. J'ai pas vraiment envie de faire gagner de l'argent à Google, donc c'est pour ça que pour l'instant, ils sont pas dessus. Mais en même temps, c'est vrai que c'est assez drôle aussi quand je parle avec des gens et du coup, j'explique les projets, je dis que c'est sur mon site, ils sont sur leur téléphone, ils ouvrent mon site et puis ils cliquent sur la vidéo parce qu'ils ne sont pas au courant que dès que tu cliques sur le lien, tu as directement le fichier et tu as directement la vidéo qui commence à jouer. Ouais. Donc c'est assez drôle aussi, surtout pendant des visios, ça c'est vraiment très bien.
0: Ouais. Parce qu'il me semble que le début de la vidéo est assez fort en volume.
1: Avec celui-là et Dasha's Kitchen, pareil. Enfin, en fait, c'est assez fort. C'était un choix volontaire. Je ne sais pas si je pourrais l'expliquer beaucoup que juste je voulais rendre les vidéos accessibles à tout le monde. Heureusement que je ne fais pas partie de je sais pas, du monde film où tu as une boîte de production derrière qui t'oblige à avoir des sortes de droits à visionnage, que ça ne soit pas en ligne jusqu'à un certain moment. Moi, je n'ai pas ce genre d'obligation, du coup, je les mets gratuitement sur mon site. Mais c'est vrai que parfois, je me demande s'il faudra faire, je ne sais pas, un clic pour lancer la vidéo. Mais en même temps, je trouve ça assez marrant que ça se lance directement. Les gens sont vraiment pas, ils n'ont pas l'habitude de ça.
0: Je pense qu'il y a beaucoup de gens qui ne savent pas que c'est possible aussi d'avoir comme ça un fichier vidéo directement.
1: C'est la manière vraiment la plus simple de rendre accessible un fichier vidéo.
0: Ouais, tout à fait. On reste un peu sur le web. Quel est ton premier souvenir du World Wide Web?
1: Je ne sais pas si j'ai un souvenir très clair. J'essayais de réfléchir sur cette question tout à l'heure quand je marchais ici. Je me souviens surtout avoir utilisé cette application qui s'appelle ICQ. Ouais. Je ne sais pas si tu t'en...
0: Je vois. Ouais.
1: Parce que moi, j'ai grandi en Russie et en Russie, c'était énorme. Enfin, c'était vraiment une plateforme que tout le monde utilisait. Et surtout, je me souviens, il y avait une sorte de groupe et chaîne différentes, donc tu pouvais parler avec des gens que tu connaissais pas du tout. Alors aujourd'hui, ça semble peut-être moins radical, mais à l'époque, c'était vraiment. Moi, je me souviens que j'étais vraiment impressionnée par le fait que je pouvais parler avec quelqu'un qui est aux États-Unis, que je connaissais pas du tout. Je voyais pas à quoi cette personne ressemblait, parce que bien sûr, il y avait pas de photo de profil ou quoi. Ça, c'est d'ailleurs quelque chose d'assez intéressant. Je trouve qu'il n'y avait pas de photo de profil. Il y avait peut-être des petites icônes ou des images, mais a priori, si tu parlais avec quelqu'un, tu ne savais pas du tout à quoi cette personne ressemblait.
0: Oui. Je ne me souviens pas vraiment de l'interface de ICQ. Je me souviens très bien du logo, par contre.
1: Oui.
0: et du nom, qui est extrêmement cool. J'ai utilisé un petit peu ça, mais pour moi, ce n'était pas culture française. Ce n'était pas vraiment dans la culture française. Peut-être chez les proto-geeks français, mais moi, j'avais l'impression que c'était quelque chose d'autre. On était plus MSN, qui était vraiment très... Peut-être un peu plus tard, mais bon, bref. OK, ICQ.
1: Ouais.
0: Mais ce n'est pas le World Wide Web, c'est plus Internet.
1: Oui, c'est vrai.
0: Donc, tu n'as pas joué une page web dont tu te souviens Ouais, un site, un des premiers sites que tu as utilisé, ou même plus tard, quelque chose qui t'a marqué.
1: Plus tard. Je me souviens que quand j'étais déjà au collège, je crois, je suis allée pour une visite aux États-Unis, et tout le monde avait Facebook. Et pour moi, c'était quelque chose qui... Enfin, je ne connaissais même pas ce que c'était, en fait. Ce n'était pas aux États-Unis, c'était en Italie.
0: Okay.
1: Je me souviens, j'étais en Italie pour une sorte de programme d'échange pour laquelle ma mère m'est inscrite. Donc, je pense que j'avais 12 ans ou 13 ans, quelque chose comme ça. Du coup, à la fin de ce truc, tout le monde s'échangeait des pages de Facebook. Et je me disais, mais je ne sais même pas ce que c'est. C'est quoi ce truc? Mais en même temps, on avait déjà en Russie notre propre version qui existe encore, WebContact, auquel j'ai perdu accès. Je suis trop triste.
0: Ah, t'avais du contenu dessus
1: J'avais beaucoup de... surtout toutes mes photos de collège.
0: Ah ouais, ok.
1: Ouais, c'est perdu.
0: Bon, ok, très bien. Enfin non, pas très bien, mais... quel est ton dernier site coup de cœur? Quelque chose que t'as vu récemment et qui t'a plu?
1: Ouais, récemment, j'ai découvert ce site qui s'appelle Your AI Slop Bores Me. Okay. Je ne sais pas si tu en as entendu parler. Je crois que c'est yourAISlopBores.me. Tu peux regarder. C'est un site qui est très marrant. Quand tu vas dessus, déjà, il faut que tu confirmes que tu as plus de 13 ans et que tu tu vas suivre un peu les règles de jeu. Et après, tu as juste une fenêtre où tu as quelque chose qui ressemble un peu à la fenêtre de ChatGPT ou quelque chose comme ça, où tu peux prompter et demander une réponse à une question ou demander un dessin, des choses comme ça. Mm-hmm. Et en fait, au lieu des LLM, c'est des vraies personnes qui sont derrière. Et pour avoir une réponse, il faut que toi aussi, tu joues le rôle de ChatGPT ou LLM ou...
0: Ok,
1: IA,
0: donc, là j'ai un second onglet où je peux être l'IA.
1: Mm-hmm. Et donc en fait, il faut que toi tu répondes à un certain nombre de questions pour avoir un certain nombre de crédits pour ensuite pouvoir bénéficier du service de ces LLM.
0: Ok, waouh, c'est vraiment cool.
1: Enfin, les LLM qui sont bien sûr des vraies personnes, c'est pas une LLM, c'est juste une personne qui est derrière son ordinateur quelque part ailleurs qui répond à tes questions.
0: C'est génial, j'aurais bien aimé avoir cette idée. Ok, bah, merci beaucoup, ton coup de cœur est parfait. Que ferais-tu si Internet n'existait plus ? Genre demain, il n'y a plus Internet.
1: Mm-hmm.
0: Ce qui est malheureusement tout à fait possible en ce moment. Que ferais-tu ?
1: Je pense que... Bah déjà, je pense que je commencerais à appeler des gens beaucoup plus. Là, c'est quelque chose que je commençais à faire cette année. C'est que je passais tellement du temps à écrire des messages parce que j'ai pas mal d'amis qui sont pas à Paris. Et du coup, je me retrouve assez souvent à faire des messages avec des potes pour dire comment ça va. Nanana. Et très vite, en fait, tu passes des heures derrière ton écran parce que tu réponds à des messages. Et cette année, je me suis dit, bon, c'est fini, je vais juste commencer à appeler les gens. c'est pas si radical, mais ça a pas mal changé ma relation avec d'autres personnes. Et c'est vraiment, je trouve ça vraiment pas mal. Et du coup, je pense que si demain il y a plus d'internet, j'imagine que les réseaux télécommunications de genre téléphone, ça existe encore ou...
0: Ouais, on peut dire ça.
1: Ok. Bien,
0: c'est sur un espèce de mesh tastique qui prend la voix aussi. On va dire qu'il y a un truc comme ça qui s'est monté.
1: Ou juste, le téléphone quoi, avec les antennes.
0: Elles marchent aussi. Elles marcheront les antennes, oui.
1: Je sais pas.
0: Elles sont pas connectées. Bon, on verra.
1: On verra. Bon, parce qu'avant Internet, il y avait quand même
0: oui,
1: des téléphones.
0: D'accord. Mais peut-être ça a évolué avec des dépendances sérieuses à l'Internet.
1: C'est possible, ouais.
0: Il faudrait demander à une ou un expert. Ouais. Le téléphone, est-ce que tu fais des vocaux ou pas?
1: Non, j'aime pas trop ça.
0: Okay.
1: C'est surtout que j'aime pas les écouter. Ça prend tellement de temps.
0: Ouais, c'est vrai. Ouais. Time-based media.
1: Ouais, c'est ça.
0: Ouais, les vocaux, c'est long.
1: C'est long,
0: c'est très fun à faire, mais c'est très nul à
1: faire. Oui, voilà.
0: Ok.
1: C'est ça. Donc oui, c'est pour ça que je préfère les appels, parce que comme ça, c'est une vraie conversation au lieu de juste... en fait, t'écoutes une personne qui n'est pas du tout consciente de comment toi, tu vas recevoir le contenu, et du coup, le contenu pendant des années, et tu te dis, j'ai pas besoin de tous ces détails.
0: Ouais. C'est vrai que c'est aussi quelque chose avec lequel j'ai un peu de mal. Mais j'avoue que des fois, ça me donne très envie d'appuyer sur ce petit micro-là. Si tu étais obligé d'entraîner un modèle de LLM, quel serait ton dataset ? Alors celui-là, je ne l'ai pas mis dans ta liste de questions, je crois.
1: Si.
0: Ah, je l'ai mis.
1: Ouais.
0: Donc, si je traduis un petit peu ce que je dis, si tu devais entraîner une IA, sur quoi tu l'entraînerais ?
1: Ouais, j'ai envie de dire que j'espère ne jamais me retrouver dans une position où j'ai...
0: C'est pour ça que je te pose la question.
1: Où je suis forcée de faire ça. Mais si j'avais vraiment pas de choix. C'est un peu influencé par un des ateliers qu'on prépare en ce moment avec Marie. Je pense que je choisirais des images des téléphones portables avant les smartphones. Donc, un peu comme les flip phones que toi, tu as sur la table. Donc, tous ces téléphones qui étaient super créatifs dans les années 90 et 2000... Donc, ouais, l'entraîner avec ces images-là pour essayer de concevoir des nouveaux téléphones un peu créatifs. Je dis ça parce que avec Marie, là, on prépare des ateliers pour cet été, dont un qui est un peu sur une vision spéculative de qu'est-ce qui pourrait être un téléphone qui ne ressemble pas juste à un rectangle noir, pour justement essayer de les utiliser le plus possible, enfin le plus longtemps possible, pas le plus possible, parce que beaucoup de la plupart en fait de la consommation énergétique d'un téléphone provient avant même que nous on l'achète, donc ce qu'on appelle l'énergie grise. C'est l'énergie qui est consommée pour la production de l'appareil. Et donc nous, on s'est dit que pour essayer d'utiliser nos téléphones beaucoup plus longtemps, il faut peut-être qu'elles soient beaucoup plus customisées et cool et quelque chose qu'on n'a pas envie de lâcher.
0: Ouais. C'est marrant parce que c'est quelque chose que je commence, moi, à avoir avec mon flip phone bizarre, qui est pour les auditeurs, c'est un appareil pour personnes âgées, donc seniors, des touches énormes, une espèce d'Android très limité. Et je commence à m'y attacher vraiment. Je sais que je peux le trouver un peu partout, mais je l'aime bien. Il a plein de défauts et je l'aime de plus en plus. Et effectivement, si je le perdais, c'est pas trois clics sur Back Market, nouvel iPhone. Ça serait plus compliqué que ça. Donc, je comprends tout à fait votre envie de projet. Je trouve ça très intéressant. On va faire une petite pause musicale tout de suite. Et puis, on se retrouve ensuite pour peut-être parler un peu plus de NetArt. À tout de suite.

0: Donc, on vient d'écouter Chien de faïence avec le titre Les animaux en verre soufflé sur un album qui s'appelle Faux Mouvement, sorti en 2023. On peut suivre, non pas le groupe, mais Harmonie au Petit sur le fait divers, Harmonie au Petit at mastodon.social. Et puis, vous pouvez trouver et acheter ce morceau ainsi que l'album sur chiendefaïence.bandcamp.com. Merci à LZE, très cool morceau. Je vais donc maintenant enchaîner sur la partie alt-texte. Donc c'est une description d'une œuvre NetArt par la radio. Donc vous ne voyez pas la page, mais je vous invite à aller la voir si vous pouvez. Et sinon, bah, vous reposez sur mes paroles. Cette page, vous pouvez y accéder sur tenderbuttons.click, tenderbuttons.click. C'est un projet qui a été fait par Andy Dayton. Donc, quand on va sur la page, on accède donc à une page assez simple, avec un joli dégradé, avec des couleurs pastel, un peu passé, un dégradé radial, comme on l'appelle en CSS. Au centre de cette page, avec ce dégradé radial, il y a un espèce d'ensemble de boutons qui comportent des mots. Donc chaque mot est encadré par un élément bouton HTML. Ces éléments, lorsqu'on les survole, ils changent d'état. Donc ils invitent vraiment à cliquer dessus. Là, je me force à ne pas cliquer dessus pour continuer ma description. Sous les yeux, j'ai la phrase « It was spread there. Any change was in the ends of the center. » Donc deux phrases. Chaque mot est un bouton. Et là, je vais cliquer sur « in », le mot « in ». La page se recharge et j'accède à une autre page avec le mot « in » en premier. Et j'ai un nouveau texte. « In organization. This cloud does change with the movement of the moon and the narrow of the quite narrow suggestion of the building. » Donc en fait, le principe du site poétique, je pourrais l'appeler comme ça, c'est qu'il y a une navigation par les mots. Chaque fois qu'on clique sur un mot, il va se positionner en début de strophe et créer un nouveau vers, je dirais, poétique. Alors, ce qui est intéressant, c'est que il y a un petit point d'interrogation en bas à gauche de l'écran sur lequel l'artiste Andy va nous expliquer qu'il utilise un Markov chain, donc une chaîne de Markov. Qui est en réalité, d'après ce que j'ai compris, c'est un système pour faire du texte génératif, enfin tout un tas de choses génératives, mais c'est souvent utilisé pour le texte, avant notamment l'apparition des IA. Il y a beaucoup d'œuvres qui étaient des œuvres génératives textuelles qui étaient basées sur des chaînes de Markov. En gros, c'est une série de choix qui sont déterminés par des statistiques, je suppose. Je pense que c'est à peu près ça. Et ce projet est un hommage à Gertrude Stein, et notamment son livre Tender Buttons de 1914. Donc, je vous invite à aller voir ce projet. Je vais voir le code source pour voir s'il n'y a pas des choses intéressantes dedans. Pas vraiment, c'est un très joli code source, mais il n'y a pas d'infos particulières. Je pourrais ajouter que il y a un effet très subtil mais très agréable, c'est que cet ensemble de mots, donc les phrases, respirent très légèrement, donc elles s'agrandissent en largeur, comme si elles respiraient à une cadence de sommeil. C'est très apaisant. Combiné avec les couleurs, c'est très cool. Voilà, donc tenderbuttons.click par Andy Dayton. Vous pouvez retrouver Andy Dayton sur Mastodon Andy in a Box at mastodon.social. J'ai pas choisi l'œuvre pour ça, mais c'était une bonne surprise quand j'ai vu que là, cet artiste était présent sur Mastodon. Je devrais être payé. Si c'était une compagnie, je devrais être payé pour Mastodon. Bon, ce n'est pas une compagnie, heureusement. Mastodon est un logiciel libre de réseau social décentralisé. Donc, c'est aussi pour ça qu'on a droit à une absence de pub, mm-hmm. Un algorithme linéaire et toutes ces choses-là qui font du bien. Tu utilises un peu Mastodon ?
1: Mm-hmm.
0: Ouais.
1: Ouais.
0: Tu partages tes projets ? Tu discutes avec des gens ? Comment tu l'utilises ?
1: Un peu les deux, ouais. Par exemple, avec toi, on s'écrit plutôt sur Mastodon.
0: Oui, c'est vrai.
1: Ce qui est assez drôle parce que bon, il n'y a pas beaucoup de monde avec qui j'écris sur Mastodon, mais j'aime bien. C'est vrai que je ne l'utilise pas autant que Instagram, par exemple, parce que je trouve que, bon, déjà, chaque fois que je veux poster une photo, par exemple sur Mastodon, moi j'aime bien ajouter les descriptions alt text et tout mm-hmm. ça. Donc ça prend toujours beaucoup plus de temps. Et surtout, je sais que sur Postlurk, ils ont quand même une limite de stockage.
0: Mm-hmm.
1: Donc j'essaie de ne pas trop poster des choses qui ne sont pas utiles ou qui ne seront pas utiles d'ici deux jours. Ce qui est une pratique assez bonne, je trouve. Mais du coup, parfois, c'est vrai que ça me... Ouais. Enfin, je finis par poster là-dessus un peu moins que sur d'autres réseaux, par exemple. Après, je ne sais pas si c'est vraiment bien aussi que sur Instagram, c'est tellement facile de poster que tu finis par partager un peu n'importe quoi.
0: Oui, oui. Et je me suis fait la réflexion tout à l'heure en essayant de reposter la story de Station Station annonçant cette émission sur Instagram. Donc, je n'ai pas Instagram sur mon téléphone. Je dois lancer un émulateur d'Android sur mon ordinateur portable qui bouffe toute ma ressource et qui me permet très difficilement de reposter une story. C'est-à-dire que même reposter une story, je galère. Et j'ai fini par fermer l'application. Donc c'est l'inverse, en fait.
1: Mmh.
0: Et c'est peut-être pour ça que je suis une pipelette sur Mastodon. C'est parce que je me suis forcé à prendre des vraies distances avec Instagram que je ne porte pas dans mon cœur.
1: C'est vrai que c'était une discussion que j'ai eue avec quelqu'un l'autre jour et je ne connais pas la réponse, mais... pourquoi est-ce que c'est tellement chiant? Enfin, pourquoi est-ce que c'est même pas possible de poster une story sur le navigateur, sur Instagram? Je comprends pas. Est-ce que c'est justement pour nous forcer d'utiliser l'application parce que avec une application de téléphone, tu peux collecter beaucoup plus de données?
0: Ouais, c'est sûr que c'est ça.
1: Moi, c'est ce que je pensais aussi, mais c'est vraiment bizarre parce que ouais, je pense que ça devrait être facile pour eux d'implémenter ce genre d'usage.
0: C'est broken by design.
1: Ouais.
0: Mais ouais, c'est tout à fait dégueulasse de faire ça, je trouve. C'est vraiment se foutre de la gueule du web.
1: Mmh.
0: Et voilà. Et les gens comme toi et moi qui aimons le web, ça nous met dans des états pas possibles. Peut-être je vais te poser une dernière question. J'ai lu dans une interview que tu n'utilisais pas d'IA. Est-ce que c'est toujours le cas? Est-ce que tu as modéré? Alors, bien entendu, dans cette interview, tu dis aussi qu'il faudrait définir le terme pour voir exactement de quoi on parle. Disons qu'on va parler de prompting. Tu n'utilises pas ce genre de choses?
1: Non.
0: C'est toujours le cas?
1: C'est toujours le cas, ouais.
0: Est-ce que tu as des doutes? Si je te pose la question dans un an, est-ce que tu pourrais changer d'avis? Ou est-ce que c'est quelque chose sur lequel tu campes bien pour l'instant?
1: Je pense que... la seule raison pour laquelle je changerais d'avis, c'est si c'est imposé par quelqu'un d'autre. Pour l'instant, je vois pas trop d'utilité. Et en fait, ce que j'ai remarqué, c'est même que... Bon, déjà, par exemple, quand j'enseigne des cours, ce que j'ai remarqué, c'est que mes étudiants et étudiantes me posent plus de questions. Parce que, surtout, j'enseignais un cours où il fallait faire un peu de programmation web. Et c'était hallucinant parce que c'était des étudiants et étudiantes qui n'avaient pas beaucoup d'expérience. Et au lieu de me demander comment résoudre un problème, ils cherchaient sur ChatGPT ou autre. Et ils mettaient beaucoup plus de temps à résoudre le problème que s'ils me demandaient juste... alors, d'achat, c'est comment est-ce que je peux, je sais pas, fermer cette fenêtre ou je sais pas.
0: Oui.
1: Du coup, de voir d'autres personnes... ne plus demander de l'aide, ne plus discuter avec d'autres gens à cause de ces outils-là, ça me déprime énormément. Et donc, l'autre jour, quand moi, j'avais un problème sur mon site perso, j'ai juste écrit à un pote qui est programmeur et je lui ai demandé, OK, moi, ce truc que j'ai envie de faire, est-ce que tu as une idée? Et dans 5 minutes, il m'a répondu avec exactement la commande qu'il fallait ajouter sur CSS. Et c'était fini, quoi.
0: Ouais, ouais. Et d'ailleurs, ça me fait penser que dans un contexte pédagogique, moi, j'ai un souvenir... comment dire ça ? Maintenant que j'enseigne, ou du moins quand j'enseignais beaucoup plus, je me souvenais beaucoup de la façon dont mes professeurs enseignaient. Ils m'ont beaucoup inspiré, non seulement sur le contenu, mais aussi sur la forme. Et je me dis, ne pas poser de questions et éviter d'avoir des relations à tout prix ou par... peut-être céder à une forme d'intimidation, c'est aussi se priver de cette information de pédagogique, en fait, qui est hyper utile, hyper intéressante, et qui sert au-delà de tous ces cours en école d'art, mais qui sert d'une manière générale dans la vie d'un humain, quoi. C'est très dommage, en fait, de s'adresser à une machine. Bon, voilà, ça m'intéressait, ta réponse, parce que je pense que dans nos cercles, y a pas mal de gens qui font ça, effectivement. Je pense que, par ailleurs, il doit y avoir des gens qui sont surpris par ce genre de réponse aussi, et qu'ils seront peut-être de plus en plus aussi. Ça sera de plus en plus une position radicale.
1: Ouais, je pense. Ouais.
0: À voir lorsque je te réinviterai dans 2 ans pour position absolue. Merci à toutes et tous d'avoir suivi cette émission. Un immense merci à toi, Dasha. C'était hyper cool.
1: Merci pour l'invitation. C'était super.
0: Super. Bah, rendez-vous dans un mois pour la dernière de l'année, il me semble. Position absolue. Voilà, je tiens à vous rappeler l'URL de position absolue. Donc, c'est pa.oo8.be. C'est là où il y a les fichiers et les résumés des émissions précédentes. Je mettrai à jour avec cette émission, bien entendu. Et il n'y a pas eu d'image volante aujourd'hui parce que je suis encore en train de, de résoudre le problème technique à la main. La prochaine fois, je suis sûr que ça sera bien. Et je t'inviterai personnellement sur Mastodon à essayer d'attraper cette image volante. Merci Dasha, à plus.
1: Salut.

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1: En cherchant l'œil de Dieu, je n'ai vu qu'un orbite vaste, noir et sans fond, d'où la nuit qu'il habite rayonne sur le monde et s'épaissit tout. Un arc-en-ciel étrange entoure ce puits sombre, seuil de l'ancien chaos dont le néant est l'ombre, spirale engloutissant les mondes.

C'est pas la même chose, parce que pour le mirage gravitationnel, c'est la courbure de l'espace au voisinage d'un corps massif qui se déplace sur la ligne de l'univers d'une galaxie qui est en train de démontrer les trajectoires.

dans toutes les nouvelles classes, également dans toutes les tranches du passé. Évidemment, les réunions et les différentes cinéastes fantômes ne prennent pas le même temps pour nous parvenir. Donc on a un mélange de qui nous permettrait non seulement de voir les autres,

Il y a de la foi.

Donc ça augmente progressivement les chances de tenir le site qui a vu pour retard.

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2: Romain.
3: Salamandra. Esprit du feu. Addict à tout ce qui est mauvais. Qui ose l'invoquer? L'autorise, André.
4: Ne me regardez pas, humain bêta. Voyez seulement. Il est trop tard. Une douche froide. Voilà, pour tes yeux. Le plus vieux métier du monde tel quel. Oh. Sans morale, sans apprentissage. T'offrir la travestie que tu désires, Belzébuth. Laisse-moi rire. Tu n'avais rien à conquérir. Tu n'avais que moi. Pour toi, j'étais à terre, liquéfié. J'ai brûlé dans l'ombre, imploré ton attention. Tu ne m'as jamais sommé et tu m'invoques. Homme sans cœur, Néron, bourreau d'écrons. Mire donc ce reflet. Salamandra se transforme, oui. J'ai fait brûler un chat pour toi ce matin, enflammé de bouffées de feu. Était-ce lui? Était-ce moi? Entre mes palmes, des flammes bleues, flammes qui mangent les flammes. Observe, juge. Juste pour cette fois, regarde-moi, monstre aveugle. Voilà ma fausse. J'ai échappé à ma raison pour venir jusqu'à toi. Contemple-moi un peu. Je sors des vases et des paludes en robe de carnaval. Hérode, rappelle-toi où je vivais, là où tu m'as laissé, ce lieu horrible où j'ai rongé mon tropisme. J'ai tordu mon corps, diable. Mes orbes se déforment, je suis en couleur. Tu ne me reconnais pas? Non. Toi, tu ne vois que les Nyx.
3: C'était Salamandra, aux éditions Béton Roman.